0: chez soi ou dans sa région qu'on ne peut pas donner, puisqu'on peut donner sur l'ensemble du territoire national et qu'il y a des collectes régulières.
1: Est-ce que vous avez un conseil ou quelque chose à dire à ceux qui n'ont jamais donné et qui hésitent à franchir le pas?
0: Alors, le don, c'est quelque chose qui, je trouve, est valorisant pour soi-même, très important pour quelqu'un qui en a besoin. Et je pense que l'appréhension qu'on peut avoir, peut-être du prélèvement, peut-être de l'aiguille, en fait, il faut venir l'avoir fait et voir comment ça se passe. Les équipes qui prélèvent, elles font tout pour que ça se passe très très bien, que les gens soient vraiment à l'aise. Les maisons du don sont des endroits qui sont très confortables, j'allais dire. Tout est fait pour que le donneur se sente bien.
2: Pour répondre aux besoins, il faut 600 dons de sang par jour en Bourgogne-Franche-Comté, un chiffre qui monte à 10 000 au niveau national.

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1: Rappel d'un accident qui s'est produit avec une voiture sur voie de droite, tout au bout de la 5A, lorsque vous arrivez de Paris et du Carré Sénart. Avant de poursuivre sur l'autoroute A5, une voiture est signalée accidentée, donc après la sortie 12 de Savigny-le-Temple. Ailleurs, pas d'autres difficultés, les zones de travaux seulement, et puis les fermetures qui sont en place. Nous allons voir cela en détail. Parmi ces fermetures, je rappelle que du côté de l'autoroute A40, c'est le tunnel du Mont-Blanc qui est fermé tout au bout de la 40 en Haute-Savoie jusqu'à 6h. Le trafic est dévié par le tunnel du Fréjus au bout de la 43 Maurienne. Du côté de Grenoble, on en a parlé il y a un instant, c'est la 480 qui est fermée en direction de Lyon sur 3 km entre la sortie 7 Pont de Clay et la bifurcation avec la Roquette Sud, sortie 7 Pont de Clay obligatoire. Voilà pour ces fermetures dans les Alpes. Dans le centre du pays, c'est sur la 75 pour ceux qui sont en provenance du Sud, à 75 fermée entre le diffuseur 3 du Zénith et la sortie 1 La Part-Dieu, c'est aux portes de Clermont.
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1: Sachant que je vous ai donné seulement quelques-unes des fermetures qui sont en place cette nuit, il y en a également en région lyonnaise. Nous aurons l'occasion d'y revenir dans notre prochain point de 2h30. Tout de suite, on parle de du prix des carburants, ou à l'heure où ces prix sont élevés, tout le monde est en recherche de solutions pour faire baisser la facture. La plus simple est de mettre en œuvre, c'est l'éco-conduite. Un de nos journalistes s'y est essayé et les résultats sont loin d'être négligeables. Franck Pellissier.
2: D'abord, il y a les chiffres que l'on retrouve dans plusieurs études. Rouler à 110 sur autoroute au lieu de 130 permettrait d'économiser jusqu'à 25% de carburant. C'est énorme, mais c'est vrai. Cela doit évidemment s'accompagner de quelques réflexes que nous n'avons pas toujours, comme ne pas nécessairement accélérer dans les descentes pour plutôt se laisser rouler en utilisant le frein moteur plutôt que le frein à pied. C'est aussi décélérer naturellement en relâchant l'accélérateur plusieurs centaines de mètres avant le passage d'une barrière de péage et redémarrer en douceur plutôt que d'appuyer à fond comme à un départ de Grand Prix de F1. Et puis, rouler moins vite, c'est aussi freiner moins et donc réduire l'usure des plaquettes et des pneus et in fine faire aussi baisser la facture d'entretien du véhicule. Pour ma part, en appliquant ces quelques préceptes avec ma petite citadine essence, je suis passé d'une conso moyenne de 7 litres au 100 à seulement 5,8 litres. Une économie de 17%. Ramenée à l'ensemble des conducteurs français, cela ferait chuter la consommation de carburant de 23 millions de litres par jour. Vous l'entendez, c'est tout sauf une goutte d'eau.

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1: Et en espérant que tout se passe bien pour vous pendant votre voyage, votre trajet nocturne, on part sur l'autoroute A5, A5A précisément, en quittant l'Île-de-France. Pour vous qui êtes en provenance du Carré-Sénart et qui êtes sur cette autoroute A5A, juste avant la jonction et avec l'A5 et la bifurcation avec l'A5B, il y a une voiture accidentée. Il y avait un trafic sur la partie droite de la chaussée. C'est après la sortie numéro 12 et il y a du monde sur place, services de sécurité et secours sur les lieux. Ailleurs, pas d'autres grosses difficultés liées à des accidents ou incidents. Cela se passe bien. Les zones de travaux quand même, hein, qui doivent vous inciter à la prudence. Il y a de nombreux chantiers sur votre parcours. Rappelons qu'en région lyonnaise, il y a des fermetures tout au bout de l'autoroute A6. La M6 est fermée jusqu'à 5h. Impossible de rejoindre Lyon par le tunnel de Fourvière. Il faut prendre le contournement de Lyon par l'Est à 46 direction Marseille. À noter que cette autoroute A46 est fermée elle aussi, mais que à partir de Saint-Priest, juste après la bifurcation avec la 43. Donc à partir de là, il faut prendre le boulevard périphérique lyonnais pour pouvoir récupérer l'autoroute A7 du côté de Fezin, au sud de Lyon. Et toutes les fermetures nocturnes qui sont en place cette nuit, vous les retrouvez sur la page Facebook d'Autoroute Info. Ce week-end qui arrive, ce sera les Journées européennes de l'archéologie. Octavine Brobel-Dorsman nous emmène à Troyes à la découverte d'une expo temporaire à la Cité du Vitrail.
2: On raconte une histoire, celle d'un territoire qui, au Moyen-Âge, comptait parmi les plus puissants d'Europe, la Champagne, au temps des Comtes. Capitale européenne, Vitrail, l'Aube érige son histoire et de sa culture. C'est justement cette histoire que nous raconte Nicolas Dorman, directeur des archives et du patrimoine de la région.
3: Le projet, en fait, est né du souhait de remettre en lumière la richesse, la puissance du comté de Champagne, qui a été une des principales principautés de l'Occident médiéval. Et cette histoire, elle n'avait pas été, en tout cas depuis très longtemps, mise en lumière. Pour rappeler ce moment où la Champagne avait été donc une zone où vraiment il y a eu un rayonnement incroyable. Donc c'était vraiment ce souhait-là que nous avons eu de remettre en lumière cette histoire.
2: Parce qu'avant d'être célèbre pour son champagne, cette région était déjà un centre politique, économique et culturel majeur. En témoignent ces 300 œuvres réunies grâce à plus de 50 prêteurs du monde entier.
3: Elles ont été rassemblées ici au terme de 4 années et demie de travail, grâce à de nombreux prêts. Alors des prêts privilégiés avec le partenariat qui a été le nôtre avec les archives nationales, plus de 50 pièces. Des prêts avec les musées français, le musée du Louvre, le musée national du Moyen-Âge, le musée de Cluny, les musées de Troyes, bien évidemment, également. Et puis, des prêts aussi de toutes les institutions qui, dans le monde, avaient, au fil des années, acquis des pièces provenant de Champagne. Donc, il va y avoir des pièces qui proviennent de Hongrie, d'autres qui proviennent d'Espagne, de Navarre, plus particulièrement, dont les comtes de Champagne étaient également rois, des pièces qui proviennent d'Allemagne, du Royaume-Uni, du Canada, d'Angleterre, et même de Hong Kong, puisque un collectionneur privé a acheté un vitrail provenant de Champagne, et que ce collectionneur a accepté, très sympathiquement, de prêter ce vitrail pour l'exposition.
2: Une balade qui se conclut dans la chapelle de l'Hôtel Dieu de Troyes. Dans ses murs sont réunis pour la première fois depuis 1840 18 vitraux jusqu'alors dispersés entre le Canada, la France, le Royaume-Uni et les États-Unis. Ces carreaux teintés de ses couleurs primaires sont probablement originaires de la cathédrale romane de Troyes. Vous pouvez les découvrir jusqu'au 31 octobre à la Cité du Vitrail.

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1: On repart du côté de l'A77 en direction de Nevers. Un véhicule est signalé en feu avec de la fumée, en tout cas qui s'en dégage. Juste après la barrière de péage de Mienne, en arrivant du côté de Cosne-sur-Loire. Sur l'autoroute A5A, pour ceux qui quittent l'Île-de-France en direction de Langres, Nancy et Dijon, tout au bout de la 5A, avant de bifurquer sur la 5B ou avant de poursuivre sur la 5, une voiture est accidentée sur voie de droite au kilomètre 7. Il y a des véhicules d'intervention sur place. Et puis, du côté de l'autoroute A40, on nous a signalé un chevreuil. C'est en Haute-Savoie, kilomètre 61. Du côté d'Annemasse, entre les sorties 13 et 14. Et dans le centre du pays, un poids lourd est à l'arrêt en direction de Clermont-Ferrand, au niveau de l'aire de repos, la Bouble. C'est après, au sud de Montmarault, après la bifurcation avec la 79. Attention, gêne pour s'arrêter sur cette aire de repos au kilomètre 333. On parle tout au long de la nuit des différentes fermetures qui sont en place en raison de travaux. Parmi elles, citons celles qui concernent ceux qui sont sur l'autoroute A5B. Donc on est de nouveau en Île-de-France, là-bas où je vous ai signalé l'accident. Il y a sur l'A5B une fermeture sur les 5 derniers kilomètres avant d'arriver à Melun et la sortie 14 est obligatoire.
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1: La plupart d'entre nous l'ignorent, mais aujourd'hui, 5 à 7% de l'essence ou du diesel que nous mettons dans le réservoir de nos véhicules est composé de biocarburants fabriqués à base de produits agricoles. Que faudrait-il pour aller au-delà de ce taux actuel? Franck Pellissier a posé la question à Richard Tillagon de l'IFP Énergie Nouvelle.
2: Aller au-delà, ça veut dire qu'il faudrait dédier des surfaces agricoles pour produire des oléagineux ou des betteraves ou des plantes sucrières pour aller alimenter ce marché. Alors on voit bien qu'il y a quand même un problème de fond qui est la compétition alimentaire. Donc sur la première génération, peu ou prou, on peut retenir que les volumes aujourd'hui qui correspondent à un taux d'incorporation de 5 à 7% est probablement le bon niveau aujourd'hui. Pour aller au-delà, il faut passer sur ce qu'on appelle les carburants de seconde génération ou biocarburants dits avancés. Et là, ça va être la disponibilité de la ressource en termes de déchets sylvicoles ou agricoles qui fera la quantité qu'on peut produire pour ces futurs carburants. Aujourd'hui, il y a peut-être des forêts qui ne sont pas assez exploitées. Alors, le problème de la forêt, c'est que, notamment en France, une grosse partie des forêts sont privées. Donc, c'est un changement de paradigme. Nous, IFPEN, on est là pour montrer que c'est possible. On sait transformer une biomasse type bois ou déchets agricoles en carburant avancé qui répond parfaitement à la réglementation. Après, il faut que l'écosystème se mette en place. Il faut que des acteurs se mettent en place.

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1: Bienvenue, il est 3h du matin.
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1: On fait la route ensemble, en espérant que cela se passe bien de votre côté. On va tout de suite évoquer les interventions en cours. Tout d'abord, en Île-de-France, lorsque l'on quitte Paris par l'autoroute A5, il y a la 5A avec le carré Sénart et Savigny-le-Temple. Après la sortie dans le sens Paris-Province, après la sortie 12 de Savigny-le-Temple, une voiture est accidentée. Il y a des véhicules d'intervention sur voie de droite. C'est un tout petit peu avant la bifurcation avec l'autoroute A5B. Sur la 77 maintenant, pour vous qui roulez en direction de Nevers, on nous a signalé un véhicule en feu en arrivant du côté de Cosne-sur-Loire, juste après la barrière de péage de Mienne. Les services de sécurité se rendent sur place. Et puis sur l'autoroute A40, là c'est un chevreuil aperçu à proximité des voies en Haute-Savoie, kilomètre 61. Vous êtes concerné du côté d'Annemasse entre les sorties 13 et 14. Ailleurs, les zones de travaux qui doivent vous inciter à la prudence. Il y a des basculements de circulation qui sont en place. Chantier particulièrement délicat sur l'autoroute A43 entre Lyon et Chambéry au moment de passer sous le tunnel de Dulin, car il y a un basculement de circulation. Et donc, sous le tunnel, vous roulez sur voie unique et à double sens. On se retrouve à 3h15 ou à tout moment, bien sûr, en cas d'urgence. Et tout de suite, nous parlons des agents autoroutiers qui exercent un métier dangereux. Vincent Serrano a rencontré l'un de ces hommes en orange qui travaille pour assurer notre sécurité.
2: Il y a un camping-car et il dépasse un feu sur le volant.
3: C'est l'outil indispensable pour Cédric, agent autoroutier depuis 2 ans sur le réseau AREA.
4: Toujours le toki sur soi, on sait jamais, on peut t'appeler à tout moment.
2: Ok, merci.
4: La première chose quand on a l'intervention, c'est de protéger. En fait, donc du coup, on balise souvent ce qu'il y a, si c'est une voie lente, une BAU, une voie rapide.
3: BAU, comprenez bande d'arrêt d'urgence.
4: Après, on sécurise les clients et suivant le type d'intervention, si c'est un accident, les gestes de premier secours, on va dire qu'on n'est pas là pour ça, mais bon, si vraiment il y a la vie du client en danger, quelque chose, après, il faut prendre des mesures, c'est certainement, mais si ça se passe mal, on peut appeler la police, la gendarmerie qui vient, qui se déplace, parce que le problème des gens, souvent, qui prennent l'autoroute, ils tombent en panne, c'est que ça coûte, ça tape dans le porte-monnaie, puis ils sont pas forcément d'accord. On appelle le César, on leur dit qu'on a besoin des pompiers, qu'on a besoin du dépanneur sur le type de panne, une crevaison, une panne moteur, ou un véhicule en feu, peu importe quoi. Après, du coup, on appelle, et après, le César gère, en fait, appelle les pompiers, le dépanneur.
3: Le centre d'exploitation qui regroupe toutes les informations.
4: Exactement, c'est ça. Et après, qui donne les informations à 177 et qui les fait passer à la radio.
3: Un métier de terrain, en extérieur, qui ne connaît pas la routine.
4: On ne fait pas tous les jours la même chose. Un coup, on peut faire des sanitaires, on fait de l'intervention, on fait du balisage, on fait du fauchage, on travaille de nuit, du salage préventif, on déneige. Donc en fait, c'est ça qui est intéressant.
3: C'est aussi un métier dangereux où la vie de ces agents de la route ne tient qu'à un fil et à l'attention des conducteurs qui les frôlent à plus de 90 km à l'heure.
4: Il faut faire attention, c'est pour ça que souvent on est plusieurs, on a toujours les yeux sur le réseau, regarder ce qui se passe, mais je vous dis aujourd'hui encore, c'est vraiment le téléphone, quoi. Je veux dire, les gens, ils sont pas concentrés, c'est un vrai problème.
3: Vraiment, vous le voyez, de vos yeux, les gens ne regardent pas la route.
4: Ah, ils regardent pas la route, ils font des grands écarts, les poids lourds, souvent, on les voit, ils font des zigzags, ils roulent en BAU, c'est un gros problème, ça.
3: 300 personnes se relient 7 jours sur 7, 24 heures sur 24, pour assurer la sécurité des conducteurs le long des 430 km du réseau AREA.

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1: Vous écoutez Autoroute Info, il est 3h30 et à l'instant on apprend la présence d'un véhicule en région lyonnaise, véhicule à contresens.
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1: Sur l'autoroute A46, le contournement de Lyon par l'Est, visiblement une voiture qui serait repartie de l'aire de service de Mionnet dans le mauvais sens. Donc attention, sur cette autoroute A46, depuis le secteur de Villefranche-sur-Saône, au moment de bifurquer sur cette autoroute A46, jusqu'à la jonction avec l'A42 et avant d'accéder à la rocade est lyonnaise. Donc sur cette autoroute A46, vous seriez plus particulièrement concerné si vous roulez en direction de Villefranche-sur-Saône et de Paris par ce véhicule à contresens. Pour l'instant, on donne l'information dans les deux sens au cas où. Ralentissez, n'effectuez aucun dépassement et respectez une distance de sécurité suffisante avec le véhicule qui se trouve devant vous. N'hésitez pas à vous arrêter dès que vous voyez une aire de service, une aire de repos, ou bien en empruntant une sortie et en patientant en attendant la fin de l'alerte.
3: Et ce défi, ce fut d'être le premier véhicule à dépasser les 100 km/h, ou quand une voiture électrique était la plus rapide au monde. Pour cela, il faut remonter à la fin des années 1800. À cette époque, le choix du meilleur type de propulsion n'était pas encore établi. Si le moteur à explosion avait de nombreux avantages, beaucoup croyaient davantage à l'électricité qu'au pétrole. C'est le cas de l'industriel belge Camille Genazzi. Il se met en tête de prouver la supériorité des batteries sur le moteur à explosion en battant le record de vitesse de l'époque, établi alors aux alentours de 92 km/h. Le 29 avril 1899, il s'élance dans une course de vitesse sur une piste de 2 km de long à Achères, dans les Yvelines, à bord d'un véhicule dont il a spécialement commandé la construction et qu'il a baptisé la Jamais Contente. De conception résolument nouvelle, la voiture se caractérise par des roues de taille égale, une recherche d'aérodynamisme et une carrosserie allégée par l'emploi de l'aluminium. La Jamais Contente ressemble à un obus monté sur roues. Ses deux batteries électriques développent un peu moins de 70 chevaux, mais représentent près de la moitié de son poids de 1,5 tonne. Lors de cette compétition en région parisienne, elle pulvérise le record en atteignant 105,98 km/h. Elle devient donc le premier véhicule terrestre à dépasser la barrière symbolique des 100 km/h, et tout cela en silence, s'il vous plaît. Au fait, pour ceux d'entre vous qui s'interrogent sur l'origine du nom de la Jamais Contente, deux hypothèses existent. Certains disent qu'il s'agit d'un qualificatif pour la voiture qui tombait souvent en panne. Pour d'autres, Camille Genazzi aurait donné ce nom en référence au caractère de son épouse. Quoi qu'il en soit, aujourd'hui, la Jamais Contente constitue une pièce phare du musée de la voiture de Compiègne, où elle est exposée.
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1: Et on rappelle donc l'alerte en cours en région lyonnaise pour vous qui roulez sur l'autoroute A46 en direction de Villefranche-sur-Saône et de Paris. Lorsque vous êtes en provenance de la rocade est de Lyon, en provenance de l'A42 ou même de l'A432, vous êtes concerné par ce véhicule signalé à contresens. Il serait reparti dans le mauvais sens depuis l'aire de Mionnet sur l'autoroute A46. Et ailleurs, pas d'autres difficultés cette nuit, pas d'autres accidents ni incidents signalés sur votre parcours. Dans notre prochain rendez-vous, nous aurons l'occasion quand même d'évoquer les fermetures qui restent en place cette nuit. On en reparle donc dans une petite dizaine de minutes. Pour l'instant, nous allons suivre cette alerte véhicule à contresens en région lyonnaise.

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1: Cela se passe globalement bien, en tout cas pas d'accident ni incident notable sur votre parcours. Trafic qui s'écoule sans encombre. Je vois quand même à l'instant que des véhicules sont à l'arrêt au moment de passer la barrière de péage de Saint-Maurice sur l'autoroute A36. Donc peut-être l'une des voies de péage qui bloque, ce sont des poids lourds ou visiblement un convoi exceptionnel qui est à l'arrêt au niveau de cette barrière de péage de Saint-Maurice. On est entre Sochaux-Montbéliard et Besançon. Ailleurs, les zones de fermeture qui vous concernent, car je rappelle qu'il y a de nombreux chantiers, souvent des basculements de circulation pour des opérations de rénovation de la chaussée. Vous passez de l'autre côté du terre-plein central et vous roulez sur un nombre réduit de voies. C'est le cas par exemple sur l'autoroute A43. Soyez d'autant plus attentifs que ça se passe aussi au niveau d'un tunnel, le tunnel de Dulin entre Lyon et Chambéry. Et sous ce tunnel, circulation sur voie unique et à double sens. Et puis, il y a également les chantiers qui occasionnent des fermetures complètes. Fermeture complète en région lyonnaise de la métropole 6, tout au bout de l'autoroute A6 avant le tunnel de Fourvière, donc pour rejoindre Lyon. Depuis l'autoroute A6 Villefranche-sur-Saône ou depuis en provenance de l'A89 en provenance de Clermont-Ferrand, il faut prendre la 46, le contournement de Lyon par l'Est. Ensuite, à noter que sur ce contournement est lyonnais, la 46 est fermée après Saint-Priest, après la bifurcation avec la 43. Donc là, vous devrez repiquer vers le boulevard périphérique lyonnais. C'est le boulevard périphérique lyonnais qui vous emmènera jusque sur l'autoroute A7 à Fézin, au sud de Lyon. À noter que l'itinéraire est exceptionnellement ouvert aux poids lourds. Et puis je rappelle également qu'au nord de Lyon, c'est l'autoroute A6 qui est fermée à Villefranche-sur-Saône entre les sorties 31.2 et 31.1. La sortie 31.2 est donc obligatoire.
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1: Ateliers, visites et découvertes pendant 3 jours à la fin de la semaine, là, du 12 au 14 juin. L'archéologie sera mise en valeur partout dans le pays. Focus sur cet événement avec Ilyes Jamlaoui.
2: En lien avec l'INRAP, l'Institut National de Recherche Archéologique Préventive, durant tout un week-end, c'est l'archéologie et le patrimoine qui seront à l'honneur, comme nous l'explique Dominique Garcia, président de l'INRAP.
3: Les Journées européennes de l'archéologie, c'est la rencontre des citoyens avec leur archéologie, partout sur le territoire. C'est partout les archéologues qui sont présents pour présenter le résultat de leur découverte. C'est une manière de partager la connaissance. Et donc pendant 3 jours, chacun peut aller au plus près de chez lui, visiter un centre de recherche archéologique.
2: Connaître mieux le métier d'archéologue, c'est également mettre en valeur le territoire. Dominique Garcia.
3: Bien entendu, parce que ce patrimoine, c'est ce qui constitue l'histoire de la France, de la préhistoire jusqu'à nos jours. C'est une manière simple de prendre contact avec son patrimoine, essayer de savoir, les plus belles découvertes ne sont pas au Louvre, dans un musée, elles sont proches de nous et on peut les voir aujourd'hui pendant ces 3 journées.
2: Les Journées européennes de l'archéologie, c'est partout en France, du vendredi 12 au dimanche 14 juin.
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1: Mercredi 10 juin, 4h du matin, passé d'une petite minute.
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1: On part sur l'autoroute A31, Nancy-Beaune, où un poids lourd est à l'arrêt en direction de Beaune et de Lyon. Sur la bretelle d'accès à l'aire de service de Montigny-le-Roi, juste après la sortie 8 de Bourbonne-les-Bains. Attention, petite gêne pour vous qui souhaitez vous arrêter sur cette aire de service. Sur l'autoroute A5, un chevreuil a été aperçu à proximité des voies au kilomètre 14. C'est à hauteur de la sortie numéro 16 pour Melun. Chevreuil également, lui sur l'autoroute A40 en Haute-Savoie, kilomètre 61, secteur Danemas dans le bassin Genevois. Et puis ailleurs, cela se passe plutôt bien, en tout cas pas d'accident ni autre incident signalé sur votre parcours. Seulement les zones de travaux, bien entendu, les chantiers qui sont en place et qui doivent vous inciter à la prudence. Conformez-vous bien aux limitations de vitesse à l'approche et dans la traversée de ces chantiers. Et au-delà des chantiers, il y a aussi les fermetures qui sont en place cette nuit. On a évoqué celle de la région lyonnaise tout à l'heure. Il y en a également dans les Alpes avec le tunnel du Mont-Blanc fermé jusqu'à 6 heures. Et pour rejoindre l'Italie, il faut passer par la 43 Maurienne et le tunnel du Fréjus. Et puis en région grenobloise, c'est la 480 qui est fermée en direction de Lyon à partir du diffuseur numéro 7 Pont de Claix. Sortie 7 obligatoire, la fermeture elle est sur une portion de 3 km jusqu'à la bifurcation avec la rocade sud.
2: Aujourd'hui, je vous emmène à la découverte d'une usine d'assemblage de voitures sans permis. Je me suis rendu dans l'usine savoyarde d'Exam, un constructeur de voiturettes français. J'y ai retrouvé Olivier Pelletier, le directeur général d'Exam, qui, entre deux bruits de perceuse, m'a expliqué comment fonctionnait son usine.
3: Donc là, la première étape, donc vous prenez la coque. Ici, on va assembler d'abord les roues, hein, avec, vous voyez, toute la partie. Tout d'abord, on va assembler tout ce qui est train arrière. Puis au fur et à mesure, donc on a environ 30 étapes de fabrication de la voiture. Hein, et au fur et à mesure, on va apporter différents éléments supplémentaires. Donc sur cette ligne, par exemple, avec ses mains, on fabrique des modèles électriques, on fabrique des modèles thermiques. Et ce qui nous permet d'être totalement flexible quant à l'évolution du marché, ce qui était très important pour nous.
2: Mais récemment, il y a eu du changement. Avec le boom des voitures sans permis chez les jeunes, il a fallu réagir et s'adapter aux exigences de cette nouvelle clientèle.
3: Premièrement, on a complètement électrifié notre gamme. Puis, par contre, on a fait une nouvelle gamme qu'on appelle Minoto et qui est vraiment focalisée sur les jeunes, où là, on va plus aller à l'essentiel.
2: Une voiturette épurée, mais qui coûte quand même la bagatelle de 10 000 euros. À l'autre extrémité de la fourchette de prix, on trouve le haut de la gamme Exam, qui est bien plus accessoirisé et personnalisable.
3: On a maintenant une gamme Exam, qui est notre gamme plus traditionnelle, qui a vraiment tous les codes de la voiture, où on va avoir des accessoirisations très importantes. Donc on va avoir un choix de couleur, on va avoir une caméra de recul, on va avoir des radars de recul, on va avoir des tablettes dedans, tous les attributs d'une vraie voiture. Ça, c'est plus pour notre population traditionnelle, et ça va faire des produits qui peuvent monter jusqu'à 20 000 euros.
2: L'assemblage est en grande partie fait à la main, et de bout en bout, une voiturette prend une trentaine d'heures de travail et passe par les mains de plus de 70 personnes.
1: Et le temps de ce reportage consacré aux petites voitures sans permis, nous venons d'apprendre qu'il y a des obstacles signalés sur l'autoroute A6 en direction de Paris, kilomètre 292. C'est entre Beaune et Pouilly-en-Aussois en Côte d'Or. Le kilomètre 292, c'est dans la montée du col de Bessay-en-Chaume. Sur l'autoroute A43, le trafic est momentanément interrompu. Là également, on vient de l'apprendre, entre Lyon et Chambéry, à l'approche de Chambéry, au passage du tunnel de Dulin, là où il y a un basculement de circulation, circulation sur voie unique et à double sens sous le tunnel. Et il faut remettre en place, dans le bon alignement, des cônes de chantier. Le trafic est donc, pour l'instant, interrompu sur cette autoroute A43 dans les deux sens de circulation. Et puis, dernière information qui s'affiche sur nos écrans, avec un véhicule arrêté sur l'autoroute A40 en direction de Genève et de Chamonix au kilomètre 129. Vous êtes concerné en haut de la montée du col de Bessay, du col de Seigne. Il y a le col de la montée du col de Seigne au kilomètre 130, l'aire de Seigne-Cerdon, et c'est juste avant qu'un véhicule est à l'arrêt, très certainement un poids lourd, sur la voie la plus à droite. La voie spéciale véhicule lent serait bien sûr les deux voies de gauche. Voilà, on est complet et on repart en musique. Je vous laisse avec Julien Libé et on se retrouve dans les toutes prochaines minutes.

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1: Et on part sur l'autoroute A40 où on signalait tout à l'heure un véhicule en panne, c'est bel et bien confirmé. Vous êtes concerné sur cette autoroute A40 en direction de Genève et de Chamonix, en haut de la montée du col de Seigne, là où la voie spéciale véhiculant, la voie la plus à droite, disparaît pour laisser place aux deux voies habituelles de cette autoroute A40. En haut de la montée, donc une voiture sur bande d'arrêt d'urgence. Ailleurs, c'est sur l'autoroute A6 qu'il y a des obstacles signalés sur la chaussée, sur l'A6 en direction de Paris. Après Beaune, dans la montée du col de Bessay-en-Chaume en Côte d'Or, attention, kilomètre 291, des obstacles sur les voies. Sur l'autoroute A31, c'est un poids lourd qui est signalé arrêté au kilomètre 137 en direction de Beaune et de Lyon. Et on nous signale ce poids lourd qui gêne le passage pour vous qui souhaitez vous arrêter sur l'aire de service de Montigny-le-Roi en Haute-Marne. Et puis, il y a les zones de travaux sur votre parcours. Nous allons revenir en détail sur les fermetures de la région lyonnaise.
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1: Tout au bout de l'autoroute A6, la métropole 6 est fermée jusqu'à 5h et il est impossible de rejoindre Lyon par le tunnel de Fourvière. Donc pour ceux qui sont sur la 6 à la barrière de péage de Villefranche-Limat ou alors sur la 89 en provenance de Clermont-Ferrand, il faudra prendre la 46 contournement de Lyon par l'est direction Marseille. À noter que sur ce contournement, il y a une fermeture aussi à partir de Saint-Priest, juste après la bifurcation avec la 43. Donc, à partir de ce moment-là, c'est le boulevard périphérique lyonnais qui vous permet de rejoindre l'autoroute A7 du côté de Fézin, au sud de Lyon, un boulevard périphérique exceptionnellement ouvert aux poids lourds cette nuit. Et puis au nord de Lyon, je rappelle que c'est à Villefranche-sur-Saône que la 6 est fermée en direction de Paris entre les deux sorties de Villefranche. La première 31.2 est donc obligatoire. Et en traversant Villefranche, zone industrielle, vous pourrez récupérer l'autoroute à 6, 6 km plus loin à l'accès 31.1.
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2: Vrai ou faux, les zones de chantier sont systématiquement surveillées par des caméras.
3: C'est faux. Certes, certaines zones sensibles sont équipées de caméras, mais ce n'est pas systématique. Pour les grandes opérations, les bases-vies, là où sont regroupés les matériels et les centres de gestion administrative des chantiers, peuvent faire l'objet d'une attention spécifique avec de la vidéo, voire des équipes de surveillance afin d'éviter les vols ou le vandalisme.
2: Et dans le cadre des chantiers d'entretien courant, comme les travaux sur les espaces verts, est-ce que là on procède à une vidéosurveillance ?
3: Non, si une caméra permanente existe sur une zone balisée, rien n'empêche de garder un œil dessus. Mais sinon, c'est la vigilance du personnel autoroutier qui constate de visu toute anomalie dans un balisage.
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1: Et à 4h30, les services de sécurité sont arrivés sur l'autoroute A40 en direction de Chamonix, là où une voiture est en panne, kilomètre 129, tout en haut de la montée du col de Seigne. La voie la plus à droite, voie spéciale véhicule lent, a été neutralisée en haut de la montée. Et pour le moment, c'est un dépanneur aussi qui intervient pour l'évacuation de cette voiture en panne. Ailleurs, quelques obstacles sur les voies de circulation sur l'autoroute A6 en direction de Paris, kilomètre 292. C'est après la sortie 24 pour Beaune dans la montée du col de Bessé-en-Chaume. Du côté de l'autoroute A5, un chevreuil a été aperçu à proximité des voies. C'est en Seine-et-Marne. Attention dans les deux sens, kilomètre 14 à hauteur de la sortie 16 pour Melun. Et puis, puisqu'on est dans ce secteur, j'en profite pour vous rappeler que tout au bout de l'autoroute A5B, il y a une fermeture pour cause de travaux. Et donc, les 5 derniers kilomètres de l'autoroute A5B sont fermés avant d'arriver à Melun et la sortie 14 est obligatoire. Et nous prenons maintenant la pause, nous faisons maintenant la pause en Isère. Ou sur la 49, l'axe Grenoble-Valence, un panneau touristique indique la proximité de la grotte de Chorance. Une visite sous la montagne qui émerveille les curieux de tous âges. Un reportage de Vincent Serrano.
2: Avant même d'arriver, déjà depuis l'autoroute, on voit ces grandes falaises du Vercors.
3: Laurent Garnier est le directeur de la grotte de Chorange.
2: Et pour pénétrer à l'intérieur de cette montagne, au pied de Pont-en-Royan, cette petite bourgade, on va remonter les gorges de la Bourne. C'est la rivière principale avec cette route vraiment emblématique. Et la grotte se niche au pied de ces falaises.
3: Il nous emmène dans cet endroit insolite qui commence par un étroit tunnel souterrain.
2: J'ouvre la porte de la grotte. Aïe, déjà on sent qu'on n'est plus tout à fait dehors, plus tout à fait dedans. On va rentrer dans la grotte par un tunnel qu'on a aménagé en 1985 et qui nous permet de visiter la grotte tout le temps.
3: Et puis, la magie opère.
2: Nous voilà, on débouche maintenant dans la grande salle d'entrée.
3: Du noir obscur dans lequel est plongé le visiteur, apparaît soudain un spectacle somptueux mis en avant par des jeux de lumière tout au long du parcours.
2: Je vais vous mettre un petit peu de la lumière.
3: Ah oui, impressionnant. Qu'est-ce que nous voyons ?
2: On est à la confluence des deux rivières souterraines. Je pense qu'on entend ces bruits de torrents autour de nous. Les rivières ont creusé une grande salle qui fait plus de 60 mètres de diamètre pour une quinzaine de mètres de hauteur. On a ce lac majestueux à nos pieds. Et surtout, ce qui surprend tout de suite, c'est au plafond de la grotte, ces milliers de stalactites très fines, ces décorations en pierre qui descendent du plafond, qui ont fait vraiment la réputation de la grotte de Chorange. Ce sont les fameuses fistuleuses, un nom un peu savant pour décrire ces stalactites très fines.
3: Stalactites, ça tombe, stalagmites, ça monte, c'est ça?
2: En effet, quand elles descendent du plafond, la goutte d'eau tombe et donc forme des stalactites au plafond des grottes. Et lorsque l'eau éclabousse au sol, elle dépose de nouveau son calcaire et elle forme une stalagmite au sol.
3: Si vous désirez explorer cet univers, sachez que la température à l'intérieur de la grotte est toujours stable, environ 10 degrés, été comme hiver. Pour vivre cette aventure souterraine, empruntez la 49, sortie 9, Pont-en-Royan.

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1: On signalait des débris de pneus sur l'autoroute A40 en direction de Mâcon et Paris à l'approche de Bourg-en-Bresse. Le patrouilleur confirme, il ramasse en ce moment ce débris de pneus le long de la bande d'urgence et un peu plus loin le poids lourd victime de la crevaison. Un peu avant d'arriver à Bourg-en-Bresse. Toujours sur cette autoroute A40, mais du côté de la Haute-Savoie, un animal chevreuil a été aperçu à proximité des voies kilomètre 59. C'est entre les sorties 13 et 14, secteur d'Annemasse. Et puis encore un peu plus proche de l'Italie, je rappelle que jusqu'à 6h du matin, le tunnel du Mont-Blanc est fermé en direction de l'Italie et qu'il faut passer par la 43 Maurienne et le tunnel du Fréjus pour faire le transit France-Italie jusqu'à 6h. D'autres fermetures sont en place, on aura l'occasion d'en reparler dans un tout petit instant. En attendant, on part sur la 31 où le trafic est volontairement ralenti en direction de Beaune et de Lyon après la sortie 11 pour Neufchâteau. Et c'est pour permettre des modifications sur une zone de travaux. Enfin, dans le sud-ouest du pays où vous nous écoutez sur la 65 entre Langon et Pau, il y a des débris de pneus en direction de Pau au kilomètre 61. C'est juste après la sortie numéro 3 et l'aire de service de la porte d'Armagnac. Je vous le disais, donc des zones de travaux et du côté de Grenoble, c'est la 480 qui est fermée en direction de Lyon sur une portion de 3 km après la sortie, à partir de la sortie numéro 7, pont de Clay qui est obligatoire.
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1: Deux jeunes passagers sur trois sont mal installés et mal attachés en voiture. C'est ce qui ressort d'une étude réalisée par la prévention routière. Alors à quoi faut-il faire attention pour garantir la sécurité des enfants? L'explication avec Paulin Caillard.
2: Selon Christophe Ramon, directeur des études et recherches de l'association Prévention Routière, la gravité d'un accident peut être diminuée en vérifiant l'installation de ses enfants.
3: La qualité de cette installation fait souvent défaut. Tant dans les accidents, on a vu que bien souvent, les enfants tués malheureusement étaient mal attachés, voire pas du tout attachés, mais aussi dans les pratiques courantes, c'est-à-dire que les parents, les grands-parents s'équipent massivement en siège auto, mais par contre commettent beaucoup d'erreurs lors de l'attache des enfants. Alors pour les tout-petits, c'est par exemple le fait de mal positionner le harnais. On voit bien souvent les épaules dégagées du harnais. Et ça, en cas d'accident, il peut avoir des conséquences extrêmement graves. Ou pour les grands, avec une ceinture qui ne passe pas sur les épaules ou qui est détendue, ouvrier, qui ne passe pas aux bons endroits sur le réhausseur. Et en général, il faut enlever les gros manteaux, les grosses doudounes qui ne permettent pas de bien ajuster la sangle ou la ceinture.
2: En moyenne, en France, un enfant meurt chaque semaine dans un accident de voiture.

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1: Mercredi 10 juin, il est 5h du matin.
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1: On signalait des débris de pneus de poids lourds sur l'autoroute A40. Ils ont été ramassés à l'approche de Bourg-en-Bresse. Le patrouilleur sur place s'occupe du poids lourd victime de la crevaison juste à l'entrée de l'aire de repos de Tosia sur la 40 direction Mâcon et Paris, un peu avant Bourg-en-Bresse. Ailleurs, c'est un animal sauvage, un chevreuil qui reste signalé à proximité des voies de l'autoroute A40. Attention dans les deux sens, il est signalé au kilomètre 59. C'est du côté d'Annemasse, sortie numéro 14. Et puis le trafic volontairement ralenti sur l'autoroute A31, l'axe Nancy-Beaune. Pour vous qui roulez en direction de Beaune et de Lyon, c'est pour permettre des modifications sur une zone de travaux. Vous êtes concerné sur cette autoroute A31 après le kilomètre 210 et donc après la sortie numéro 11 pour Neufchâteau. Trafic volontairement ralenti par les services de sécurité et les forces de l'ordre pour permettre donc des modifications sur un chantier. Et puis les fermetures qui restent en place ce matin, même si ça doit rouvrir d'ici peu, il y a la métropole 6 pour le moment qui reste fermée tout au bout de l'autoroute A6 avant le tunnel de Fourvière. Il faut donc emprunter la 46, le contournement de Lyon par l'est pour rejoindre la vallée du Rhône, tout en sachant qu'il y a également une fermeture de la 46 sud. Et à partir de la bifurcation avec la 43 dans l'est lyonnais, c'est le boulevard périphérique qu'il vous faudra emprunter pour rejoindre l'autoroute A7 du côté de Fézin. Allez, on se retrouve dans les toutes prochaines minutes et pour l'heure la musique. Pour vous accompagner et pour bien commencer la journée, voici Jérémy Frérot.
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1: Et des nouvelles en provenance de la région lyonnaise pour vous signaler que le contournement Est à 46 Sud est désormais rouvert. Donc pour vous qui empruntez ce contournement de Lyon par l'Est direction Marseille, plus de soucis pour rejoindre l'autoroute A7. Et sur le réseau APRR que vous empruntez, pas de difficultés notables. Cela se passe également globalement bien ce matin, en tout cas pas d'accident et incident sur votre parcours.

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1: À 5h15, trafic volontairement ralenti sur l'autoroute A6 en direction de Lyon à l'approche de Mâcon. Après l'aire de service de Mâcon-Saint-Albin, les services de sécurité et les forces de l'ordre procèdent à ce ralentissement pour permettre un peu plus loin de retirer une zone de travaux qui était en place. Donc trafic volontairement ralenti quelques minutes sur cette autoroute A6 en direction de Lyon. À Lyon, il n'y a plus de fermeture tout au bout de l'autoroute A6 sur la métropole 6. Donc on peut rentrer dans Lyon en passant par le tunnel de Fourvière. Plus de fermeture sur le contournement Est. En région lyonnaise, il n'en reste qu'une. C'est au nord de Lyon, sur l'A6 en direction de Paris, à Villefranche-sur-Saône, avec la sortie numéro 31.2 qui est obligatoire à Villefranche. Vous récupérez l'A6 6 km plus loin à l'accès 31.1.
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1: La météo avec ce matin quelques brumes qui peuvent réduire la visibilité par endroit. Lorsqu'il n'y a pas ces brumes matinales, c'est plutôt un temps clément. En tout cas, un temps qui reste sec ce matin. Mais ça ne devrait pas durer comme nous le précise Tristan Ham de Météo France.
2: Ce mercredi après-midi, le temps est à nouveau instable. Prévoyez un ciel alternant en traverse et éclaircie entre le bassin parisien et le Grand Est, en passant par le centre et la Bourgogne-Franche-Comté. Un orage peut même éclater, plus probablement en se dirigeant vers les frontières suisses et allemandes ou autour de la Champagne. D'autres averses sont également possibles dans l'intérieur de l'Aquitaine. Faites également attention au vent d'ouest qui peut souffler jusqu'à 60 km/h en rafale. En Auvergne-Rhône-Alpes, en revanche, les pluies sont rares, voire inexistantes, ou alors elle se déclenche près du relief alpin ou du massif central. Côté température, les valeurs plafonnent souvent en dessous d'une vingtaine de degrés, ce qui commence à être bien juste pour un mois de juin. Les averses vont tarder à disparaître entre l'Île-de-France et le Grand Est, mais elles devraient commencer à faiblir en fin de journée. 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
1: Et pour bien commencer la journée, voici la musique avec Bruno Mars.

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1: Rappel du trafic volontairement ralenti sur l'autoroute A6 en direction de Lyon après l'aire de service de Mâcon pour permettre des modifications sur une zone de travaux un peu plus loin. Et puis attention également si vous êtes sur l'autoroute A49 entre Grenoble et Valence, un animal est signalé écrasé sur les voies de circulation au kilomètre 50. C'est après la sortie numéro 8 à l'approche de Valence.

0: Et nous partons à présent sur l'aire de Beaune, sur la 6 entre Paris et Lyon, et avec Xavier Ferrand qui a assisté à une opération de contrôle de poids lourd.
1: Les poids lourds interceptés par les forces de l'ordre se succèdent. À chaque fois, un agent de la DREAL, la Direction Régionale de l'Environnement, de l'Aménagement et du Logement, est chargé des contrôles. Lionel Perrette, chef du département Régulation des Transports.
2: On va contrôler les temps de conduite et au-delà des temps de conduite, les temps de repos. Et pour procéder à ces contrôles, on extrait les données enregistrées sur le chronotachygraphe du véhicule. C'est un mouchard, on peut dire ça comme ça. En tout cas, c'est un équipement qui enregistre les différents mouvements du véhicule, les temps de repos, les temps de conduite.
1: La preuve par l'exemple avec Natacha Corallo, accompagnée d'un gendarme.
3: Qu'est-ce que vous transportez, monsieur ?
4: Des pièces Renault.
3: Des pièces Renault ?
4: Oui.
5: Bonjour.
3: Bonjour, madame.
5: Contrôle les transports de la DREAL.
3: J'ai bien vu.
5: Je vais monter pour chercher les données. Et après, je vais regarder tous vos papiers.
3: Descends, tout là.
1: Les données sont chargées sur une clé USB sécurisée. Natacha Corallo s'installe ensuite devant son ordinateur.
5: J'ai accès donc à une partie donnée du conducteur, donc avec ses temps de conduite et ses temps de repos. Donc on voit que c'est quelqu'un qui roule pas non plus énormément à la journée.
1: Alors ce qu'il faut préciser, c'est qu'il y a de longs traits rouges. J'imagine que c'est le temps de conduite, c'est ça ?
5: Le temps de conduite en rouge. Donc là, par exemple, c'est un bloc de 3h05, puisqu'il a conduit 3h05 sans coupure. Et puis après, il fait une pause de 45 minutes, donc qui est réglementaire. Et il reconduit une heure. Et en bleu apparaît les temps de travail, donc surtout quand il charge ou qu'il décharge.
1: Pas de problème à signaler pour ce chauffeur bulgare au volant d'un tracteur immatriculé en France qui emmène une remorque lituanienne. En 2024, plus de 1200 poids lourds ont été contrôlés rien qu'en Côte d'Or.

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1: Et bonjour à tous, bienvenue à ceux qui nous rejoignent en ce mercredi matin. Nous sommes le 10 juin et on part sur l'autoroute A49 entre Grenoble et Valence. Un animal signalé écrasé sur les voies de circulation au kilomètre 50. C'est après la sortie numéro 8 à l'approche de Valence. En Haute-Savoie, là, un autre animal, mais celui-ci bel et bien vivant, aperçu à proximité des voies au kilomètre 59. C'est du côté d'Annemasse, entre les sorties 13 et 14. Et puis ailleurs, pas d'autres grosses difficultés, si ce n'est les zones de travaux qui restent en place. L'occasion de rappeler l'une des dernières fermetures qui vous concerne ce matin. Et c'est au nord de Lyon, à Villefranche-sur-Saône, avec l'autoroute A6 qui est fermée en direction de Paris. Au niveau de Villefranche, la sortie 31.2 est obligatoire. Ensuite, vous suivez le réseau secondaire, vous traversez Villefranche, zone industrielle, pour récupérer l'autoroute A6, 6 km plus loin, à l'accès 31.1. Réouverture prévue aux alentours de 6 heures de cette autoroute A6. Et puis 6 heures également pour la réouverture du tunnel du Mont-Blanc, tout au bout de la 40, en direction de l'Italie. On se retrouve dans les toutes prochaines minutes avec derrière ce micro Ilyes Jemlaoui pour vous accompagner à l'information trafic ce matin. Si vous nous écoutez dans le centre du pays à 71, à 65, là ce sera Victor Simonet et puis Véronique Voiron sur les autoroutes alpines. Bonne journée à tous.

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1: Avec cette heure-ci, un animal errant signalé du côté de la Haute-Savoie. Comme chaque matin, on a cet animal, ce chevreuil aperçu proche des voies sur l'autoroute A40. Nous sommes entre les sorties 13.1 pour Archamps et 14 pour Annemasse. Donc dans les deux sens, faites attention à un animal proche des voies. Il peut à tout moment traverser. Puisqu'on parle de la Haute-Savoie, notez que dans le secteur de Saint-Julien-en-Genevois, ça commence à être bien soutenu au niveau de la douane franco-suisse de Bardonnay. Pour l'instant, on ne parle pas encore de bouchons, mais vous êtes relativement nombreux en direction de la Suisse au niveau de cette douane de Bardonnay dans le secteur de Saint-Julien-en-Genevois. Et puis Haute-Savoie toujours, le tunnel du Mont-Blanc qui était fermé cette nuit vient de rouvrir, hein, il y a quelques instants. Pardon, réouverture du tunnel du Mont-Blanc. Vous pouvez à nouveau l'emprunter pour rejoindre l'Italie. Il va falloir s'attendre donc à un afflux de camions ou à des camions qui avaient dû patienter. Et cette nuit, sur les aires de repos, ils vont reprendre peu à peu la route et se retrouver dans cette rampe d'accès au tunnel du Mont-Blanc, ou de Savoie, sur la route nationale 205. Autre tunnel, c'est le tunnel du Fréjus, situé lui en Savoie. On a un alternat de circulation entre Modane, la sortie 30, et ce tunnel du Fréjus. Et au niveau de cette zone de travaux, ça peut occasionner un petit peu d'attente, rien de bien méchant, tout au plus entre 5 et 10 minutes dans 1 km maximum de bouchons. Lorsqu'un bouchon se forme, à l'heure où je vous parle, on a une dizaine à peine de camions qui sont au niveau de cet alternat entre Modane et le tunnel du Fréjus sur A43 Maurienne. Je parle du tunnel du Mont-Blanc. Et bien notez que cette nuit encore, ce tunnel du Mont-Blanc sera fermé, hein, entre 22h et 6h dans les deux sens pour des travaux de maintenance. Donc pour rejoindre l'Italie cette nuit encore, il faudra passer par le tunnel du Fréjus situé en Savoie, puisque le tunnel du Mont-Blanc en Haute-Savoie sera à nouveau fermé.
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1: Allez, la musique pour les prochains kilomètres, c'est Louisa, Jetlag.

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1: Avec cette heure-ci, cet animal à rappeler, un animal aperçu du côté de la Haute-Savoie sur A40, entre les sorties 14 Admas et 13.1 Archan, c'est au niveau du kilomètre 59-60 que cet animal a été aperçu un petit peu plus tôt. Faites attention, donc dans les deux sens, il peut à tout moment traverser. Donc que vous rouliez en direction de Paris-Mâcon ou de Chamonix, ouvrez l'œil et ralentissez dans ce secteur. Nous partons en Haute-Marne, à Faille-Billot, où les 4 et 5 juillet prochains, le comité de promotion et de développement de la vannerie organise son premier salon des métiers d'art. Myriam Boyed a poussé les portes de la maison de la vannerie de Faille-Billot pour y rencontrer un maître en la matière. Écoutez.
2: L'osier vient de la famille des saules. En France, il y a à peu près 300 variétés de saules, mais il y en a à peine 10%, c'est-à-dire à peine 30 variétés utilisables en vannerie, qui sont tressables.
3: Pierre-Yves Veillard est vannier professionnel et guide à la maison de la vannerie. Une exposition sur 3 étages retraçant l'histoire de l'osiericulture et plus de 200 pièces réalisées en osier, dont l'objet à l'origine du mot vannerie.
2: Notre emblème, c'est le vent, qui était un panier qui servait à séparer le blé de ses impuretés, à vanner le blé. Et c'est un objet qui était tressé très, très étanche.
3: Historiquement, la vannerie était majoritairement consacrée à l'agriculture, la récolte ou encore le transport.
2: On a tout ce qui était la vannerie pour la vendange, la haute de vendangeur. On travaillait avec un osier qui était très tassé et le jus pouvait même ne pas passer à travers tellement il était tassé. Il y a des égrappoirs, ça servait pour mettre sur le tonneau quand on versait la vendange et on égrappait, c'est-à-dire qu'on passait avec les mains et ne tombait que les grains de raisin. Il y a tout ce qui était lié à l'enfance aussi. L'ancêtre de la turbulette, on mettait l'enfant à l'intérieur et avec ça, il apprenait à se tenir un peu debout.
4: Alors du coup, c'est du solide ?
2: Ah oui, c'est de toute façon la vannerie, on va dire, de tradition française qui est encore enseignée donc à l'école, puisque Faille-Billot a la chance d'avoir la seule école nationale qui existe. On apprend ces techniques qui sont des techniques de qualité. C'est la démarche qu'a la vannerie française par rapport à ce qu'on peut voir comme autre vannerie avec un souci moindre au niveau de la qualité.
3: Il faut savoir que la vannerie était un savoir-faire transmis de génération en génération depuis des milliers d'années. Aujourd'hui, la grande majorité des vanniers ont disparu. Pierre Réveillard.
2: C'est parce qu'ils étaient des fois très spécialisés dans certains produits et puis ce produit a, pour X raisons, a disparu, surtout parce qu'il y a eu le plastique qui est arrivé. Ici, les vanniers, à chaque fois, ont su évoluer, se questionner et c'est ce qu'on fait toujours aujourd'hui. On travaille de plus en plus avec des designers, des architectes, on travaille de plus en plus avec d'autres métiers d'art, du bois, du métal, de la céramique, du verre, pour créer d'autres œuvres. Et ça, c'est ce qui va permettre la pérennité du métier.
3: Le village de Faille-Billot est accessible via la sortie 6 ou 7 de l'autoroute A31.

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1: Il est 6h, bonjour, bienvenue.
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1: Ravi de vous retrouver en ce mercredi matin, mercredi 10 juin. On va faire le tour des petites difficultés d'ores et déjà présentes et on va partir du côté de la Haute-Savoie avec un bouchon qui s'est concrétisé au niveau de la douane de Bardonnay. Comme chaque matin, vous êtes nombreux à vouloir rejoindre le territoire suisse. On a un kilomètre de bouchon au niveau de cette douane de Bardonnay dans le secteur de Saint-Julien en Genevois, que vous arrivez depuis Annecy par la 41 ou depuis Annemasse par la 40. Il faudra rajouter 2 à 3 minutes de plus sur votre trajet au niveau de cette douane de Bardonnay. Et puis un bouchon s'est formé dans la rampe d'accès au tunnel du Mont-Blanc. Le tunnel était fermé cette nuit. Il a rouvert il y a quelques minutes. Les camions sont repartis. Un poids lourd qui était stocké sur les aires cette nuit. Et il se retrouve un petit peu plus haut dans la rampe d'accès au tunnel du Mont-Blanc, tout au bout de la route nationale 205. On a un bouchon qui s'est formé, un petit peu d'attente à prévoir. On parle d'un kilomètre, kilomètre et demi de bouchons, essentiellement constitués de camions au niveau de cette rampe d'accès au tunnel du Mont-Blanc. Une bonne dizaine de minutes supplémentaires à rajouter. Haute-Savoie, toujours cet animal dont on vous parle depuis un petit moment. Entre les sorties 14, Annemasse et 13 points Archand, aux environs du kilomètre 60, animal aperçu proche des voies chevreuils. Donc faites attention, à tout moment il peut travailler et traverser. Travailler, c'est moi qui travaille, c'est lui qui traverse. Il peut traverser, donc que vous voyez en direction de Chamonix ou de Mâcon-Paris, entre Archand et Annemasse en Haute-Savoie, animal proche des voies. C'est tout. Sur les autres axes où vous ne recevez pas d'autres difficultés, j'allais oublier, du côté de l'autoroute de la Maurienne, il y a un alternat des travaux entre Modane et le tunnel du Fréjus. Et au niveau de cet alternat, eh bien, ça peut générer là aussi quelques centaines de mètres de bouchons de manière ponctuelle. Là aussi, des camions qui ont tendance à s'accumuler. Il faudra rajouter 3 à 4 minutes de plus sur votre temps de trajet au niveau de ce tunnel du Fréjus également. Allez, tout de suite, un détour par la rédaction de France Info, les titres de l'actualité générale.
2: Des trains supprimés partout en France.
3: À la SNCF, puisque les syndicats appellent à la grève des cheminots contre l'ouverture à la concurrence et pour une augmentation des salaires, de nombreux TER et RER sont annulés, un intercité sur deux et un TGV sur trois sont aussi supprimés. Les États-Unis parlent de frappe de légitime défense. Les États-Unis qui ont attaqué l'Iran pendant la nuit, un peu plus tôt, les Iraniens avaient visé et détruit un hélicoptère américain. Les Iraniens ont aussi visé une base américaine en Jordanie et à Bahreïn. Patrick Bruel sera présenté à un juge ce matin. Le chanteur peut être en garde à vue jusqu'à 8h30 environ. Patrick Bruel est accusé de viol et d'agression sexuelle par plusieurs femmes. Une nouvelle plainte va être déposée dans les prochains jours pour tentative de viol. C'est une comédienne de 46 ans qui accuse le chanteur. Et puis des vigilances orange concernant les feux de forêt. Météo France place l'Aude, l'Hérault, les Bouches-du-Rhône et le Var en alerte.
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1: Et pour voyager durant les prochains kilomètres, c'est la musique de Taylor Swift qui vous accompagne ce matin. Bonne route!

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1: Et à cette heure-ci, on rappelle ces bouchons du côté de la Haute-Savoie, bouchons habituels du matin au niveau de la douane de Bardonnay. On parle d'un petit peu plus d'un kilomètre de bouchons dans ce secteur de Saint-Julien en Genevois. Il faut compter 3-4 minutes de plus quand en temps normal pour passer cette zone et rejoindre la Suisse au niveau de cette douane de Bardonnay. Et puis, toujours en Haute-Savoie, c'est dans la rampe d'accès au tunnel du Mont-Blanc. On a pas mal de camions qui s'accumulent et un bouchon d'un kilomètre environ au niveau de cette route nationale 205 dans le dernier lacet avant d'atteindre le tunnel du Mont-Blanc direction l'Italie. Une dizaine de minutes supplémentaires à rajouter. Prochain point complet sur vos conditions de circulation, ce sera à 6h15 au plus tard. D'ici là, la musique, il y aura dans quelques instants un titre qui servait de générique à la série Friends de Rembrandt. Et pour l'instant, on repart avec Like Lee, I Follow Rivers. Bonne matinée à vous, bonne route.

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1: Allez, on part en Haute-Savoie pour évoquer le bouchon au niveau de la douane de Bardonnay. On parle de 2 km à cette heure-ci hein, pour rejoindre la Suisse. Il y a cette douane dans le secteur de Saint-Julien en Genevois que vous arriviez depuis Annecy par A41 des Lacs ou depuis Annemasse par l'autoroute A40. Il faudra patienter un petit peu comme chaque matin au niveau de cette douane de Bardonnay, je vous le disais. 1 à 2 kilomètres, plutôt 2 d'ailleurs, et 4 à 5 minutes de plus. Situation qui s'est fluidifiée, circulation qui s'est fluidifiée, situation qui s'est arrangée dans la rampe d'accès au tunnel du Mont-Blanc, en Haute-Savoie, sur la route nationale 205. Je vous parlais d'un afflux de camions, ça avait créé un petit bouchon d'un kilomètre, tout est rentré dans l'ordre. C'est des camions qui avaient dû patienter cette nuit, hein, puisque l'ouvrage était fermé. Ils se sont tous retrouvés au même moment au niveau de ce tunnel du Mont-Blanc, donc c'est ce qui avait créé ce petit bouchon qui, pour l'instant, en tout cas, s'est résorbé. Aux abords de l'autre tunnel, tunnel du Fréjus, ça va bien également. Hein. On avait un petit ralentissement qui a tendance à se former de manière ponctuelle. C'est entre Modane et le tunnel du Fréjus sur A43 Morgane. Il y a une zone de travaux, un alternat de circulation et cela génère des petits bouchons ponctuels. Rien de bien conséquent. Petit coup d'œil du côté de Grenoble ou de Lyon. Une circulation qui se densifie légèrement. Même chose dans la traversée de Chambéry, mais pas de bouchons signalés, en tout cas pour l'instant dans ces secteurs et c'est tant mieux.
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1: On va retrouver tout de suite les prévisions de Météo France. Et pour connaître la tendance de ce mercredi 10 juin, on écoute les prévisions de Tristan Hamm.
2: Ce mercredi après-midi, le temps est à nouveau instable. Prévoyez un ciel alternant en traverse et éclaircie entre le bassin parisien et le Grand Est, en passant par le centre et la Bourgogne-Franche-Comté. Un orage peut même éclater, plus probablement en se dirigeant vers les frontières suisses et allemandes ou autour de la Champagne. D'autres averses sont également possibles dans l'intérieur de l'Aquitaine. Faites également attention au vent d'ouest qui peut souffler jusqu'à 60 km/h en rafale. En Auvergne-Rhône-Alpes, en revanche, les pluies sont rares, voire inexistantes, ou alors elles se déclenchent près du relief alpin ou du massif central. Côté température, les valeurs plafonnent souvent en dessous d'une vingtaine de degrés, ce qui commence à être bien juste pour un mois de juin. Les averses vont tarder à disparaître entre l'Île-de-France et le Grand Est, mais elles devraient commencer à faiblir en fin de journée. 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
1: Voilà, vous savez tout sur la couleur du ciel pour ce mercredi. Avant de reparler de vos conditions de circulation, la musique avec la collaboration entre Tamim Pala et Jenny pour cette version remix du titre Dracula.

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1: Un petit peu d'attente à prévoir au niveau de la douane franco-suisse de Bardonnay, comme chaque matin. En Haute-Savoie, dans le secteur de Saint-Julien, en Genevois, on recense 2 km de bouchons environ au niveau de cette douane. Et 5 à 6 minutes de plus, nous disent les estimations GPS pour passer ce secteur que vous arriviez depuis Annecy par A41 des Lacs ou depuis Annemasse par l'autoroute A40. Patience dans cette petite difficulté. Chaque année, en partenariat avec le ministère de l'Intérieur et l'association Assurance Prévention, une piste d'éducation routière s'installe dans une vingtaine de villes partout en France. Elle permet d'initier les plus jeunes à la conduite d'un deux roues motorisé. Reportage près de Lyon d'Antoine Oppard.
2: Allez, donc on démarre la moto, on tourne la clé. Voilà. Okay. Maintenant, je vais mettre la première vitesse. Alors là, on ne met pas qu'un doigt, on met les quatre doigts, d'accord ?
3: Des conseils comme cela, les policiers de la CRS vont en donner cette année à 8000 personnes, principalement des jeunes, grâce à leur piste d'éducation routière mobile qui s'est installée quelques jours du côté du centre des expositions Heure Expo de Lyon pendant le salon du deux roues.
4: Nous, on est là pour faire vraiment un apprentissage sécurisé ou une reprise en main pour ceux qui n'ont pas roulé depuis très longtemps. On accueille un peu tout le monde à partir de 14 ans.
3: Christophe Écolan est policier au sein de la CRS. Il est le responsable de la piste d'éducation routière.
4: Les jeunes, quand on les prend à partir de 14 ans, c'est des jeunes qui n'ont aucune mauvaise habitudes.
2: Ça accélère un petit peu. La moto avance. Le centre, là où elle tourne, la moto.
4: On a des motos à double commande. L'instructeur est à l'arrière. Il bénéficie d'un guidon fixe et d'un rappel des commandes d'embrayage et de frein arrière. On va leur faire faire d'abord l'atelier moto home trainer pour leur montrer comment fonctionne une machine. On va les équiper ensuite. Les premiers tours de roue se feront avec le moniteur à l'arrière sur les motos double commande. Et puis ensuite, on a 18 machines là, qui sont prêtées par 9 marques. On a des motos, on a des motos thermiques, on a des motos électriques.
2: Quand le stop arrive, on va arrêter. Premièrement, j'arrête d'accélérer. Donc je vais dans ce sens-là. Deuxièmement, je serre le levier avec mes quatre doigts, d'accord ? Troisièmement, avec mon pied droit, avec le devant de mon pied, j'appuie sur le frein.
5: Axel, c'est ça ?
2: Je vais te chercher des gants.
6: Pour essayer le circuit.
5: T'as déjà fait de la moto ?
6: J'en ai fait une ou deux fois déjà.
5: Ça te fait quoi, les premières sensations ?
6: Ça fait un peu bizarre.
5: Et toi, c'est quoi ton prénom ?
7: Méline.
5: Tu voudras passer ton permis moto plus tard ?
7: Normalement, je passe mon BSR.
5: Déjà ? Ok, donc tu vas avoir un petit deux roues. Donc c'est important d'avoir un peu les premières sensations sur la route ?
7: Oui.
4: On prend par exemple un groupe de 50 élèves qui va venir sur une demi-journée. Peut-être qu'il n'y en aura que 5 ou 6 qui feront la moto plus tard. Mais par contre, tous les autres auront pu voir en fait comment se comporte une moto. Dans le cadre du partage de la route et de faire attention aux autres sur la route, ils seront plus indulgents dans leur conduite future.
3: La route demeure la première cause de mortalité chez les 14-24 ans. À elle seule, cette tranche d'âge représente un décès sur 5 sur les routes. 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
1: Avec à cette heure-ci quelques difficultés habituelles pour rejoindre la Suisse via les douanes situées en Haute-Savoie. On a la douane de Bardonnay tout d'abord avec pratiquement 2 km de bouchons au niveau de cette douane située dans le secteur de Saint-Julien. En Genevois, 2 km de bouchons que vous arriviez depuis Annecy ou depuis la 40. Il faudra rajouter pratiquement 5 à 6 minutes, nous disent à présent les estimations GPS des véhicules qui se trouvent dans ce secteur. 5 à 6 minutes sur votre temps de trajet habituel, 2 km de bouchon au niveau de la douane de Bardonnay. Autre douane, autre bouchon, on a quelques centaines de mètres pour l'instant de retenue au niveau de la douane de Vallard, tout au bout de la 411, et qui permet de rejoindre là aussi Genève. On va jeter un petit coup d'œil du côté de Grenoble ou de Lyon, où vous êtes un petit peu plus nombreux à présent sur les axes grenoblois, notamment la Rocade Sud ou encore la Nationale 85, mais pas de difficultés pour l'instant à Grenoble. À Lyon, même chose, hein, tout au bout de la 43, entre Bron et l'accès au boulevard périphérique, une circulation qui se densifie, mais pas de retenue formée pour le moment. Et c'est tant mieux. On termine ce tour d'horizon avec un œil sur Chambéry. Ça se passe bien du côté de la traversée de Chambéry sur la route nationale 201 que vous rouliez en direction de Grenoble ou en direction d'Aix-les-Bains. Trafic là aussi en augmentation, mais qui ne pose aucun problème pour le moment. D'ailleurs, notez ces travaux de fauchage qui ont lieu en ce moment sur cette voie rapide urbaine de Chambéry, cette nationale 201, en direction de Grenoble, entre l'échangeur 15 Chambéry-Centre et l'échangeur 16 Lacassine, voie de droite neutralisée. Notez également qu'à sortie 16, Lacassine est fermée en direction de Grenoble. Vous ne pouvez pas l'emprunter en raison de ces travaux de fauchage qui ont lieu en ce moment dans cette traversée de Chambéry. Avant de repartir en musique jusqu'au prochain point trafic, un détour par la rédaction de France Info pour les titres de l'actualité générale. La voici, le fil info.
2: Et à la une, Maureen Suenaire, cette reprise des hostilités au Moyen-Orient.
3: Les États-Unis ont accusé l'Iran d'avoir abattu un hélicoptère. L'équipage va bien, mais l'armée a donc mené ensuite des frappes en Iran. Des frappes dites défensives. Les Iraniens ont, eux, lancé des drones sur des bases américaines en Jordanie et à Bahreïn. Le Premier ministre met en avant plusieurs propositions dans le siège de l'affaire Liana, du nom de cette petite fille tuée dans le Gers. Sébastien Lecornu souhaite que les violeurs en série de mineurs puissent être condamnés à la perpétuité. Il demande aussi à ce que les actes d'enquête soient effectués dans un délai maximal de 3 mois lorsqu'il est question de crimes contre les enfants. Des mesures qui seront intégrées dans le projet de loi sur la protection des enfants examiné par le Parlement le 15 juillet prochain. À Paris, ce sont plus de 130 animateurs périscolaires qui ont été suspendus depuis le 1er janvier, dont 52 pour suspicion de violences sexuelles ou sexistes. Annonce du maire de la ville, Emmanuel Grégoire, qui dit aussi qu'il va installer une commission d'enquête indépendante chargée d'examiner ce qu'il s'est passé à la ville ces 10 dernières années. Et puis la grève des cheminots va fortement perturber le trafic régional des trains aujourd'hui. Au niveau national, un TGV sur 3 circuleront et un intercité sur 2.
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1: Et pour voyager en ce mercredi matin, c'est Naïka que l'on écoute tout de suite sur Autoroute Info, chanteuse franco-haïtienne. Elle sera en concert d'ailleurs à Solidaires Paris le 26 juin prochain, dans quelques jours. Elle est sur Autoroute Info ce matin, Naïka.
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1: Rappel de ces bouchons habituels du matin au niveau des douanes franco-suisses, douane de Bardonnais dans le secteur de Saint-Julien en Genevois. On a 2 km de bouchons, 6 à 7 minutes de plus à prévoir sur votre trajet. Nous disent les estimations GPS des véhicules qui se trouvent dans ce secteur. Vous arriviez depuis Annecy par la 41, Ouanmas par la 40. Il faudra patienter dans ce bouchon de 2 km au niveau de cette douane de Bardonnais. Autre douane, autre bouchon, douane de Valard, tout au bout de la 411. Pour rejoindre Genève, on a quelques centaines de mètres de retenue, 2 à 3 minutes de plus maximum au niveau de cette douane-ci, douane de Valard. Un point complet sur vos conditions de circulation, ce sera à 6h45. D'ici là, la musique et Girls Just Want to Have Fun, ça c'est vrai. C'est Cindy Lauper dans quelques instants, mais pour l'instant, on repart avec Evanescence. Bonne route à vous, bonne matinée. 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
1: Et on reparle évidemment de ces bouchons du matin au niveau des douanes franco-suisses, bouchons habituels. Nous sommes mercredi, donc de moindre importance, mais bouchons tout de même. On a 2 kilomètres de retenue au niveau de la douane de Bardonnay dans le secteur de Saint-Julien en Genevois. 2 kilomètres de bouchons que vous arriviez depuis Annecy par A41 des Lacs ou depuis Annemasse par l'A40. Il faudra rajouter à peu près 7 à 8 minutes sur votre temps de trajet, nous disent les estimations GPS des véhicules qui se trouvent dans ce secteur. Et puis autre douane de Val, quelques centaines de mètres de bouchons tout au bout de la 411 avant de pouvoir rejoindre Genève. Là aussi, 3 à 4 minutes à peine de plus sur votre temps de trajet. Petit coup d'œil du côté des grandes agglomérations, que ce soit Grenoble ou Lyon, une circulation qui se densifie sur les principaux axes qui permettent d'accéder à ces agglomérations, mais pas de bouchons signalés pour le moment, en tout cas, que ce soit en approche de Lyon ou sur les axes grenoblois. Petit coup d'œil également du côté de Chambéry sur la voie rapide urbaine, la nationale 201. Là aussi, vous êtes de plus en plus nombreux, mais cela n'occasionne aucune difficulté, que ce soit en direction de Grenoble ou d'Aix-les-Bains, tant mieux. Et puis, on termine avec l'accès au tunnel du Fréjus. Dans la rampe d'accès à ce tunnel du Fréjus, on a des travaux à un alternat qui est en place depuis plusieurs jours maintenant. Entre Modane et le tunnel du Fréjus, ça peut occasionner un petit peu d'attente. Rien de bien méchant, quelques centaines de mètres de bouchons à chaque fois à patienter au niveau de cette zone de travaux. Eh bien voilà, transition toute faite, on va parler de travaux. Travaux qui auront lieu cette nuit encore du côté de l'autre tunnel, tunnel du Mont-Blanc en Haute-Savoie, qui sera à nouveau fermé cette nuit entre 22h et 6h pour des travaux de maintenance. Donc vous ne pourrez pas emprunter le tunnel du Mont-Blanc ce soir pour vous rendre en Italie. Il faudra éventuellement emprunter le tunnel du Fréjus situé lui en Savoie.
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1: La musique Pierre Demar tout de suite sur Autoroute Info. Je pense à vous, bonne matinée.

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1: Et on va reparler de ces bouchons du matin au niveau des douanes franco-suisses. Douane de Bardonnay, 2 km de retenue dans le secteur de Saint-Julien en Genevois. 7 à 8 minutes de plus à prévoir sur votre trajet, nous disent les estimations GPS que vous arriviez depuis Annecy par A41 à Delac ou depuis Annemasse par l'autoroute A40. Et puis, autre douane de Vallard, tout au bout de la 411, situation a changé. On a moins de 500 mètres de bouchons, donc une légère attente. 2 à 3 minutes de plus sur votre trajet, rien de bien conséquent. Prochain rendez-vous avec l'information trafic au plus tard, ce sera à 7h avant, évidemment, si l'actualité l'exige d'ici là. Il y aura de la musique pour vous accompagner jusqu'à ce point trafic. On écoutera UB40 ou encore Imagine Dragons dans quelques instants. C'est une voiture devenue culte, la Ford Fiesta. Peut-être en avez-vous eu une d'ailleurs. Eh bien, elle souffle cette année ses 50 bougies. Retour sur son histoire avec Jérémy Esclavard.
2: En 1976, Michel Sardou chantait « Je vais t'aimer ». Et cette année marque également le début de l'histoire d'amour entre le public et la Ford Fiesta lors du Salon de l'Automobile de Paris.
3: Ford, qui fabrique des voitures de genre classique, passe à la Mini traction avant. C'est un événement dans l'histoire de l'automobile. Trois portes, 3,56 m, 5 et 6 chevaux. La Fiesta est une très jolie voiture, la plus petite jamais construite chez Ford.
2: La crise pétrolière des années 70 remet les petites voitures sur le devant de la scène. C'est dans ce contexte que Ford décide de valider le développement d'une citadine en 1972 pour concurrencer notamment la Fiat 127 et la Renault 5. Il faudra encore attendre 4 ans, soit jusqu'en 1976, avant que la première Fiesta ne sorte d'usine. Produite en Allemagne, en Grande-Bretagne et en Espagne, la Fiesta de première génération est rapidement devenue populaire pour son agilité et sa fiabilité. Au fil du temps, de nombreuses générations de Ford Fiesta et de modèles se sont succédées, comme la Fiesta Newport 96.
4: Ford lance la Fiesta Newport 96. Plaisir de conduire, économie, à vous la liberté. Moteur 1100, 4 chevaux, boîte 5 vitesses, direction à pas variable. Prenez le large. Fiesta Newport 96 à 52 900 francs, c'est formidable.
2: La Ford Fiesta a aussi brillé sur les spéciales de rallye. En 2017, le pilote français

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1: Il est 7h, bonjour à vous et bienvenue.
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1: Ravi de vous retrouver en ce mercredi 10 juin. Ça se passe globalement bien. On a quelques bouchons habituels du matin. Mais comme nous sommes mercredi, moins de déplacements et logiquement moins de bouchons. On va regarder tout cela d'un petit peu plus près. Au niveau de la douane de Bardonnay, douane franco-suisse dans le secteur de Saint-Julien en Genevois, on recense 2 km de retenue que vous arriviez depuis Annecy par A41 des Lacs ou depuis Annemasse. Il faudra rajouter 4 à 5 minutes de plus sur votre temps de trajet. Rien de bien méchant. Ce matin, au niveau de cette douane de Bardonnay, autre douane, la douane de Vallard, tout au bout de l'A411 et qui permet de rejoindre là aussi Genève. On a un petit peu d'attente au niveau de cette douane, à peine quelques centaines de mètres, donc 2 à 3 minutes de plus, rien de bien conséquent. Petit coup d'œil du côté des grandes agglomérations régionales. En approche de Lyon, tout au bout de l'autoroute A43, vous êtes nombreux entre Bron et l'accès au boulevard périphérique, mais cela n'occasionne pas de bouchons pour l'instant. Et puis à Grenoble, un petit peu de monde sur A480 en direction de Varces-Sisteron. Après la sortie 3B, sortie Grenoble-Centre, ça peut être ralenti au niveau de la bretelle qui permet, depuis la 480, de bifurquer sur la rocade sud, direction Chambéry. Et puis toujours à Grenoble, sachez qu'au sud de la ville, sur la Nationale 85, circulation assez soutenue, ça peut créer un petit ralentissement en direction de Grenoble, après Visil, au passage du giratoire de Champagné. Mais pour l'instant, globalement, ça se passe bien. Et on termine ce tour d'horizon avec le département de la Savoie, dans la traversée de Chambéry. Aucune difficulté particulière à vous signaler à cette heure-ci, si ce n'est un trafic qui se densifie sur cette voie rapide urbaine, cette nationale de soins, direction Grenoble ou direction Aix-les-Bains. Et puis dans la rampe d'accès au tunnel du Fréjus sur A43 Maurienne, on a toujours cette zone de travaux. Depuis plusieurs jours, alternate circulation entre Modane, la sortie 30, et le tunnel du Fréjus. Ça peut occasionner un petit peu d'attente au niveau de ces travaux. Un alternat manuel qui est mis en place et 2 à 3 minutes tout au plus à patienter. Donc quelques centaines de mètres de bouchons en fonction de votre sens de circulation. La musique dans les prochaines minutes, mais auparavant un détour par la rédaction de France Info, les titres de l'actualité générale.
2: Et à la une, Maureen Junior, cette demande du Premier ministre, les actes d'enquête devront être effectués dans un délai maximal de 3 mois.
3: Quand il s'agit de crimes contre les enfants, annonce de Sébastien Lecornu après une réunion de crise avec plusieurs membres du gouvernement hier. Réunion dans le sillage de l'affaire Liana. Il propose aussi un renforcement des peines pour les violeurs en série sur mineurs avec des peines de perpétuité possibles. Patrick Bruel va-t-il être placé en détention provisoire? Le chanteur est en garde à vue depuis près de 48 heures. Elle doit se terminer autour de 8h30 ce matin. Il va être présenté à un juge. Patrick Bruel est accusé de viol et d'agression sexuelle par plusieurs femmes, mais il nie les faits reprochés. Donald Trump décide de frapper de nouveau l'Iran. Des frappes défensives, disent les États-Unis après la destruction d'un hélicoptère de l'armée américaine. Et l'Iran a ensuite répliqué ces dernières heures avec des attaques contre des bases américaines dans la région. Des incidents violents à Belfast, en Irlande du Nord, un bus, des voitures, plusieurs maisons incendiées hier soir. Des manifestations anti-immigrés au lendemain d'une attaque au couteau perpétrée par un réfugié soudanais. La vidéo de l'agression a suscité l'indignation dans le pays.
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1: La musique pour vous accompagner durant les prochains kilomètres, c'est Christophe Maé et le titre La Lune. Il rend hommage à sa maman d'ailleurs dans cette chanson. Christophe Maé.

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4: Avec à cette heure-ci des bouchons habituels du côté de la Haute-Savoie au niveau des douanes franco-suisses. Toujours 2 km de retenue au niveau de la douane de Bardonnay dans le secteur de Saint-Julien en Genevois. Prévoyez 5 à 6 minutes tout au plus supplémentaires sur votre trajet. Puis douane de Vallard tout au bout de la 411. Trafic qui est à nouveau fluide au niveau de cette douane. On a eu quelques centaines de mètres de bouchons. Mais à cette heure-ci, le calme est revenu, si je puis dire, au niveau de cette douane de Vallard pour rejoindre Genève. Prochain rendez-vous avec l'information. Formation trafic, ce sera à 7h15 au plus tard. D'ici là, la musique, il y aura notamment Baltimora dans quelques minutes. Paulin Caillard et Géraldine Millat répondent à vos questions concernant les travaux sur autoroute.
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5: Vrai ou faux, les zones de chantier sont systématiquement surveillées par des caméras.
6: C'est faux. Certes, certaines zones sensibles sont équipées de caméras, mais ce n'est pas systématique. Pour les grandes opérations, les bases-villes, là où sont regroupés les matériels et les centres de gestion administrative des chantiers, peuvent faire l'objet d'une attention spécifique avec de la vidéo, voire des équipes de surveillance afin d'éviter les vols ou le vandalisme.
5: Et dans le cadre des chantiers d'entretien courant, comme les travaux sur les espaces verts, est-ce que là on procède à une vidéosurveillance ?
6: Non, si une caméra permanente existe sur une zone balisée, rien n'empêche de garder un œil dessus. Mais sinon, c'est la vigilance du personnel autoroutier qui constate de visu toute anomalie dans un balisage.
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4: Et un bouchon qui s'est formé à nouveau sur la rampe d'accès au tunnel du Fréjus en Savoie sur A43 Maurienne à hauteur d'une zone de travaux entre Modane et le tunnel du Fréjus. Il y a un alternat de circulation mis en place de manière ponctuelle. Vous pouvez vous retrouver à l'arrêt. On parle d'un kilomètre, un petit peu moins de retenue. Bouchon essentiellement constitué de camions. 5 minutes tout au plus à patienter dans cette difficulté. Ne vous laissez pas surprendre lorsque vous arriverez à cet endroit entre Modane et le tunnel du Fréjus. Bouchon qui a tendance à se former de manière ponctuelle, je le disais, à hauteur de cette zone de travaux. La musique pour vous accompagner jusqu'au prochain point trafic. Baltimora, bonne route à vous.

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1: Priorité à la sécurité sur Autoroute Info, nous signale un véhicule en panne sur l'autoroute A49. Pour vous qui roulez dans le sens Valence-Grenoble, nous sommes au kilomètre 5, c'est-à-dire après la sortie 11 pour Tulin, direction Grenoble. Une voiture en panne, elle se trouve sur bande d'arrêt d'urgence, mais empiète sur voie de droite, donc faites très attention. Après cette sortie 11 Tulin, 4 km plus loin, véhicule gênant, vous ralentissez, vous décalez sur la gauche. On part en Savoie sur l'autoroute A43 Maurienne, en direction de Modane et du tunnel du Fréjus, kilomètre 142. Nous sommes après la sortie 25 pour Épierre, 2 km après cette sortie 25 Épierre, direction Modane et le tunnel du Fréjus. Un objet nous a été signalé. Pour l'instant, on ne sait pas de quoi il s'agit ni sur quelle voie précisément il se trouve. Vous ouvrez l'œil dans ce secteur. En marge de cela, on a toujours un bouchon au niveau de la douane de Bardonnay dans le secteur de Saint-Julien en Genevois. Comptez 1 à 2 km de bouchon au niveau de cette douane en ce mercredi matin, c'est plutôt raisonnable. Prévoyez 5 à 6 minutes de plus pour passer ce secteur que vous arrivez depuis Annecy par la 41 des Lacs ou depuis Admas par la 40. Vous allez devoir patienter un petit peu, à peine 5 minutes d'ailleurs à l'heure où je vous parle, au niveau de cette douane de Bardonnay. En Savoie, sur A43 Maurienne, on a toujours cette zone de travaux depuis plusieurs jours déjà, entre Modane et le tunnel du Fréjus. Il y a un alternat de circulation mis en place et peut-être que vous allez devoir patienter un petit peu selon votre sens de circulation. On a tout au plus quelques centaines de mètres de bouchons qui ont tendance à se former et 5 à 6 minutes tout au plus à patienter lorsque vous arriverez dans cette zone de travaux entre Modane et le tunnel du Fréjus.
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1: On s'intéresse tout de suite aux prévisions de Météo France. Et pour connaître la tendance de ce mercredi 10 juin, on écoute Tristan Ham.
2: Ce mercredi après-midi, le temps est à nouveau instable. Prévoyez un ciel alternant en traverse et éclairci entre le bassin parisien et le Grand Est, en passant par le centre et la Bourgogne-Franche-Comté. Un orage peut même éclater, plus probablement en se dirigeant vers les frontières suisses et allemandes ou autour de la Champagne. D'autres averses sont également possibles dans l'intérieur de l'Aquitaine. Faites également attention au vent d'ouest qui peut souffler jusqu'à 60 km/h en rafale. En Auvergne-Rhône-Alpes, en revanche, les pluies sont rares, voire inexistantes, ou alors elle se déclenche près du relief alpin ou du massif central. Côté température, les valeurs plafonnent souvent en dessous d'une vingtaine de degrés, ce qui commence à être bien juste pour un mois de juin. Les averses vont tarder à disparaître entre l'Île-de-France et le Grand Est, mais elles devraient commencer à faiblir en fin de journée. Bonne route avec Météo France sur Autoroute Info.
1: Allez, la musique pour les prochains kilomètres en ce mercredi matin, c'est Alex Warren qui vous accompagne sur Autoroute Info. Fever Dream.

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1: On reparle de ce véhicule tombé en panne sur l'autoroute A49. Nous sommes en Isère pour vous qui roulez en direction de Grenoble. Après la sortie 11 pour Tulin, 4 à 5 km plus loin, au kilomètre 5, une voiture en panne. Elle est un petit peu gênante puisqu'elle empiète sur la voie de droite. Donc bande d'arrêt d'urgence, voie de droite. Vous ralentissez, vous décalez le plus à gauche possible. Kilomètre 5 à 49 en direction de Grenoble. Prudence. Vous l'avez certainement constaté en passant dans ce secteur de la Haute-Savoie, sur la 40 direction Chamonix, la bretelle de sortie numéro 14, Annemasse, est actuellement en travaux. Jean-François Giraud s'est rendu sur place. Écoutez.
2: Carole Daguet, chef de projet investissement.
3: Rénovation de la bretelle de sortie 14 d'Annemasse, c'est quoi le principe, c'est quoi l'idée de ce chantier?
2: Allongement de la bretelle pour permettre aux clients donc, qui attendent tous les soirs à cheval sur la bande d'arrêt d'urgence de se mettre demain en sécurité. Également avec la création d'un dispositif béton qui va séparer la future bretelle de la section courante de la 40 en direction de Chamonix. C'est la bretelle qu'on allonge de 700 mètres, ce qui va permettre aux gens, aux automobilistes, de stationner en sécurité.
3: Ceux qui vont vers Chamonix, qui pensent au-delà d'Annemasse, là aussi, ce sera plus confort pour eux.
2: Plus confort, moins de perturbations avec ceux qui attendent, meilleure sécurité pour tout le monde.
3: Cette opération qui représente évidemment un coût pour la société Autoroute et Tunnel du Mont-Blanc, environ 5,6 millions d'euros.
1: Voilà, vous savez tout hein, sur ces travaux du côté d'Annemasse en Haute-Savoie. Prochain rendez-vous avec l'information trafic au plus tard, ce sera à 7h30. D'ici là, la musique pour vous accompagner. Et il y aura Yazoo dans quelques minutes. Ce sera juste après avoir écouté Coldplay Paradise. Bonne route à vous. Bonne matinée.

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1: Véhicule qui était arrêté en panne sur l'autoroute A49 pour vous qui roulez en direction de Grenoble. C'est après la sortie numéro 11 pour Tulin, 4 km après la sortie 11 Tulin, kilomètre 5. Une voiture qui est en panne, elle empiète sur la voie de droite. Faites attention, hein, vous ralentissez, vous décalez le plus à gauche possible. Et puis un poids lourd qui lui nous est signalé arrêté sur l'autoroute A48 dans le sens Lyon-Grenoble, kilomètre 63. Nous sommes après le col de Rossatière et après l'aire de repos de Bursin. Il y a donc un poids lourd sur bande d'arrêt d'urgence. Faites attention, il occupe la totalité de cette bande d'arrêt d'urgence. Vous ralentissez, vous décalez sur la gauche. On reste en Isère, on part à Grenoble pour évoquer les bouchons du matin. Premières difficultés qui sont apparues, notamment sur la rocade sud. Lorsque vous quittez Grenoble direction Chambéry, on a 3 à 4 km de bouchons depuis la jonction avec la 480 jusqu'au secteur de Saint-Martin-d'Air, sortie numéro 4 sur cette rocade sud direction Chambéry. Rajoutez un petit peu moins de 10 minutes supplémentaires. Et puis c'est chargé sur A480 dans les deux sens. On a un bon kilomètre de bouchon entre Fontaine et Pont-de-Claix avant de pouvoir atteindre depuis la 480 le carrefour du Rondeau qui marque la jonction avec cette rocade sud. On change de secteur, on part à Lyon. À cette heure-ci, les derniers kilomètres de la 43 se font dans un bouchon. On parle de 4 kilomètres de retenue. C'est même en train d'augmenter au moment où je vous parle. 6 kilomètres à présent de difficulté à partir de Saint-Priest jusqu'à l'accès au boulevard périphérique. Les 6 derniers kilomètres se font dans un ralentissement. 6 à 7 minutes supplémentaires pour passer ce secteur en approche de Lyon. On termine ce tour d'horizon avec la Haute-Savoie, la douane de Bardonnay dans le secteur de Saint-Julien en Genevois. Situation a changé. On a toujours 2 kilomètres de bouchons environ au niveau de cette douane franco-suisse que vous arriviez depuis Annecy par A41 des Lacs ou depuis Annemasse par la 40. Il faudra patienter. En tout cas, rajouter 4 à 5 minutes de plus sur votre temps de trajet pour atteindre la Suisse. Un petit coup d'œil du côté de ce chantier, toujours en place hein, en Savoie, sur l'autoroute de la Maurienne, dans la rampe d'accès au tunnel du Fréjus entre Modane et le tunnel. Une zone de travaux qui peut occasionner un petit peu d'attente, hein, 4 à 5 minutes, dans quelques centaines de mètres de bouchons qui ont tendance à se former. Donc soyez vigilants entre la sortie 30 Modane et le tunnel du Fréjus sur A43 Maurienne. Détour par la rédaction de France Info, les titres de l'actualité générale.
2: À la ligne Maurienne-Suignard, le trafic des trains perturbé partout en France.
3: Les cheminots de la SNCF appelés à faire grève, notamment contre l'ouverture à la concurrence, de grosses perturbations annoncées en région sur les TER et les RER en Ile-de-France. Seul un intercité sur deux et 2 TGV sur 3 circuleront ce mercredi. Jérôme Barella, le principal suspect du meurtre de Liana, est incarcéré au centre pénitentiaire de Mont-de-Marsan. Il a été placé à l'isolement hier après une réunion de travail avec d'autres ministres. Le chef du gouvernement a annoncé qu'il souhaitait que les actes d'enquête devaient être effectués dans un délai maximal de 3 mois quand les affaires concernent les crimes contre les enfants. Nouvel embrasement au Moyen-Orient après la destruction d'un hélicoptère américain par les Iraniens. Cette nuit, les États-Unis ont visé l'Iran le long du détroit d'Ormuz en particulier, et l'Iran a visé différentes bases américaines de la région. Le président américain disait hier être très proche d'un accord avec les Iraniens. Et puis attention, dans le sud de la France, l'Aude, l'Hérault, les Bouches-du-Rhône et le Var sont placés en vigilance orange au feu de forêt.
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1: Et pour voyager durant les prochains kilomètres en ce mercredi matin, le dernier titre d'Angèle en collaboration avec le duo de DJ français Justice, ça s'appelle What You Want. Bonne matinée, bonne route à vous.

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1: On va rappeler ce véhicule, une voiture qui est en panne depuis quelques minutes déjà. Du côté de la 49, nous sommes en Isère, en direction de Grenoble. Après la sortie 11 Tulin, 4 km après cette sortie 11 Tulin, kilomètre 5, une voiture qui est arrêtée, qui empiète un petit peu sur voie de droite. Sur place, les agents autoroutiers et le dépanneur, donc ça veut dire du monde, des piétons. Vous ralentissez impérativement, vous restez bien concentré sur votre conduite et puis vous décalez le plus à gauche possible. Les départements alpins connaissent une importante fréquentation estivale. La Haute-Savoie est une destination très prisée, notamment. Martial Sadier, président du conseil départemental, est interrogé par Adeline Després.
2: La saison s'annonce plutôt bien. On est aussi dans un réflexe de réservation de dernière minute, un petit peu comme dans tous les domaines. La force de la Haute-Savoie l'été, c'est que nous avons des stations-villages. Quand on parle de la Clusaz, Grand Bornand, Châtel, Combloux, Cordon, Megève, ce sont des destinations qui sont très prisées également l'été. Et puis, on a l'autre avantage, la particularité de la Haute-Savoie, c'est nos grands lacs, le lac d'Annecy, c'est le lac Léman, qui font de la Haute-Savoie un département où l'activité touristique est quasiment aussi importante l'été que l'hiver.
3: Alors, quelles sont les activités qui sont les plus recherchées, on va dire, pour l'été en règle générale?
2: Baignade, bien évidemment, VTT avec des spots comme les jets, les portes du soleil qui sont devenues la destination mondiale du VTT. Le vélo, on a la chance en Haute-Savoie, soit vous avez vraiment les fanats d'alpinisme, ensuite vous avez toute la montagne de moyenne altitude, sans oublier un patrimoine culturel, je pense par exemple au circuit des chapelles baroques au pays du Mont-Blanc, qui sont reconnues comme quelque chose de quasi unique dans notre pays.
1: L'été dernier, la Haute-Savoie a enregistré plus de 23 millions de nuitées entre les mois de juin et août. La musique pour vous accompagner jusqu'au prochain point trafic. Titre souvenir, U2, New Year's Day.

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1: Avec un véhicule en cours de dépannage, toujours du côté de l'A49 pour vous qui circulez en direction de Grenoble. Nous sommes après la sortie Tulin, sortie numéro 11, 4 km plus loin. Un véhicule en panne côté droit et le dépanneur sur place ainsi que les agents de l'autoroute. Faites attention, vous ralentissez, vous décalez le plus à gauche possible. Un poids lourd qui lui était tombé en panne sur l'autoroute A48 direction Grenoble. Il a pu repartir visiblement, ça se passait après le col de Rossatière, on n'en parle plus. À Grenoble, on a du monde sur la rocade sud, 4 à 5 km de bouchons, dès la jonction avec la 480. D'ailleurs, la bretelle est saturée hein, lorsque vous arrivez de la 480 et que vous souhaitez bifurquer sur la rocade sud. Sur la voie la plus à droite, on a quelques centaines de mètres de bouchons avant même de pouvoir bifurquer sur cette rocade sud. Et ensuite, bouchons qui se prolongent jusqu'à la sortie 4 Saint-Martin-d'Hères. Rajoutez une dizaine de minutes hein, sur votre temps de trajet sur cette rocade sud en direction de Chambéry. Et puis au sud de Grenoble, on avait un petit peu de monde sur la nationale 80. En direction de Grenoble, entre Visil et Pont-de-Clay, notamment au passage du giratoire de Champagné. Pas vraiment de bouchons, mais une circulation soutenue. Et ensuite, sur la 480, entre Pont-de-Clay et la jonction avec la 480, ça peut être ralenti sur 1 à 2 km. Attention. De Grenoble, on fait un grand bond jusqu'à Lyon sur l'autoroute A43. Notez que les 6 derniers kilomètres, les 6 à 7 derniers kilomètres, se font dans un trafic fortement ralenti entre Saint-Priest et l'accès au boulevard périphérique. Rajoutez un petit peu moins de 10 minutes supplémentaires sur votre temps de trajet. En Haute-Savoie, du côté du bassin Genevois, sur l'autoroute A40, en direction de Genève, on a un bouchon qui a fait son apparition dans la bretelle de sortie numéro 15, Vallée Verte. Attention, vous êtes nombreux à vouloir emprunter cette sortie 15, la Vallée Verte. Il peut y avoir une remontée de bouchons sur l'axe. Ne vous laissez pas surprendre. Et puis, on a toujours un petit peu de monde au niveau de la douane franco-suisse, douane de Bardonnay, dans le secteur de Saint-Julien en Genevois, avec 2 km toujours de retenue que vous arriviez depuis Annecy par A40 des Lacs ou depuis Annemasse par la 40, 2 km environ de bouchons, 5 minutes supplémentaires tout au plus à rajouter sur votre temps de trajet. On parle enfin de ces travaux toujours d'actualité hein, sur A43 Maurienne au niveau de la rampe d'accès au tunnel du Fréjus entre Modane et le tunnel, un alternat de circulation à hauteur de ces travaux. Cela peut occasionner quelques difficultés ponctuelles, on parle de quelques centaines de mètres de bouchons à chaque fois et moins de 10 minutes supplémentaires à rajouter sur votre temps de trajet entre Modane et le tunnel du Fréjus. Juste dans les deux sens d'ailleurs. Notez au chapitre des travaux que ce soir, le tunnel du Mont-Blanc sera à nouveau fermé hein, cette nuit entre 22h et 6h pour permettre des travaux de maintenance. Donc fermeture du tunnel du Mont-Blanc en Haute-Savoie cette nuit pour rejoindre l'Italie et vous pourrez éventuellement emprunter l'autre tunnel transalpin, à savoir le tunnel du Fréjus situé lui en Savoie.
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1: On retrouve tout de suite les prévisions de Météo France. Et pour connaître la tendance de ce mercredi 10 juin, on écoute Tristan Ham.
2: Ce mercredi après-midi, le temps est à nouveau instable. Prévoyez un ciel alternant en traverse et éclaircie entre le bassin parisien et le Grand Est, en passant par le centre et la Bourgogne-Franche-Comté. Un orage peut même éclater, plus probablement en se dirigeant vers les frontières suisses et allemandes ou autour de la Champagne. D'autres averses sont également possibles dans l'intérieur de l'Aquitaine. Faites également attention au vent d'ouest qui peut souffler jusqu'à 60 km/h en rafale. En Auvergne-Rhône-Alpes, en revanche, les pluies sont rares, voire inexistantes, ou alors elles se déclenchent près du relief alpin ou du massif central. Côté température, les valeurs plafonnent souvent en dessous d'une vingtaine de degrés, ce qui commence à être bien juste pour un mois de juin. Les averses vont tarder à disparaître entre l'Île-de-France et le Grand Est, mais elles devraient commencer à faiblir en fin de journée. Bonne route avec Météo France sur Autoroute Info.
1: Allez, la musique pour les prochains kilomètres, on écoute Indochine.

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3: Un zoom sur la région lyonnaise, comme chaque matin du monde en approche de Lyon. Les 7 derniers kilomètres se font dans une alternance de ralentissements et de bouchons. À partir de Saint-Priest, ça commence un petit peu avant la jonction avec le contournement Est et jusqu'au boulevard périphérique. Vous allez rouler dans ce trafic assez ralenti. Rajoutez 5 à 6 minutes sur votre temps de trajet. Et puis si depuis la 43, vous souhaitez bifurquer sur le contournement Est direction Paris ou Marseille, les bretelles sont saturées sur un bon kilomètre à chaque fois. On fera un point complet sur vos conditions de circulation, ce sera à 8h. On évoquera les bouchons du côté de Grenoble. On ira voir comment ça évolue également du côté du bassin genevois et notamment de la douane franco-suisse de Pardonnet. D'ici là, la musique, il y aura Manu Chao dans quelques instants, mais tout de suite, téléphone, New York avec toi.

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1: Attention en Haute-Savoie sur A410 pour vous qui circulez en direction de Chamonix. On a une voiture qui vient nous être signalée arrêtée, peut-être gênante. Elle empiète un petit peu sur voie de droite. On est 3 km environ après la barrière de péage de Saint-Martin-Bellevue, kilomètre 142. Une voiture visiblement en panne, arrêtée côté droit. Vous ralentissez, vous serrez sur la voie de gauche.
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1: Il est 8h, bienvenue.
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1: Et ravi de vous retrouver en ce mercredi 10 juin à l'écoute d'Autoroute Info. Merci de votre fidélité. On va tout de suite partir du côté de la Haute-Savoie. Nous vous parlions d'un véhicule arrêté sur A410, direction Chamonix, 3 km après la barrière de péage de Saint-Martin-Bellevue. Une voiture visiblement en panne au kilomètre 142. Faites très attention. Il y aurait également un piéton dans le secteur, donc peut-être le conducteur qui est allé chercher de l'aide ou appeler d'une borne de secours. Donc faites très attention. Piéton présent, proche des voies, kilomètre 142. C'est après la barrière de péage de Saint-Martin-Bellevue. Pour vous qui roulez en direction de Chamonix, vous allez apercevoir ce piéton qui marche sur cette bande d'arrêt d'urgence. Vous ralentissez, vous décalez encore une fois le plus à gauche possible. Restons en Haute-Savoie, mais on va changer de secteur. La douane de Bardonnay pour rejoindre Saint-Julien en Genevois. On a encore un petit peu de monde au niveau de cette douane. On parle toujours d'un kilomètre et demi de retenue avant de pouvoir passer en Suisse. Un kilomètre et demi de bouchon. Pratiquement 5 minutes à peine supplémentaires à prévoir sur votre trajet. Et puis toujours en Haute-Savoie, la bretelle de sortie numéro 15, la Vallée Verte, qui est saturée sur A40 en direction de Genève. Faites attention si vous devez l'emprunter, ça peut surprendre. En région grenobloise, on a un petit peu de monde sur la rocade sud dans les deux sens à présent, donc dans le sens Chambéry-Grenoble, rocade qui est ralentie de bout en bout, depuis Mélan jusqu'au carrefour du Rondeau. Rajoutez un petit peu moins de 10 minutes supplémentaires sur votre trajet. Dans l'autre sens, on parle de bouchon lorsque vous arrivez de l'A480 et que vous bifurquez sur cette rocade sud direction Chambéry. Une bretelle qui est saturée sur la voie la plus à droite. Et puis une fois sur cette rocade sud, c'est ralenti jusqu'à la sortie 4 Saint-Martin-d'Air. 10 minutes de plus sur votre temps de trajet. Sur A480 du côté de Grenoble, lorsque vous arrivez de Pont-de-Claix, on a 2 km de ralentissement entre Pont-de-Claix et la jonction avec la 480. 5 minutes supplémentaires à prévoir. Partons à Lyon. Sachez que les 7 derniers kilomètres de la 43 se font dans un trafic très dense. Ça commence dans le secteur de Saint-Priest, juste à hauteur de la jonction avec le contournement Est, jusqu'au boulevard périphérique. 6 à 7 km de difficulté. Il faudra rajouter un petit peu moins de 10 minutes supplémentaires pour atteindre ce boulevard périphérique ce matin, tout au bout de la 43. Et puis dans le secteur de Saint-Priest, au moment de bifurquer sur la Rocade Est direction Paris ou la 46 direction Marseille, que vous arriviez de Lyon ou de Chambéry, les bretelles sont saturées. Prévoyez un bon kilomètre de bouchon à chaque fois. Un petit peu de monde également dans la rampe d'accès au tunnel du Fréjus en Savoie, entre Modane et le tunnel du Fréjus. Il y a des travaux, un alternat de circulation mis en place et cela peut générer de manière ponctuelle quelques petits bouchons. Ne vous laissez pas surprendre. Allez, un détour par la rédaction de France Info, l'actualité générale tout de suite.
2: Et à la une, Maureen Suignard, les mots du directeur général de la Gendarmerie nationale sur France Info.
3: Il y a un sujet d'organisation et d'adaptation de nos services, affirme Hubert Bonneau. Il précise que les gendarmes enregistraient 28 000 plaintes pour violences sexuelles en 2019. C'est quasiment le double en 2025. Hubert Bonneau s'exprime après l'affaire Liana tuée dans le Gers. Le principal suspect était déjà cité dans plusieurs affaires. Le directeur général de la Gendarmerie nationale affirme qu'il faut prioriser les dossiers quand il y a un auteur identifié et une victime avérée. Il y a une situation d'urgence, dit-il encore. Le président américain disait hier qu'un accord de paix était proche avec les Iraniens, mais il a ordonné des frappes en Iran cette nuit. Décision après la destruction d'un hélicoptère américain par les Iraniens. Téhéran a visé plusieurs bases américaines dans la région ces dernières heures. Mercredi noir dans les gares, journée de grève à l'appel de l'intersyndicale. De nombreux TER et RER sont supprimés. Un intercité sur deux circule et deux TGV sur trois. Elles aussi sont qualifiées pour le mondial de foot. Les Bleus seront à la Coupe du Monde au Brésil l'année prochaine. Elles ont battu l'Irlande 1-0 hier soir.
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1: La musique, Bruno Mars pour les prochains kilomètres. Bonne matinée.

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2: Parler de ce piéton qui nous a été signalé, c'est confirmé sur A410. Donc nous sommes en Haute-Savoie. Pour vous qui circulez en direction de Chamonix, 3 km environ après la barrière de péage de Saint-Martin-Bellevue, aux environs du kilomètre 142, une personne qui marche sur bande d'arrêt d'urgence, ouvrez l'œil, ralentissez et décalez-vous sur la gauche. Les équipes se rendent sur place pour intercepter ce piéton. Prochain point complet sur vos conditions de circulation, ce sera à 8h15. On reviendra sur les bouchons du matin du côté de Grenoble, de Lyon ou du bassin genevois. Les autoroutes APRR s'engagent pour l'environnement sur les aires de repos ou de service. Exemple à présent avec l'initiative Plante Adapte, dont nous parle maintenant Fabrice Aubry.
3: Bonjour Camille Delorme.
4: Bonjour.
3: Chef de projet environnement chez APRR, vous portez ce projet Plante Adapte. Quel est l'objectif ?
4: C'est tout d'abord de répondre à une action du plan stratégique 2025 qui consistait à créer 10 hectares d'aménagement climat compatible. C'est des plantations qui vont nous aider à séquestrer du carbone pour ralentir le changement climatique, qui vont créer des îlots de fraîcheur sur les aires, améliorer la rétention d'eau dans le sol et qui vont être aussi sobres en termes d'entretien et de mise en œuvre.
3: Ces petits arbres, au fur et à mesure qu'ils poussent, il y a une symbiose qui naît progressivement avec le milieu naturel, avec des champignons.
4: Une symbiose qui va se créer avec les racines de l'arbre, c'est-à-dire que en échange de sucre que va fournir l'arbre aux champignons, les filaments du champignon vont aller chercher de l'eau un peu plus loin pour l'arbre.
3: Donc ils se nourrissent l'un et l'autre.
4: C'est la symbiose, ils se nourrissent l'un et l'autre.
3: Et rendez-vous par exemple sur l'aire de Jugy en Saône-et-Loire pour découvrir ces nouvelles plantations.
2: L'aire de Jugy qui se trouve sur l'autoroute A6 entre Chalon-sur-Saône et Mâcon au kilomètre 351. Voilà, vous savez tout. La musique pour vous accompagner jusqu'au prochain point trafic, c'est Céline Dion et sa prière païenne. Bonne matinée.

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1: On revient sur les bouchons du matin. On va commencer par la région lyonnaise. Les 6 à 7 derniers kilomètres de la 43 se font dans un trafic bien dense et ralenti. Entre Saint-Priest et l'accès au boulevard périphérique, prévoyez 5 à 6 minutes de plus sur votre temps de trajet. Et puis dans le secteur de Saint-Priest, avant même de bifurquer sur la Rocadès direction Paris ou la 46 direction Marseille, attention, les bretelles sont saturées. On a un bon kilomètre de bouchons à chaque fois. À Grenoble, c'est sur la Rocade Sud qu'il y a un bouchon. Lorsque vous quittez Grenoble direction Chambéry, 5 à 6 kilomètres de difficulté jusqu'au secteur de Gières, hein, la sortie numéro 1 de cette rocade sud. Bouchon qui vous fera perdre, en tout cas il faudra rajouter une bonne dizaine de minutes sur votre temps de trajet si vous quittez Grenoble direction Chambéry par cette nationale 87, par cette rocade sud. Dans l'autre sens, on parle plus de ralentissement entre Mélan et le carrefour du Rondeau, la jonction avec la 480, 5 minutes de plus dans ce sens-ci. Et puis sur la 480, c'est ralenti dans les deux sens, entre Fontaine et Pont-de-Claix, avant de pouvoir atteindre la jonction avec la Rocade Sud au niveau du carrefour du Rondeau. Sur la 43 Maurienne, entre Modane et le tunnel du Fréjus, on a une zone de travaux qui occasionne des bouchons dans les deux sens. On parle d'un kilomètre tout au plus de bouchons. Ce sont des camions qui ont tendance à s'accumuler, trafic poids lourd assez dense sur cet axe, et donc un bon kilomètre de bouchons essentiellement constitué de poids lourd. 5 à 6 minutes à patienter au niveau de cette zone de travaux sur la 43 Maurienne entre Modane et le tunnel. Il y a un alternat de circulation qui est mis en place. On termine avec le bassin Genevois au niveau de la douane de Bardonnay. On a toujours 1,5 km de bouchons environ avant de pouvoir rejoindre la Suisse. Moins de 5 minutes supplémentaires à rajouter sur votre temps de trajet. Et puis sur la 40 direction Genève, la sortie 15 Vallée Verte qui est encore bien fréquentée avec là aussi un bouchon qui a tendance à se former, remontée de bouchons sur l'axe. Ça peut surprendre. Attention.
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1: On s'intéresse à la météo pour ce mercredi 10 juin. Les prévisions de Météo France. Pour connaître la tendance des prochaines heures, on écoute Tristan Ham.
2: Ce mercredi après-midi, le temps est à nouveau instable. Prévoyez un ciel alternant en traverse et éclairci entre le bassin parisien et le Grand Est, en passant par le centre et la Bourgogne-Franche-Comté. Un orage peut même éclater, plus probablement en se dirigeant vers les frontières suisses et allemandes ou autour de la Champagne. D'autres averses sont également possibles dans l'intérieur de l'Aquitaine. Faites également attention au vent d'ouest qui peut souffler jusqu'à 60 km/h en rafale. En Auvergne-Rhône-Alpes, en revanche, les pluies sont rares, voire inexistantes, ou alors elle se déclenche près du relief alpin ou du massif central. Côté température, les valeurs plafonnent souvent en dessous d'une vingtaine de degrés, ce qui commence à être bien juste pour un mois de juin. Les averses vont tarder à disparaître entre l'Île-de-France et le Grand Est, mais elles devraient commencer à faiblir en fin de journée. Bonne route avec Météo France sur Autoroute Info.
1: Voilà, vous savez tout sur la couleur du ciel. La musique pour les prochains kilomètres en ce mercredi matin, c'est Miley Cyrus. Bonne route à vous.

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1: Un zoom sur la Haute-Savoie avec toujours ces bouchons à rappeler. Douane de Bardonnay, on a un kilomètre. Ça diminue lentement, mais sûrement encore un kilomètre de bouchons au niveau de cette douane de Bardonnay dans le secteur de Saint-Julien en Genevois. Moins de 5 minutes supplémentaires sur votre temps de trajet. Et puis sur A40 en direction de Genève, la sortie 15 Vallée Verte qui est toujours saturée. Attention, si vous devez l'emprunter, on a une remontée de bouchons. Ça peut vous surprendre. Donc en arrivant à hauteur de cette sortie 15 Vallée Verte sur A40 direction Genève. Prochain rendez-vous avec l'information trafic, ce sera à 8h30 au plus tard. D'ici là, la musique, on écoutera Tracy Chapman dans quelques instants, encore de Rasmus. Mais pour l'instant, nous allons parler travaux. Vous l'avez peut-être remarqué d'ailleurs, il y a actuellement pas mal de zones de chantier sur les autoroutes. Jean-Emmanuel Garel, des autoroutes APRR et AREA, nous explique pourquoi tous ces chantiers ont lieu en cette période de l'année. Il est interrogé par Jérémy Esclavard.
2: Nous réalisons un certain nombre de chantiers entre la fin mai et puis début juillet. Premièrement, nous échappons déjà aux semaines du mois de mai qui sont tronquées avec l'ensemble des ponts, ce qui fait que cela peut être un peu plus complexe pour poser des balisages avec les trafics que nous avons et puis qui réduit fortement les délais d'intervention pour les entreprises. Et nous profitons donc des semaines pleines, on va dire, jusqu'au début des vacances scolaires pour pouvoir réaliser nos chantiers avec des trafics un peu plus faibles qui nous permettent à ce moment-là d'avoir une pause de balisage un peu plus facile avec des plages de travail plus larges pour les entreprises. Et ensuite, en fonction des autoroutes, à partir de début juillet en général, nous stoppons les chantiers pour les reprendre à partir de septembre, à partir de la semaine 36, là où le trafic se remet à baisser après les vacances scolaires.
1: Et en cas de ralentissement à l'approche d'une zone de chantier, on vous le rappelle, n'oubliez pas d'allumer vos feux de détresse pour prévenir les conducteurs qui arrivent à l'arrière que le trafic est perturbé. La musique pour les prochains kilomètres de Rasmus. Et puis nous, on se retrouve au plus tard à 8h30 pour l'info de trafic. Bonne route.

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1: Attention en Savoie sur A43 en direction de Modane au kilomètre 134, c'est-à-dire après la sortie 24 pour Eton, 7 km plus loin, une fois franchi le tunnel d'Aiguebelle, on parle d'un véhicule arrêté. C'est vraiment entre les deux tunnels, tunnel d'Aiguebelle et tunnel des Urtières, ça peut surprendre. Restez très prudents, tout cela après la sortie 24 Eton sur A43 Maurienne en direction de Modane et du tunnel.

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1: Un fourgon qui est en panne en Savoie sur A43 pour vous qui roulez en direction de Modane et du tunnel du Fréjus. Nous sommes 7 km après la sortie 24 pour Eton. Une fois franchi le tunnel d'Aiguebelle, faites attention, c'est à la sortie de ce tunnel d'Aiguebelle. Ça peut surprendre, hein. Il est côté droit. Restez bien concentrés sur votre conduite. Puisqu'on parle de cette autoroute de la Maurienne, on va parler de ce petit ralentissement qui a tendance à se former à hauteur d'une zone de travaux entre Modane et le tunnel du Fréjus, un petit peu plus loin. On a une zone de travaux, un alternat de circulation qui est mis en place. Ça peut créer quelques centaines de mètres de bouchons, moins de 5 minutes à rajouter sur votre temps de trajet dans tous les cas. On part en Haute-Savoie avec toujours des difficultés au niveau de la douane de Bardonnay. On parle de moins d'un kilomètre de bouchons à présent, même de ralentissement avant de passer en Suisse via cette douane de Bardonnay. 2 à 3 minutes supplémentaires. Sur A40, direction Genève, la sortie 15, Vallée Verte est encore très fréquentée. Ça occasionne une petite difficulté au niveau de cette sortie 15, Vallée Verte, remontée de bouchons. Ça peut vous surprendre. Faites très attention en arrivant à cet endroit. Et puis, un bouchon qui s'est formé à hauteur d'une zone de travaux. Nous sommes tout au bout de l'autoroute A40 pour vous qui roulez en direction de Chamonix, entre la sortie 21 Saint-Gervais-les-Bains et le viaduc des Aigras sur la route nationale 205. On a un basculement de circulation et donc comptez avec 1 à 2 km de trafic ralenti dans ce secteur à hauteur de cette zone de travaux. C'est plutôt 2 km de bouchon entre la fin de la 40 et cette route nationale 205. Attendez-vous à perdre un tout petit peu de temps, d'après les estimations GPS des véhicules, 5 minutes supplémentaires tout au plus. Voilà ce qu'on pouvait dire sur la Haute-Savoie. On va partir à Grenoble avec désormais des ralentissements dans les deux sens, hein, entre JR et le carrefour du Rondeau sur la Rocade Sud. Rajoutez 5 minutes sur votre temps de trajet sur cette Rocade Sud. Et puis au sud de Grenoble, sur la Nationale 85 en direction de Visil. Après Pont-de-Claix, vous avez 1 km de bouchon giratoire de Champagné. Là aussi, 4 à 5 minutes supplémentaires. On termine notre tour d'horizon avec la région lyonnaise. Tout d'abord dans le secteur de Saint-Priest, là où se fait la jonction entre l'A43 et le contournement Est. Les bretelles sont saturées dans les deux sens. On a un bon kilomètre de bouchon, que vous arriviez de Lyon ou de Chambéry, avant de pouvoir bifurquer depuis l'A43 sur la Rocade Est direction Paris, ou sur l'A46 direction Marseille. Et puis tout au bout de l'A43, les 4 à 5 derniers kilomètres se font dans un bouchon entre Bron et l'accès au boulevard périphérique. 5 minutes supplémentaires à prévoir. Les titres de France Info tout de suite.
2: Et à la une, Maureen Suinière, optimisme douché au Moyen-Orient.
3: Le président américain parlait d'un accord très proche avec l'Iran hier, mais Téhéran a visé et détruit un hélicoptère américain. L'armée américaine a répliqué pendant la nuit en menant de nouvelles frappes contre l'Iran. Sébastien Lecornu propose de renforcer les peines pour les violeurs en série sur mineurs. Le chef du gouvernement souhaite aussi que les actes d'enquête soient effectués dans un délai maximal de 3 mois quand il s'agit de crimes contre les enfants. Déclaration après la mort de la petite Liana dans le Gers. Marine Tondelier considère-t-elle qu'il y a un manque de moyens pour traiter ses affaires? La secrétaire nationale des écologistes est l'invitée du 8:30 France Info dans 10 minutes. Et puis attention aux feux de forêt dans le sud. L'Aude, l'Hérault, les Bouches-du-Rhône et le Var sont en vigilance orange.
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1: Pour les prochains kilomètres, c'est le trio entre des Teddy Swim, Stones and I et David Guetta, qui sera d'ailleurs en concert 3 dates, demain, après-demain et le 13, donc 11, 12, 13 juin au Stade de France. David Guetta, il est sur Autoroute Info ce matin. Gone, gone, gone. Oui.

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1: Avec un fourgon en panne en Savoie sur l'autoroute de la Maurienne en direction de Modane et du tunnel du Fréjus. 7 km après la sortie 24 Eton, à la sortie du tunnel d'Aigbel, secteur un petit peu sensible hein, puisque c'est vraiment à la sortie de ce tunnel qu'il y a ce fourgon en panne côté droit. Ne vous laissez pas surprendre, faites attention. Puisqu'on parle de cette A43 Maurienne, notez qu'un petit peu plus haut, entre Modane et le tunnel du Fréjus, il y a une zone de travaux, un alternat de circulation mis en place. Ça peut générer des petits ralentissements ponctuels dans chaque sens, tout au plus quelques centaines de mètres de bouchons à chaque fois en fonction du sens de circulation autorisé lorsque vous arriverez au niveau de cet alternat. 5 minutes tout au plus à patienter. Prochain point complet sur vos conditions de circulation, ce sera aux environs de 8h45. D'ici là, la musique, on écoutera les Red Hot Chili Peppers dans quelques instants. Mais tout de suite, nous allons parler archéologie. Atelier, visite et découverte pendant 3 jours. À partir du 12 juin jusqu'au 14 juin, l'archéologie sera mise en valeur partout en France. Focus sur cet événement avec Ilyes Jamlaoui.
2: En lien avec l'INRAP, l'Institut National de Recherche Archéologique Préventive, durant tout un week-end, c'est l'archéologie et le patrimoine qui seront à l'honneur, comme nous l'explique Dominique Garcia, président de l'INRAP.
3: Les Journées européennes de l'archéologie, c'est la rencontre des citoyens avec leur archéologie, partout sur le territoire. C'est partout les archéologues qui sont présents pour présenter le résultat de leur découverte. C'est une manière de partager la connaissance. Et donc pendant 3 jours, chacun peut aller au plus près de chez lui, visiter un centre de recherche archéologique.
2: Connaître mieux le métier d'archéologue, c'est également mettre en valeur le territoire. Dominique Garcia.
3: Bien entendu, parce que ce patrimoine, c'est ce qui constitue l'histoire de la France, de la préhistoire jusqu'à nos jours. C'est une manière simple de prendre contact avec son patrimoine, essayer de savoir. Les plus belles découvertes ne sont pas au Louvre, dans un musée. Elles sont proche de nous et on peut les voir aujourd'hui pendant ces 3 journées.
2: Les Journées européennes de l'archéologie, c'est partout en France, du vendredi 12 au dimanche 14 juin.
1: La musique, c'est tout de suite. Ce sont les Red Hot Chili Peppers, Californication. Et nous, on se retrouve juste après pour l'information trafic. Bonne route à vous, bonne matinée.

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1: Toujours ce fourgon en panne en Savoie sur A43 Maurienne. On est en direction de Modane et du tunnel du Fréjus. Kilomètre 134, c'est après la sortie 24 pour Eton, 7 km plus loin. Une fois franchi le tunnel d'Aiguebelle, faites attention. Sur cette A43 Maurienne, un petit peu plus loin entre Modane et le tunnel du Fréjus, toujours cette zone de travaux qui occasionne ponctuellement des petits bouchons, rien de bien méchant, 1 km tout au plus. Et entre 5 et 10 minutes supplémentaires à prévoir au niveau de cette zone de travaux, un alternat de circulation est mis en place. On part en Haute-Savoie, il y a des travaux qui occasionnent des difficultés. C'est tout au bout de l'autoroute A40 entre Passy et la Nationale 205, hein, le viaduc des Aigras. On a une zone de travaux, un basculement, et cela crée un bouchon. On parle de 3,5 km de trafic assez ralenti. Bouchon qui remonte sur une seule voie, hein, dans cette zone entre Passy-Saint-Gervais et le secteur du viaduc des Aigras sur cette route Nationale 205 en Haute-Savoie. Un petit peu moins de 10 minutes supplémentaires à prévoir dans ce bouchon. Restons en Haute-Savoie pour évoquer ce bouchon sur A40 direction Genève, la sortie 15, la Vallée Verte qui est saturée. Faites attention, hein, si vous devez l'emprunter, ça peut surprendre. Et on a une remontée de bouchon, hein, sur l'axe, sur cette partie de l'A40. Au niveau de la douane de Bardonnay, ça va nettement mieux. On parle d'un trafic soutenu à présent, mais plus vraiment de bouchon, hein, pour pouvoir rejoindre le territoire suisse via cette douane dans le secteur de Saint-Julien en Genevois. En région lyonnaise, dans le secteur de Saint-Priest, là où se fait la jonction entre l'A43 et le contournement Est, les bretelles sont saturées dans les deux sens. Que vous arriviez de Lyon ou de Chambéry-Grenoble, un bon kilomètre de bouchon avant même de pouvoir bifurquer soit sur la Rocadès direction Paris, soit sur l'A46 direction Marseille. D'ailleurs, si vous bifurquez sur cette A46 direction Marseille, rajoutez un bon kilomètre de bouchon jusqu'à la sortie numéro 12 pour Saint-Priest-Centre. Tout au bout de l'A43, les trois derniers kilomètres se font dans un trafic ralenti entre Bron, Porte des Alpes et l'accès au boulevard périphérique. Rajoutez 4 à 5 minutes sur votre trajet. On termine avec Grenoble. Au sud de Grenoble, sur la Nationale 85 direction Visil, on a un bon kilomètre de bouchon au niveau du giratoire de Champagny, c'est après Pont-de-Clay. Et puis sur la Rocade Sud, on parle de bouchon dans le sens Grenoble-Chambéry depuis la jonction avec la 480, c'est-à-dire depuis le carrefour du Rondeau jusqu'au secteur de Saint-Martin-d'Hères, sortie numéro 4. Bouchon qui vous fera perdre, en tout cas il faudra rajouter 7 à 8 minutes sur votre temps de trajet sur cette Rocade Sud grenobloise direction Chambéry. Notez que ce soir encore, cette nuit, il y aura une fermeture au niveau du tunnel du Mont-Blanc. L'ouvrage sera totalement fermé dans les deux sens entre 22h et 6h du matin pour des travaux de maintenance.
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1: On s'intéresse à présent aux prévisions de Météo France. Pour connaître la tendance de ce mercredi 10 juin, on écoute Tristan Hamm.
2: Ce mercredi après-midi, le temps est à nouveau instable. Prévoyez un ciel alternant en traverse et éclairci entre le bassin parisien et le Grand Est, en passant par le centre et la Bourgogne-Franche-Comté. Un orage peut même éclater, plus probablement en se dirigeant vers les frontières suisses et allemandes ou autour de la Champagne. D'autres averses sont également possibles dans l'intérieur de l'Aquitaine. Faites également attention au vent d'ouest qui peut souffler jusqu'à 60 km/h en rafale. En Auvergne-Rhône-Alpes, en revanche, les pluies sont rares, voire inexistantes, ou alors elle se déclenche près du relief alpin ou du massif central. Côté température, les valeurs plafonnent souvent en dessous d'une vingtaine de degrés, ce qui commence à être bien juste pour un mois de juin. Les averses vont tarder à disparaître entre l'Île-de-France et le Grand Est, mais elles devraient commencer à faiblir en fin de journée. Bonne route avec Météo France sur Autoroute Info.
1: La musique pour vous accompagner, c'est Joe tout de suite sur Autoroute Info, End of Beginning.

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7: Priorité à la sécurité sur autoroute Info. Attention, situation délicate sur l'autoroute A40 en direction de Paris et de Mâcon. Kilomètre 64, nous sommes après Annemasse. 10 km après la sortie 14 Annemasse, juste avant la sortie 13 points à Archamps. On a

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1: Il est 9h, bonne matinée.
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1: Et priorité à la sécurité sur Autoroute Info du côté de Grenoble, sur la Rocade Sud, lorsque vous quittez Grenoble direction Chambéry. En bout de rocade, dans le secteur de Mélan, une palette, un objet assez volumineux qui se trouverait côté droit. Faites très attention une fois que vous avez passé la sortie numéro 1 pour Saint-Martin-d'Hères. Entre Saint-Martin-d'Hères et Mélan, un objet assez volumineux signalé sur cette Rocade Sud grenobloise direction Chambéry. On va rester du côté de Grenoble pour évoquer les bouchons du matin. Donc sur cette même rocade, lorsque vous quittez Grenoble direction Chambéry, on a 5 km de bouchons toujours depuis la jonction avec la 480 jusqu'à la sortie pour Saint-Martin-d'Hères, sortie numéro 4, 5 à 6 minutes de plus à prévoir sur votre trajet sur cette section de la Rocade Sud, donc en direction de Chambéry. Et puis au sud de Grenoble, sur la nationale 85 en direction de Vizy, après Pont-de-Clay, au passage du giratoire de Champagné, 3 minutes supplémentaires à prévoir dans 2 à 2 km de bouchons environ. On part en Haute-Savoie sur A40 en direction de Mâcon ou de Paris. On a un scooter arrêté sur bande d'arrêt d'urgence, un patrouilleur des autoroutes et tunnels du Mont-Blanc placé en protection. Ça veut dire des piétons sur cette bande d'arrêt d'urgence. Faites attention, ralentissez, décalez-vous sur la gauche. On est sur A40 direction Paris, 10 km après la sortie 14 Annemasse au kilomètre 64. On reste en Haute-Savoie avec toujours un bouchon sur A40 direction Genève dans la bretelle de sortie 15 pour la Vallée Verte, une bretelle qui est encore bien fréquentée. Il peut y avoir une petite remontée de bouchons sur l'axe. Et puis tout au bout de l'A40, on direction de Chamonix, après le secteur de Passy, au bout de la 40 et au début de la route nationale 205, sur 3 km dans une zone en travaux, zone de basculement de circulation, eh bien, on parle d'un trafic ralenti sur près de 3 km entre Passy et le viaduc des Aigras. 5 à 6 minutes de plus sur votre trajet. En région lyonnaise, dans le secteur de Saint-Priest, là où se fait la jonction entre la 43 et le contournement Est, les bretelles sont saturées dans les deux sens, que vous arriviez de Lyon ou de Chambéry. Un bon kilomètre de bouchon avant de pouvoir bifurquer sur ce contournement est lyonnais. Ensuite, si vous optez pour la 46 direction Marseille, c'est ralenti jusqu'à la sortie 12, Mions-Centre. Et puis tout au bout de la 43, les 2 à 3 derniers kilomètres se font encore dans un trafic bien dense entre Bron et l'accès au boulevard périphérique. 3 minutes supplémentaires à prévoir. On s'intéresse à l'actualité générale tout de suite, les titres de France Info.
2: Après 48 heures de garde à vue, le procureur demande la mise en examen et le placement en détention provisoire de Patrick Bruel. Le chanteur accusé de viol et d'agression sexuelle par plusieurs femmes est présenté à un juge ce matin qui prendra ou non cette décision. L'affaire Liana est un échec pour nous, réagit sur France Info le directeur général de la gendarmerie nationale. Le principal suspect du meurtre de Liana était déjà cité dans plusieurs dossiers, mais il n'avait jamais été inquiété. Hier, le Premier ministre a proposé de renforcer les peines pour les violeurs en série sur mineurs pour qu'il puisse être condamné à la prison à perpétuité. Les États-Unis parlent de frappe de légitime défense. Les États-Unis qui ont attaqué l'Iran pendant la nuit. Un peu plus tôt, les Iraniens avaient visé et détruit un hélicoptère américain. Ils ont aussi visé une base américaine en Jordanie et à Bahreïn. Journée de galère pour ceux qui prennent le train. Grève à la SNCF à l'appel de l'intersyndicale qui demande notamment un moratoire sur la concurrence. Un intercité sur deux et deux TGV sur trois circulent. Le trafic des TER et des RER est aussi très perturbé.
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1: La collaboration entre Tame Impala et Jenny pour cette version remix du titre Dracula. Pour vous accompagner ce mercredi matin sur Autoroute Info. Bonne route à vous.

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3: On rappelle cette personne sur un scooter qui est arrêté en bordure de l'A40. On est en direction de Mâcon ou de Paris, kilomètre 64, une dizaine de kilomètres après la sortie 14 pour Annemasse. Le patrouilleur des autoroutes et tunnels du Mont-Blanc est à l'arrière en protection pour sécuriser cette zone de panne. Faites très attention donc sur l'autoroute A40, direction Paris, 10 kilomètres après la sortie 14 pour Annemasse. Je vous parlais d'objets sur la rocade sud de Grenoble, direction Chambéry, entre Saint-Martin-d'Hères et Mélan. Ça a été récupéré, il s'agissait d'une palette tombée sur la chaussée. Plus de danger dans ce secteur. En revanche, quelques bouchons encore à Grenoble, à Lyon ou en Haute-Savoie. Le point détaillé de ces difficultés, ce sera à 9h15 sur cette antenne. Pour l'instant, c'est la musique. Il y aura Kyo et Nuit Incolore dans les prochaines minutes, mais tout de suite, Eagle Eye Cherry.

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1: À cette heure-ci, on a encore un petit peu de monde en région lyonnaise, notamment dans le secteur de Saint-Priest sur A43 au moment de bifurquer. Depuis cette A43 sur le contournement est lyonnais, soit la rocade est direction Paris, soit la 46 direction Marseille. À chaque fois, les bretelles sont saturées sur un bon kilomètre. Que vous arriviez de Lyon ou de Chambéry-Grenoble, vous allez devoir patienter un petit peu avant de pouvoir bifurquer. D'ailleurs, avant de bifurquer sur A46 direction Marseille, on parle d'un bon quart d'heure passé dans les embouteillages. Ça roule le mal au niveau de cette bretelle de jonction. Il faut dire que sur cette A46, il y a un accident. Alors, l'accident s'est produit en provenance du sud, en direction de Lyon, mais dans l'autre sens, ça crée un phénomène de curiosité. Donc, direction Marseille, sur cette A46, on a une remontée de bouchons et une bretelle qui est saturée. On parle d'un bon quart d'heure au moins perdu dans cette difficulté lorsque, depuis l'A43, vous souhaitez bifurquer sur A46 direction Marseille. Voilà pour la région lyonnaise. En région grenobloise, le trafic est redevenu globalement fluide. On a encore un petit peu de monde au niveau du carrefour du Rondeau, c'est-à-dire la bretelle qui assure la jonction entre l'A480 et la Rocade Sud. En clair, si vous êtes sur A480 en direction de Varces-Sisteron, après la sortie 3B, au moment de bifurquer depuis l'A480 sur la Rocade Sud, sur la partie droite, on a une remontée de bouchons sur près d'un kilomètre avant de pouvoir bifurquer sur cette Rocade Sud direction Chambéry. Et puis en Savoie, sur A43 Maurienne, entre Modane et le tunnel du Fréjus, faites attention, on a une zone de travaux, un alternat de circulation qui peut occasionner un kilomètre de bouchons au tout au plus, 5 à 10 minutes à patienter à l'heure où je vous parle. Ça se passe plutôt bien au niveau de cette zone de travaux entre Modane et le tunnel du Fréjus. Sur cette même autoroute de la Maurienne, on rappelle ce fourgon qui est en panne depuis un petit moment en direction de Modane, après la sortie 24 pour Eton, 7 kilomètres plus loin, une fois franchi le tunnel d'Aigbel. Attention, fourgon en panne côté droit, ça peut surprendre.
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1: On s'intéresse à la couleur du ciel, les prévisions de Météo France. Et c'est Tristan Ham qui nous livre la tendance pour les prochaines heures.
2: Ce mercredi après-midi, le temps est à nouveau instable. Prévoyez un ciel alternant en traverse et éclairci entre le bassin parisien et le Grand Est, en passant par le centre et la Bourgogne-Franche-Comté. Un orage peut même éclater, plus probablement en se dirigeant vers les frontières suisses et allemandes ou autour de la Champagne. D'autres averses sont également possibles dans l'intérieur de l'Aquitaine. Faites également attention au vent d'ouest qui peut souffler jusqu'à 60 km/h en rafale. En Auvergne-Rhône-Alpes, en revanche, les pluies sont rares, voire inexistantes, ou alors elle se déclenche près du relief alpin ou du massif central. Côté température, les valeurs plafonnent souvent en dessous d'une vingtaine de degrés, ce qui commence à être bien juste pour un mois de juin. Les averses vont tarder à disparaître entre l'Île-de-France et le Grand Est, mais elles devraient commencer à faiblir en fin de journée. Bonne route avec Météo France sur Autoroute Info.
1: Et le temps de la diffusion de ce bulletin météo, on a appris une nouvelle information pour vous qui circulez en Haute-Savoie sur l'autoroute A40 en direction de Chamonix. Attention, dans la bretelle de sortie 14 pour Annemasse au niveau du kilomètre 55, on a un poids lourd qui est en panne côté droit, côté bande d'arrêt d'urgence. Ça peut surprendre au moment d'emprunter cette sortie 14 Annemasse sur A40 direction Chamonix. La musique pour les prochains kilomètres, c'est avec Naïka. Bonne matinée.
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2: Attention tout particulièrement sur l'autoroute A40 en direction de Chamonix dans la bretelle de sortie 14 pour Admas. On a un camion qui est en panne, ça crée un petit peu de gêne au moment de passer. Donc vous restez très vigilant si vous êtes sur cette autoroute A40 en Haute-Savoie direction Chamonix et que vous souhaitez emprunter la sortie numéro 14 pour Admas. Attention à ce camion en panne. Sur vos conditions de circulation, on reparlera des bouchons encore présents en région lyonnaise, notamment dans le secteur de Saint-Priest, à hauteur du contournement est lyonnais, ou encore du côté de la Haute-Savoie, on a encore quelques petits ralentissements. Le détail des perturbations, en tout cas, ce sera à 9h30. D'ici là, la musique, on écoutera Pauline, titre Souvenir, ou encore Police, mais pour l'instant, nous allons retrouver un reportage de la rédaction qui nous emmène dans les coulisses de l'autoroute. Sarah Gabzi s'est intéressée à ce qui se cache à l'intérieur du fourgon d'un patron.
3: Et c'est au district de Besançon, près de l'A36, tôt le matin, juste avant sa patrouille, que j'ai rencontré Franck Jeanneret, patrouilleur depuis 26 ans. Donc là, on est devant un camion de patrouille. Est-ce que vous pouvez me le présenter? Comment il est organisé?
4: Alors, il est organisé avec un poste de conduite. On va retrouver tout ce qui est point kilométrique sur le tracé, avec les zones où on peut travailler en toute sécurité. On a une radio qui est utilisée en relation avec le PC.
3: Oui, c'est comme ça que vous recevez des alertes sur ce qu'il peut y avoir sur l'autoroute.
4: C'est exactement ça, oui.
3: Et vous gérez aussi d'ici le panneau lumineux qui est présent sur le camion.
4: Oui, on peut travailler donc directement avec la console qu'on voit sur le tableau de bord, ici, là-bas. Sur cette console, en fait, on va retrouver divers messages. Il y a travaux, véhicules à contresens, objets. Enfin bon, on a plusieurs messages type facilement compréhensibles de tous les usagers.
3: Donc là, on va passer à l'arrière.
4: Ouais.
3: Donc là, c'est un peu, en fait, ce camion, votre caisse à outils géante. Il y a tout ce qu'il faut pour intervenir sur l'autoroute.
4: C'est une grosse caisse à outils, oui. Ouais, on va retrouver donc un chariot de cône pour tout ce qui est balisage. On en a une quarantaine dans le véhicule.
3: Tout est bien rangé, organisé. Il y a plein d'outils différents pour intervenir en fonction des différentes situations.
4: Ouais, donc on va retrouver de l'absorbant, on va trouver une bouée pour tout ce qui est rétention de fluide, deux, trois bouteilles de produits pour pouvoir nettoyer, gratter.
3: Ouais, un balai, une pelle.
4: Balai, souffleuse, pelle, une petite caisse à outils, éventuellement s'il y a un client qui a un souci pour pouvoir lui prêter du matériel.
3: Le camion, il est organisé toujours de la même manière?
4: Tous les véhicules sont identiques. Après, à nous, à l'intérieur, de mettre un petit peu le matériel dont sert le plus et adapté par rapport au rangement, quoi. C'est un véhicule en moyenne qui fait à peu de choses près entre 800 et 1000 km par jour.
3: Des patrouilleurs qui interviennent pour votre sécurité 24 heures sur 24 et 7 jours sur 7.

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1: Et à 9h30, on part tout de suite en Haute-Savoie pour rappeler ce camion, toujours en panne dans une bretelle. On est sur A40 direction Chamonix. Au moment d'emprunter la sortie 14 pour Annemasse, attention, un camion arrêté côté droit, ça peut surprendre. Et on a derrière un patrouilleur qui est arrivé, placé en protection avec son fourgon. Donc vous abordez cette bretelle de sortie avec la plus grande prudence. On va partir du côté de l'A43 Maurienne en direction de Modane. Un fourgon qui est en panne depuis un petit moment maintenant. Ça fait près d'une heure maintenant qu'il est arrêté. Après la sortie 24 pour Eton, 7 km après cette sortie 24 Eton, à la sortie du tunnel d'Aigbel. Là aussi, ça peut surprendre. Donc là aussi, vous restez bien concentré sur votre conduite. Vous ralentissez, vous décalez le plus à gauche possible. Pour ce qui est du trafic, en région lyonnaise, il reste des bouchons, notamment sur A43 dans le secteur de Saint-Priest, avant de bifurquer depuis l'A43 en provenance soit de Chambéry, soit de Lyon, sur A46 direction Marseille. On a une remontée de bouchons de près d'un kilomètre au niveau de ces bretelles. Et c'est difficile ensuite sur cette A46 jusqu'au secteur de Saint-Priest. Il faut dire que dans l'autre sens, un accident s'est produit, ça crée un bouchon. Et donc en direction du sud, sans doute un bouchon de curiosité. Et avec cette remontée de bouchon sur l'A43 au niveau des bretelles, attendez-vous à perdre au moins un bon quart d'heure avant de pouvoir bifurquer depuis l'A43 sur A46 direction Marseille. Ce sont les seules difficultés qui persistent en région lyonnaise, puisque tout au bout de l'A43, entre Bron et l'accès au boulevard périphérique, le trafic est redevenu fluide. Même chose à Grenoble, on n'a plus de bouchons. Les difficultés du matin, que ce soit sur la Rocade Sud, la 480 ou la Nationale 85, se sont résorbées. On va tout de suite faire un tour du côté de la rédaction de France Info pour l'actualité nationale et internationale. Voici le fil info.
2: Journée de grève à la SNCF pour une augmentation des salaires et contre l'ouverture à la concurrence. En conséquence, de nombreux trains sont supprimés. Un intercité sur deux et un TGV sur trois annulé. Le trafic des TER et des RER est aussi très perturbé. Patrick Bruel va-t-il aller en prison après 48 heures de garde à vue? Le procureur demande en tout cas sa mise en examen et son placement en détention provisoire. Le chanteur accusé de viol et d'agression sexuelle est présenté à des juges ce matin qui vont prendre ou non cette décision. Le périscolaire parisien. Dans ce périscolaire, ce sont 130 animateurs qui ont été suspendus depuis le 1er janvier, dont 52 pour suspicion de violence sexuelle ou sexiste. Annonce du maire de la ville, Emmanuel Grégoire, qui dit aussi qu'il va installer une commission d'enquête indépendante chargée d'examiner ce qui s'est passé à la ville ces 10 dernières années. Et puis Belfast, secoué par des violentes manifestations anti-immigrés hier soir, elles éclatent après une attaque au couteau menée par un réfugié soudanais. Une agression filmée, les images ont suscité l'indignation dans le pays.
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1: Pour les prochains kilomètres, c'est la musique de Temper City qui vous accompagne ce matin sur Autoroute Info. Bonne route à vous.

Avec toujours ce camion qui est en panne sur A40 direction Chamonix dans la bretelle de sortie 14 pour Annemasse. Attention, si vous devez l'emprunter, ça peut surprendre. Il est arrêté côté droit dans cette bretelle. On a également un fourgon des autoroutes et tunnels du Mont-Blanc placés en protection. Donc soyez particulièrement vigilants au moment d'emprunter cette sortie 14 Annemasse sur A40 direction Chamonix. Prochain point complet sur vos conditions de circulation, ce sera 9h45 au plus tard. D'ici là, la musique, il y aura Nathalie Cardone dans quelques instants, un titre souvenir. Et tout de suite, Jay-Z et Alicia Keys. Bonne route à vous.

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1: On vous parlait d'un camion en panne en Haute-Savoie sur A40 direction Chamonix. Ça se passait dans la bretelle de sortie 14 pour Annemasse. Ça y est, ce camion a pu repartir. Plus de gêne à cet endroit. En Savoie sur A43 Maurienne direction Modane, on a un fourgon qui lui est en panne depuis un petit moment. On est 7 km après la sortie 24 pour Eton. Une fois franchi le tunnel d'Aiguebelle, attention, c'est à la sortie de ce tunnel d'Aiguebelle. Ça peut surprendre. Fourgon arrêté sur la partie droite de la chaussée, sur la bande d'arrêt d'urgence. Restez très attentifs. Pour ce qui est des difficultés de circulation à cette heure-ci, il y a encore quelques perturbations en région lyonnaise. Sur le contournement est lyonnais, il y a des difficultés et donc il y a des remontées de bouchons au niveau des bretelles de l'A43. En clair, si vous êtes sur A43 en provenance soit de Lyon, soit de Chambéry-Grenoble, avant de pouvoir bifurquer sur l'A46 direction Marseille, on a au moins un bon kilomètre de bouchons à chaque fois et pratiquement un quart d'heure avant de pouvoir bifurquer sur cette A46 direction Marseille en provenance donc de Chambéry ou de Grenoble sur l'A43. Attention donc dans ce secteur de Saint-Priest. Il y a un accident sur cette A46 direction Marseille qui génère d'importantes perturbations. Accident qui s'est produit dans le sens Marseille-Lyon, mais dans l'autre sens sans doute un phénomène de curiosité. Et donc un bouchon entre Saint-Priest et le secteur de Mions sur cette A46 direction Marseille. Ce sont les seules difficultés liées au trafic puisque sur la région grenobloise ou encore en Haute-Savoie, on n'a plus de bouchons à cette heure-ci. On rappelle que ce soir, cette nuit, du côté du tunnel du Mont-Blanc, le trafic sera totalement interrompu pour permettre des travaux de maintenance entre 22h et 6h. Le tunnel du Mont-Blanc sera totalement fermé en Haute-Savoie. Donc pour rejoindre l'Italie, il vous faudra éventuellement emprunter le tunnel du Fréjus, situé lui en Savoie, tout au bout de la 43 Maurienne.
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1: On repart en musique pour les prochains kilomètres. C'est Benson Boone qui vous accompagne. Bonne route!

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10: Attention, un véhicule en panne dans une bretelle. On est sur A43 pour vous qui roulez en direction de Lyon, kilomètre 15, au moment de bifurquer. Depuis cette A43 sur A432, cette autoroute qui longe notamment l'aéroport Lyon, Saint-Exupéry. On a un véhicule qui est signalé en panne du côté droit. Ça peut gêner, ça peut vous surprendre. Donc c'est à hauteur de la jonction entre l'A43 et l'A432 en provenance donc de Chambéry-Grenoble lorsque vous souhaitez bifurquer en direction de l'aéroport Lyon, Saint-Exupéry. Avant de poursuivre en musique avec Frérot de la Vega, un reportage qui nous emmène en Bourgogne. Les Journées européennes de l'archéologie se déroulent du 12 au 14 juin un peu partout en France. Et en Bourgogne, justement, à Fleuret-sur-Ouche, vous pourrez découvrir un chantier de fouilles consacré à un hôpital du Moyen-Âge. Les explications de Victor Simonet.
11: Un petit morceau, genre un morceau de fer à cheval.
12: Ah oui, ça doit être ça.
11: Savoir, on fait une iso, je le mets dans le.
12: Tu le mets dans le sac avec.
11: Avec la céramique et tout.
12: Ouais, ça craint pas grand chose, mais c'est intéressant.
13: Gaëlle Pertuiseau est archéologue au sein de l'INRAP, l'Institut National de Recherche. Elle dirige ses fouilles sur les lieux d'un ancien hôpital médiéval.
12: Ici, on se trouve dans un secteur isolé, donc aux marges du village de Fleuret-sur-Ouche, au niveau d'une ancienne léproserie médiévale, qui est citée dans les textes d'archives.
13: Le tout avec une équipe bien construite.
12: Ce sont des étudiants bénévoles donc qui sont là pour se former au métier d'archéologue. Et on a également des membres de l'association IPAF, donc c'est Histoire et Patrimoine de Fleuret-sur-Ouche. Ici, c'est de l'archéologie programmée, donc ce sont des vestiges qui ne sont pas menacés de destruction.
11: Alors, je vois qu'il y en a qui creusent, mais j'en vois aussi qui dessinent.
14: C'est pour faire un petit journal des fouilles.
11: Ah.
14: Voilà, un petit journal dessiné qui est peut-être un peu plus vivant que des photos.
11: Comment ça se passe? Vous arrivez chacun à une mission différente ou...
15: C'est un peu selon le bon vouloir de chacun, en fait. Après, Gaël nous dit ce qu'il y a à faire et on voit ce que chacun veut faire.
13: Un travail collectif très enrichissant, comme nous l'explique Jean-Charles Alain, membre de l'association de l'IPAF.
16: Ça donne une suite au boulot qu'on fait sur les archives. Hein. Et tout d'un coup, on rêve quand on travaille. Est-ce qu'un jour, on pourrait avoir une fouille? Eh bien, on a eu de la chance d'avoir Gaël Pertuiseau par là, qui s'est intéressé à ça. Et maintenant, fouiller tous ensemble, c'est bien.
13: Mais les recherches peuvent aussi nous réserver quelques surprises.
17: Ah tiens, voilà une dent.
11: Ah bah là, on vient à l'instant de trouver, donc c'est vrai, c'est une dent, une molaire.
17: Une prémolaire, ça, parce qu'elle a que deux racines. Ouais, elle est taillée un peu comme une incisive, mais bon.
13: Et si vous souhaitez découvrir les secrets de ce site hors du commun, rendez-vous le samedi 13 juin à Fleuret-sur-Ouche, à l'occasion des Journées européennes de l'archéologie.
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10: Un objet sur A43, direction Chambéry, kilomètre 32. On est juste après la sortie 7 pour l'île d'Abo, quelques dizaines de mètres après cette sortie 7, l'île d'Abo, A43, direction Chambéry. Une planche signalée sur la chaussée.

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1: Il est 10h, bonjour à vous.
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1: Ravie de vous accompagner en cette fin de matinée qui approche. On a plusieurs incidents à vous rappeler. Tout d'abord, un objet qui nous a été annoncé sur l'autoroute A43 dans le sens Lyon-Chambéry. Une planche signalée au kilomètre 32. Nous sommes juste après la sortie 7, l'île d'Abo, direction Chambéry. Attention à cette planche qui se trouve sur les voies de circulation. Ça peut vous amener à faire un écart, ça peut créer un accident. Sur cette A43, dans l'autre sens, en direction de Lyon. Tout d'abord, au kilomètre 15, dans la bretelle de jonction entre l'A43 et l'A432. En clair, vous qui roulez en direction de Lyon et qui souhaitez bifurquer sur A432 direction l'aéroport Lyon-Saint-Exupéry, dans cette bretelle, on a un véhicule qui est en panne. Ça peut gêner là aussi. Un petit peu plus loin sur l'autoroute A43, dans le secteur de Saint-Priest, là où se fait la jonction entre l'A43 et le contournement est lyonnais, on a des bretelles qui sont saturées, notamment si vous arrivez de Chambéry ou de Grenoble.

0: Il faut pratiquement une vingtaine de minutes avant de pouvoir bifurquer depuis la 43 sur A46 direction Marseille. Il y a un accident qui s'est produit sur cette A46 en direction de Lyon, mais dans l'autre sens, ça crée un bouchon de curiosité. Et vous qui arrivez notamment de la Rocade Est, vous avez déjà passé une bonne partie dans les bouchons entre Mézieux et Saint-Priest, bouchon qui se prolonge ensuite jusqu'à la sortie numéro 13 pour Mion, ce centre. Donc c'est difficile sur ce contournement Est lyonnais en direction de Marseille en raison donc de cet accident qui s'est produit lui dans l'autre sens et qui génère également un bouchon. Mais dès les bretelles de jonction, eh bien, il y a une remontée de perturbation et je le disais, pratiquement 20 minutes avant de pouvoir bifurquer depuis la 43 en provenance de Chambéry-Grenoble sur cette A46 direction Marseille. C'est tout sur les autres axes. Pas d'autres difficultés liées au trafic à vous signaler. On va quand même rappeler ce fourgon qui lui est toujours en panne sur l'autoroute de la Maurienne en direction de Modane après la sortie 24 pour Eton, 7 km plus loin, après le tunnel d'Aigbel. Attention, en sortie de tunnel, un fourgon toujours garé, côté droit. Ça peut vous surprendre, donc restez très attentifs là aussi. On s'intéresse à l'actualité générale avec un petit détour du côté de la rédaction de France Info. C'est le Fil Info.
1: Minute Antoine Geoffin, Patrick Bruel dormira-t-il en prison ce soir?
2: Le parquet de Nanterre demande en tout cas le placement en détention provisoire du chanteur et sa mise en examen pour viol après 48 heures de garde à vue. Garde à vue qui a pris fin ce matin. Patrick Bruel sera présenté à 3 juges d'instruction, pas avant le début d'après-midi. Les accusations concernent 9 femmes qui se plaignent de faits commis entre 2000 et 2019. L'affaire Liana et Marine Tondelier demande au gouvernement un signal fort. Invité du 8-30 France Info, la secrétaire nationale des écologistes critique les objectifs inatteignables, selon elle, fixés par le ministre de la Justice. Le réexamen de 70 000 plaintes concernant des mineurs en un peu plus d'un mois. Marine Tondelier craint des dossiers bâclés. Regain de tension au Moyen-Orient. L'Iran affirme avoir visé des bases américaines dans la région, en Jordanie, à Bahreïn, après des frappes américaines hier soir sur des cibles iraniennes le long du détroit d'Ormuz. Réponse de légitime défense, dit l'armée américaine, en réponse à la destruction la veille d'un de ses hélicoptères. Et puis prudence dans le sud de la France, 4 départements placés en vigilance orange feu de forêt aujourd'hui: l'Aude, l'Hérault, les Bouches-du-Rhône et le Var.
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0: Et pour les prochains kilomètres en cette fin de matinée qui approche, c'est Oria qui vous accompagne. Soirée mondaine, bonne fin de matinée.

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3: Avec à cette heure-ci toujours cet objet du côté de l'A43 dans le sens Lyon-Chambéry. Au niveau du kilomètre 32, une planche qui était signalée sur les voies, j'apprends qu'elle a été récupérée, tant mieux, plus de danger dans ce secteur. De l'attente en revanche du côté de Lyon dans le secteur de Saint-Priest avant de pouvoir bifurquer depuis l'A43 sur l'A46 direction Marseille. On parle de 15 à 20 minutes au moins pour passer ce bouchon au niveau de cette bretelle de jonction, bouchon qui remonte sur la 43 sur les deux voies les plus à droite qui vous permettent de bifurquer sur ce contournement est direction Marseille. Patience hein, si vous êtes dans ces difficultés du côté de Saint-Priest. La musique pour les prochains kilomètres, c'est Dire Straits qui vous accompagne. Bonne route à vous.

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1: Et un trafic qui reste perturbé sur l'autoroute A43 dans le secteur de Saint-Priest, c'est-à-dire là où se fait la jonction entre l'A43 et le contournement est lyonnais. Des bretelles saturées dans les deux sens. Vous arriviez de Chambéry, Grenoble ou de Lyon, il va falloir patienter avant de bifurquer depuis l'A43 sur A46 direction Marseille. Et bouchon assez important d'ailleurs lorsqu'on arrive de Chambéry, Grenoble. En tout cas, il faut une vingtaine de minutes pour passer. Ça n'avance pas du tout dans cette bretelle. On a un bon kilomètre et demi de bouchon et surtout un temps de 20 minutes, je le disais, pour passer. Ce secteur est engagé sur A46 direction Marseille. On a un accident sur cette A46, mais dans l'autre sens, en direction de Paris. Et donc, sans doute, un bouchon de curiosité en direction de Marseille avec une remontée de bouchon au niveau de ces bretelles. Patience à vous, si vous êtes dans ce secteur de Saint-Priest et que vous souhaitez bifurquer en direction de Marseille depuis l'A43. Sur l'autoroute A43, pour vous qui roulez dans le sens Chambéry-Lyon, au niveau du kilomètre 15, au moins de bifurquer depuis l'A43, sur l'A432 direction l'aéroport Lyon-Saint-Exupéry. Dans cette bretelle, on a une voiture qui est en panne. Ça peut surprendre, elle est sur bande d'arrêt d'urgence, donc restez là aussi très concentrés sur votre conduite. Des bouchons ponctuels qui peuvent se former sur l'autoroute de la Maurienne, cette fois-ci dans une zone de travaux. Entre Modane et le tunnel du Fréjus, on a un alternat de circulation qui est mis en place et donc ponctuellement cela crée un petit peu d'attente pour passer cette zone de chantier. Tout au plus 5 minutes à rajouter sur votre temps de trajet. Restez là aussi concentré sur votre conduite entre Modane et le tunnel du Fréjus dans les deux sens de circulation à hauteur de cette zone de travaux où il y a cet alternat qui est mis en place.
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1: Quel temps pour ce mercredi 10 juin? Voici les prévisions de Météo France. Et pour connaître la tendance des prochaines heures, on écoute Tristan Ham.
2: Ce mercredi après-midi, le temps est à nouveau instable. Prévoyez un ciel alternant en traverse et éclaircie entre le bassin parisien et le Grand Est, en passant par le centre et la Bourgogne-Franche-Comté. Un orage peut même éclater, plus probablement en se dirigeant vers les frontières suisses et allemandes ou autour de la Champagne. D'autres averses sont également possibles dans l'intérieur de l'Aquitaine. Faites également attention au vent d'ouest qui peut souffler jusqu'à 60 km/h en rafale. En Auvergne-Rhône-Alpes, en revanche, les pluies sont rares, voire inexistantes, ou alors elle se déclenche près du relief alpin ou du massif central. Côté température, les valeurs plafonnent souvent en dessous d'une vingtaine de degrés, ce qui commence à être bien juste pour un mois de juin. Les averses vont tarder à disparaître entre l'Île-de-France et le Grand Est, mais elles devraient commencer à faiblir en fin de journée. Bonne route avec Météo France sur Autoroute Info.
1: La musique de retour sur Autoroute Info pour vous accompagner pour les prochains kilomètres. C'est la collaboration entre Angèle et le duo de DJ français Justice. Ça donne What You Want. Bonne fin de matinée, bonne route à vous et courage si vous êtes dans les bouchons, notamment sur A43 dans le secteur de Saint-Priest avant de bifurquer sur le contour de Moest direction Marseille. Patience.

0: 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Attention dans la traversée de Grenoble sur A480 en direction de Saint-Égrève et de Lyon. Au niveau du kilomètre 9, on a une voiture qui est en panne. Elle empiète sur la voie de droite. Vous ralentissez et vous vous décalez sur la gauche. Nous sommes après la sortie 7 pour Pont-de-Claix, un kilomètre plus loin environ, dans cette traversée de Grenoble direction Saint-Égrève-Lyon. Après la sortie 7, Pont-de-Claix, véhicule qui gêne un petit peu sur la partie droite de la chaussée. Donc décalez-vous le plus à gauche possible. On reviendra sur vos conditions de circulation. Prochain point complet, ce sera à 10h30. Derrière ce micro, vous retrouverez pour l'information trafic Franck Pélissier. D'ici là, la musique des Jackson 5 pour vous accompagner jusqu'au prochain point trafic. Il y aura également Gauthier. Mais pour l'instant, c'est un reportage de la rédaction. Retour en arrière, nous allons parler des radiocassettes. En effet, après les disques vinyles, c'est au tour des radiocassettes de redevenir tendance. Mais oui, un retour vers le futur avec Jean-François Giraud et Curtis Thévenon. Écoutez.
1: J'en peux plus des Spotify et autres Deezer. Est-ce qu'on pourrait avoir du vrai son pour une fois?
2: Ça tombe bien, j'ai peut-être quelque chose qui pourrait vous intéresser. Le vinyle, c'est bien, mais bon, se balader en voiture avec le tourne-disque et les amplis, c'est pas très confort ni recommandé, vous en conviendrez. Mais qu'est-ce qui date du siècle dernier et permet d'écouter la musique en voiture?
1: Le répertoire très restreint des chansons que mes enfants apprennent à l'école?
2: Mais non, je parle des radiocassettes. Elles ont totalement disparu de nos tableaux de bord. Aujourd'hui, on branche le téléphone en Bluetooth et c'est parti. Mais le marché des cassettes se refait une petite place dans le cœur des usagers. À ce jour, la seule usine de fabrication française, Records Master ou RTM, affiche une croissance annuelle de 20%. Et il n'existe pas que des musiques anciennes sous forme de cassettes. Parmi les artistes convertis, on retrouve Billie Eilish, Sabrina Carpenter ou encore Lady Gaga, pour ne citer qu'elles. D'ailleurs, certaines entreprises fabriquent des Walkman modernes. On peut citer Muse ou encore, pour rester français, la start-up We Are Rewind. Ceux-ci embarquent les dernières technologies, notamment le Bluetooth. On peut y connecter un casque sans fil, une enceinte, mais aussi sa voiture. Et hop, une bonne dose de nostalgie. Alors attention, tout n'est pas compatible et le son risque de ne pas être aussi clair qu'en passant par le téléphone. Mais la plupart des lecteurs proposent également un branchement par câble jack pour s'adapter à la plupart des systèmes.
1: Ah, j'ai retrouvé une vieille compile dans mon grenier, on va tester cela tout de suite. Ah mince, la bande s'est encore emmêlée.
2: Eh oui, ça fait partie du charme de la cassette. Vous auriez pas un crayon de papier sous la main ?

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1: Bienvenue si vous venez de nous rejoindre sur Autoroute Info. On va faire tout de suite le point sur vos conditions de circulation avec vous, Aymeric Viollet, bonjour.
2: Bonjour Franck, bonjour à tous.
1: Et plusieurs informations à rappeler, on va commencer par une information en région grenobloise.
2: Une voiture en panne à Grenoble sur l'A480 en direction de Lyon au kilomètre 9 après la sortie 7 Pont de Clé. Cette voiture se situe sur la bande d'arrêt d'urgence et elle empiète quasiment sur la voie de droite. Soyez vigilants, décalez-vous bien sur la voie de gauche. On part en région lyonnaise avec un trafic très chargé dans le secteur de Saint-Priest. 2 km de bouchon en direction de Lyon sur l'A43. La bretelle de bifurcation avec l'A46 est saturée. Comptez 20 minutes de plus pour passer la bretelle. Et puis on part à l'autre bout de l'A43 en direction du tunnel du Fréjus et de l'Italie. Un alternat de circulation est mis en place après la sortie 30 de Modane. Le trafic peut être potentiellement perturbé par moment.
1: Et puis sur le reste du réseau des autoroutes alpines sur lequel vous nous écoutez actuellement, aucune autre difficulté ne nous est signalée par les différents PC avec lesquels nous travaillons. On va s'intéresser à présent à l'actualité générale. Les titres de France Info, c'est tout de suite.
3: Enfin, le parquet de Nanterre demande la mise en examen pour viol de Patrick Bruel.
4: Ainsi que son placement en détention provisoire à l'issue de 48 heures de garde à vue. Le chanteur est accusé de viol et tentative de viol par 9 femmes entre 2000 et 2009. Il sera présenté à 3 juges d'instruction, pas avant le début d'après-midi. Le ministre de l'Éducation nationale réunira lundi les recteurs des académies afin, dit Édouard Geffray, de leur rappeler de diffuser systématiquement le guide de signalement des faits à caractère sexuel dans les établissements scolaires. Réaction à l'affaire Liana. Après le meurtre de la collégienne de 11 ans, le directeur général de la gendarmerie nationale reconnaît aujourd'hui un échec. Invité de France Info, le général Hubert Bonneau affirme que cet échec n'est pas pour autant une affaire de moyens. Et puis Nespresso va supprimer jusqu'à 178 postes en France. À partir de l'an prochain, la filiale du groupe Nestlé précise que les services clients et marketing sont concernés dans le cadre d'un projet de restructuration, dit encore Nespresso.
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1: Je vous donne rendez-vous dans 3 minutes pour revenir à vos conditions de circulation. Et pour l'instant, c'est Pierre Garnier sur Autoroute Info, l'horizon.

0: Aymeric Vionnet, on retourne du côté de la région lyonnaise où le trafic est perturbé en ce milieu de matinée.
1: Effectivement, Franck, vous qui êtes sur l'A43 depuis Chambéry en direction de Lyon, le secteur de Saint-Priest est bouché, 2 km de bouchon. La bretelle de bifurcation avec l'A46 est saturée. Comptez plus de 20 minutes pour passer cette bretelle. La raison à ce bouchon serait un accident sur l'A46 dans l'autre sens. Et avec le phénomène de curiosité, cela a provoqué un bouchon, toujours 2 km de retenue.
0: Oui, c'est bien connu, la curiosité est un vilain défaut. L'information trafic sera de retour à 10h45 sur Autoroute Info. D'ici là, il y aura notamment le groupe Oasis avec Wonderball. Et tout de suite, c'est un duo, Ariana Grande, Kenji Girac, One Last Time. Bonne route à tous.

0: dans Wall, c'était Oasis. Quel souvenir quand même avec ce titre qui avait marché très fort dans les années 90 et qui a ravi les fans l'été dernier lors de leur tournée événement qui a rempli des stades. Vous écoutez Autoroute Info et il est 10h43.
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0: Et l'information trafic, c'est avec vous, Aymeric Violet. On repart du côté de Lyon.
2: Un trafic toujours chargé, Franck, sur l'A43 dans le secteur de Saint-Priest, qui peut concerner ceux qui sont depuis Chambéry. 2 kilomètres de bouchons, la bretelle de bifurcation avec l'A46 est saturée. Comptez une quinzaine de minutes pour passer cette bretelle. La raison à ce bouchon sur cette A43, ce serait un accident qui s'est effectué sur l'A46 dans l'autre sens. Et avec le phénomène de curiosité, cela a provoqué ce bouchon. On part de l'autre côté de l'A43 en direction de l'Italie, du tunnel du Fréjus, avec cet alternat de circulation qui a été mis en place après la sortie 30 de Modane au kilomètre 190. Un trafic qui peut être potentiellement perturbé par moment. Et puis une info-service, Franck, c'est cette aire du Guier qui est fermée sur l'A43. L'aire du Guier qui se situe au kilomètre 65 après la sortie 11 de Saint-Genis-sur-Guier.
0: Et du coup, on ne peut pas se réapprovisionner en carburant sur cette aire. Si vous nous écoutez depuis l'autoroute A43 que vous roulez en direction de Lyon, il faudra parcourir pas mal de kilomètres. L'aire suivante se trouve vers le kilomètre 30, donc 35 kilomètres plus loin au niveau de l'île d'Abo. Merci Aymeric. On s'intéresse aux fermetures d'autoroutes prévues au cours de la nuit prochaine. Et en Savoie, sur la 43 moyenne, il faut noter que le tunnel d'Aurel sera fermé pour travaux à partir de 20h ce soir jusqu'à minuit, afin d'effectuer aussi un exercice de sécurité annuel à l'intérieur de l'ouvrage. Durant cette fermeture, une déviation sera mise en place par la RD 1006 entre le secteur de Saint-Michel-de-Maurienne et le diffuseur 30 de Modane-le-Frenay. Autre fermeture prévue ce soir, celle du tunnel du Mont-Blanc en Haute-Savoie. Il sera fermé de 22h à 6h, cette fois-ci bien pour des travaux de maintenance. Et puis en région grenobloise, on aura également la 480 qui sera fermée de 21h à 6h en direction de Lyon entre le diffuseur 7 de Pont-de-Claix et la bifurcation avec la rocade sud de la ville.
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0: Allez, on va repartir en musique et nous on se retrouvera dans 3 minutes pour un retour à vos conditions de circulation. La musique c'est tout de suite et c'est avec Julien Lib, dis-moi où.

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5: Et priorité à la sécurité sur Autoroute Info, Aymeric Violet avec un obstacle à nous signaler.
6: Un obstacle qui se situe sur l'A41 en direction de Genève au kilomètre 120. Il s'agirait d'un morceau de fer qui se situe après la sortie 15 de Rumilly. Soyez vigilants dans ce secteur.
5: Oui, on ne sait pas pour l'instant exactement où se trouve ce morceau de fer sur la chaussée, si c'est voie de droite ou voie de gauche. On reviendra bien sûr à l'information trafic avec un retour du côté de Lyon pour reparler de cette situation un peu plus compliquée que d'habitude à hauteur de Saint-Priest. Ce sera dans notre flash de 11h pour l'instant, Autoroute Info Reportage. Au début de l'ère automobile, avant l'avènement du moteur à explosion, la mobilité était électrique. Et c'est dans ce contexte que fut conçue la Jamais Contente, une voiture mythique qui releva un défi inédit pour l'époque, découverte avec Véronique Voiron.
7: Et ce défi, ce fut d'être le premier véhicule à dépasser les 100 km/h, ou quand une voiture électrique était la plus rapide au monde. Pour cela, il faut remonter à la fin des années 1800. À cette époque, le choix du meilleur type de propulsion n'était pas encore établi. Si le moteur à explosion avait de nombreux avantages, beaucoup croyaient davantage à l'électricité qu'au pétrole. C'est le cas de l'industriel belge Camille Genazzi. Il se met en tête de prouver la supériorité des batteries sur le moteur à explosion en battant le record de vitesse de l'époque, établi alors aux alentours de 92 km/h. Le 29 avril 1899, il s'élance dans une course de vitesse sur une piste de 2 km de long à Achères, dans les Yvelines, à bord d'un véhicule dont il a spécialement commandé la construction et qu'il a baptisé la Jamais Contente. De conception résolument nouvelle, la voiture se caractérise par des roues de taille égale, une recherche d'aérodynamisme et une carrosserie allégée par l'emploi de l'aluminium. La Jamais Contente ressemble à un obus monté sur roues. Ses deux batteries électriques développent un peu moins de 70 chevaux, mais représentent près de la moitié de son poids de 1,5 tonne. Lors de cette compétition en région parisienne, elle pulvérise le record en atteignant 105,98 km/h. Elle devient donc le premier véhicule terrestre à dépasser la barrière symbolique des 100 km/h, et tout cela en silence, s'il vous plaît. Au fait, pour ceux d'entre vous qui s'interrogent sur l'origine du nom de la Jamais Contente, deux hypothèses existent. Certains disent qu'il s'agit d'un qualificatif pour la voiture qui tombait souvent en panne. Pour d'autres, Camille Genazzi aurait donné ce nom en référence au caractère de son épouse. Quoi qu'il en soit, aujourd'hui, la Jamais Contente constitue une pièce phare du musée de la voiture de Compiègne, où elle est exposée.

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1: Une voiture en panne sur l'A41 en direction de Grenoble au kilomètre 35. Cette voiture peut concerner nos auditeurs qui se situent sur l'A43 en direction soit de Turin d'Albertville ou depuis Chambéry. Cette voiture se situe sur la voie de droite. Soyez donc vigilants et décalez-vous sur la voie de gauche.

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1: Mercredi 10 juin, on fait la route ensemble et il est 11h.
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1: On est ravis de vous accompagner en cette journée de mercredi. C'est la journée des enfants, hein, celle où généralement les trajets correspondent parfois plus aux activités scolaires où il faut amener nos chers bambins. En tout cas, il y a quelques informations qui doivent vous inciter à la prudence si vous circulez sur les autoroutes alpines. On commence avec vous, Aymeric Viollet.

0: par un véhicule en panne.
1: Une voiture en panne sur l'A41 en direction de Grenoble au kilomètre 35. Cela concerne les auditeurs qui ont passé la barrière de péage de Chignin sur l'A43 et avant la sortie 22 pour Pontcharra. La voiture se situe sur la voie de droite, décalez-vous bien sur la voie de gauche. On reste sur l'A41, cette fois-ci dans le secteur d'Annecy avec cet obstacle en direction de Genève au kilomètre 120. Il s'agirait d'un morceau de fer après la sortie 15 de Rumilly. Et puis, ces bouchons toujours habituels sur Lyon, sur l'A43, dans le secteur de Saint-Priest, en direction de l'agglomération lyonnaise. Les bretelles d'accès à l'A46 direction Marseille sont toujours saturées. On reste sur l'A43, cette fois-ci à l'extrémité de cette autoroute, en direction du tunnel du Fréjus et de l'Italie avec Turin. L'alternat de circulation est toujours mis en place après la sortie 30 de Modane. Par conséquent, le trafic peut être potentiellement perturbé par moment. Et cette information service qui peut concerner nos auditeurs, Franck, sur l'A43, l'aire du Guier est fermée au kilomètre 65 après la sortie 11 de Saint-Genis-sur-Guier. Nos auditeurs ne pourront pas s'approvisionner en carburant, ils devront attendre d'être 35 km plus tard sur l'aire de l'île d'Abo.
0: Ah oui, une aire qui pour l'instant reste fermée pour une durée indéterminée. Merci Aymeric. Allez, on va s'intéresser à présent à l'actualité générale avec les titres de France Info.
2: Si vous nous rejoignez l'info en une minute, Antoine Geoffin, le projet de loi de Gérald Darmanin rejeté en commission à l'Assemblée.
3: On l'apprend à l'instant, ce texte sur la justice criminelle prévoit notamment de mettre en place une procédure de plaider coupable criminel afin, défend le ministre de la Justice, d'accélérer les procédures et de désengorger les tribunaux en n'allant pas jusqu'au procès si la victime donne son accord. Patrick Bruel sera présenté à 3 juges d'instruction cet après-midi. Après 48 heures de garde à vue, le parquet de Nanterre demande la mise en examen pour viol du chanteur et son placement en détention provisoire. Ces accusations sont portées par 9 femmes entre 2000 et 2019. 2 TGV sur 3 circulent aujourd'hui, un intercité sur 2 et le trafic des TER est fortement perturbé. Conséquence de cette grève de 24 heures à la SNCF, 4 syndicats demandent de meilleures conditions de travail et des augmentations de salaire. 4 départements du Sud en vigilance orange, feu de forêt aujourd'hui. Il s'agit de l'Aude, l'Hérault, des Bouches-du-Rhône et du Var. Et puis l'équipe de France de football s'envole à 13h direction Boston sur la côte est des États-Unis qui sera leur camp de base pour la Coupe du Monde. Elle débute demain, premier match des Bleus, ce sera le 16 juin face au Sénégal.
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0: Et je vous donne rendez-vous dans un peu plus de 3 minutes pour parler de vos conditions de circulation. En attendant, on va retrouver celui qui sera au Stade de France les 18, 20 et 21 juin pour 3 concerts événements. Bruno Mars, qui fait son grand retour en cette année 2026. I Just Might.

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2: L'actualité est redevenue calme, il n'y a plus de bouchons sur la 43 en région lyonnaise et les différents incidents que l'on pouvait signaler, obstacles ou véhicules en panne, ont été soit ramassés, soit poussés dans des secteurs où ils ne sont plus gênants. La principale difficulté à cette heure-ci, Aymeric Violet, c'est toujours des risques de bouchons du côté du tunnel du Fréjus.
3: Sur la 43, Franck, en direction de l'Italie et du tunnel du Fréjus, l'alternat de circulation est toujours mis en place après la sortie 30 de Modane. Cela peut perturber les conditions de circulation de nos auditeurs par moment avec cet alternat de circulation. Pas d'autres difficultés à vous signaler à l'heure actuelle, quel que soit l'axe que vous empruntez et quel que soit votre sens de circulation.
2: Eh bien, on viendra au trafic à 11h15 dans ce cas. D'ici là, la musique sur Autoroute Info, ce sera avec Dépêche Mode et un titre que personnellement j'adore, Angel is the Silence. Mais pour l'instant, c'est Cyril avec Stumbling In.

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1: 11h15 et une fin de matinée plutôt tranquille sur les autoroutes alpines où la seule perturbation notable est due à des travaux, Émeric Viollet.
2: Le trafic est légèrement perturbé sur l'A43 en direction du tunnel du Fréjus et de l'Italie. Des travaux sont en cours après la sortie 30 de Modane au kilomètre 192. La circulation est donc alternée. Les auditeurs pourront rencontrer des perturbations quand le feu sera au rouge. Sur les autres axes, le trafic s'écoule a priori sans encombre. Aucune autre difficulté ne nous est actuellement signalée par les différents PC d'autoroute avec lesquels nous travaillons.
1: On espère que ça va durer comme ça. C'est l'occasion peut-être de rappeler quand même que des travaux sont en cours sur plusieurs axes du réseau et de rappeler qu'il faut redoubler de vigilance lorsqu'on traverse ces zones de travaux, Elliot Monod.
3: Si les zones de chantier sont systématiquement signalées par des panneaux sur fond jaune ainsi que sur les panneaux lumineux au-dessus des voies de l'autoroute, chaque année, des ouvriers ou des agents travaillant sur place sont victimes d'accidents, parfois mortels. Gardez à l'esprit que le personnel travaille très près des voies de circulation, redoublez alors de vigilance pour leur sécurité dès que vous abordez un balisage et réduisez votre vitesse comme indiqué, parfois jusqu'à 50 km/h.
1: Voilà pour ces conseils que l'on vous incite bien sûr à respecter à tout moment sur l'autoroute. On va maintenant parler météo.
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1: Car ça y est, il semblerait bien qu'on ait retrouvé le soleil. La question c'est, est-ce que ça va durer ? Eh bien, pour le savoir, on retrouve tout de suite les prévisions de Météo France qui, ce mercredi, sont signées Tristan Ham.
4: Ce mercredi après-midi, le temps est à nouveau instable. Prévoyez un ciel alternant en traverse et éclaircie entre le bassin parisien et le Grand Est, en passant par le centre et la Bourgogne-Franche-Comté. Un orage peut même éclater, plus probablement en se dirigeant vers les frontières suisses et allemandes ou autour de la Champagne. D'autres averses sont également possibles dans l'intérieur de l'Aquitaine. Faites également attention au vent d'ouest qui peut souffler jusqu'à 60 km/h en rafale. En Auvergne-Rhône-Alpes, en revanche, les pluies sont rares, voire inexistantes, ou alors elles se déclenchent près du relief alpin ou du massif central. Côté température, les valeurs plafonnent souvent en dessous d'une vingtaine de degrés, ce qui commence à être bien juste pour un mois de juin. Les averses vont tarder à disparaître entre l'Île-de-France et le Grand Est, mais elles devraient commencer à faiblir en fin de journée. Bonne route avec Météo France sur Autoroute Info.
1: Oui, des températures un peu faibles, mais qui vont nettement remonter. On attend de fortes chaleurs dès ce week-end, bien au-dessus d'ailleurs des normales de saison. Je vous donne rendez-vous dans 3 minutes. On reparlera bien sûr, pardonnez-moi, du trafic. Et puis, juste après, ce sera un reportage. Nous avons suivi le déroulement d'un contrôle technique. On vous dira comment ça se passe très concrètement après Alex Warren avec Fever Dream sur Autoroute Info.

0: Et il n'y a pas de nouvelles difficultés à signaler à l'heure actuelle sur l'ensemble des axes du réseau autoroutier alpin sur lesquels vous pouvez nous écouter. Le trafic reste fluide, pas d'accident, pas d'incident, pas de ralentissement ou de bouchon qui soit notable à l'heure actuelle. Comment se déroule un contrôle technique? Eh bien, Hugo Amiot a pu suivre le déroulement de cet exercice si important. On écoute son reportage tout de suite.
1: Vincent Dumais est gérant de deux centres de contrôle technique Sécuritest sur Dijon. Il nous fait l'inventaire des différents points de contrôle.
2: Pour effectuer un contrôle technique, on a 133 points de contrôle technique qui se définissent en plusieurs familles. Les familles sont l'identification et après, on va faire l'ensemble des équipements de freinage, la direction, la visibilité, tous les feux, l'éclairage, signalisation. On va après s'atteler à contrôler l'ensemble des essieux, roues, pneus, suspensions, les nuisances, tout ce qui est pollution, fuite d'huile, liquide de refroidissement.
3: C'est important de tout bien faire dans l'ordre.
2: Ce qui est important, c'est de tout faire. Il y a 133 points de contrôle. Et après, avec l'habitude, vous voyez, là, par exemple, j'ai contrôlé mes ceintures, mes sièges. Je fais le tour du véhicule, je regarde mes feux, la fixation de plaque. Je vais ouvrir le coffre, regarder le plancher.
3: Là, on teste quoi?
2: Alors là, on va tester le contrôle anti-pollution. On va pouvoir tester les émissions d'opacité des fumées pour un véhicule diesel. Donc l'appareil qu'on a, là, c'est un opacimètre. Donc on introduit une sonde dans le pot d'échappement. Et on va regarder en fait les taux de fumée qui sortent du pot d'échappement. Et on va regarder par rapport à la norme du véhicule. Là, c'est 1,5 à ne pas dépasser. On va voir avec les accélérations si on est dans les normes. On est à 0,56, donc on est trois fois en dessous de la norme maximum. Donc là, c'est impeccable, le véhicule va pouvoir passer son contrôle.
3: Donc là, on a fait les 133 points.
2: Là, on a fait les 133 points, une petite usure anormale. Les disques de frein sont légèrement usés. Pour le reste, il n'y a pas de problème particulier. Elle va pouvoir avoir son contrôle pour 2 ans. Pour terminer, on applique la vignette réglementaire sur le pare-brise pour que l'automobiliste soit en règle.
1: Si votre voiture est un véhicule neuf, le contrôle technique doit être fait dans les 6 mois qui précèdent son 4e anniversaire de mise en circulation. Ensuite, le contrôle doit être renouvelé tous les 2 ans.

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1: Vous avez choisi la bonne fréquence pour être bien informé sur votre trajet. On va partir directement en Savoie avec vous, Aymeric Violet.
2: Le trafic est légèrement perturbé, Franck, sur l'A43 en direction du tunnel du Fréjus et de l'Italie. Des travaux sont en cours après la sortie 30 de Modane. La circulation est donc alternée. Quand le feu est rouge, vous pourrez être potentiellement perturbé. Et cette information service qui peut vous concerner si vous êtes sur l'A43 en direction de Lyon. La station d'essence et la boutique de l'air du Guillet en direction de Lyon et sont indisponibles en raison d'un problème technique. Cette aire se situe après la sortie 11 de Saint-Genis-sur-Guiers. Pour ceux qui veulent s'approvisionner en carburant, il faut s'arrêter à l'aire de service de l'île d'Abo, située après la sortie 7 au kilomètre 30.
1: Et ailleurs sur le réseau ?
2: Et partout ailleurs, tout se passe a priori bien. Pas d'accident ou de bouchon sur les autres axes du réseau autoroutier alpin.
1: On va parler des distances de sécurité, hein, puisque même quand tout se passe bien, il est important de maintenir de bons intervalles de sécurité, comme nous le rappelle Elliot Monod.
3: Si les zones de chantier sont systématiquement signalées par des panneaux sur fond jaune, ainsi que sur les panneaux lumineux au-dessus des voies de l'autoroute, chaque année, des ouvriers ou des agents travaillant sur place sont victimes d'accidents, parfois mortels. Gardez à l'esprit que le personnel travaille très près des voies de circulation, redoublez alors de vigilance pour leur sécurité dès que vous abordez un balisage, et réduisez votre vitesse comme indiqué, parfois jusqu'à 50 km/h.
2: Tout de suite, l'essentiel de l'actualité avec les titres de France Info.
4: Revers pour le garde des Sceaux.
5: Le projet de loi sur la justice criminelle rejeté en commission à l'Assemblée nationale. Ce texte qui prévoit l'instauration d'un plaidé-coupable en matière criminelle est porté par Gérald Darmanin, le ministre de la Justice, en première ligne en ce moment face à la colère suscitée par l'affaire Liana. Patrick Bruel va être présenté à des juges d'instruction. Aujourd'hui, le procureur de Nanterre requiert la mise en examen du chanteur pour viol et agression sexuelle et son placement en détention provisoire. Au Royaume-Uni, le Premier ministre Keir Starmer qualifie de choquantes, d'inacceptables les violences lors des manifestations anti-immigrés à Belfast, en Irlande du Nord, après une attaque au couteau attribuée à un réfugié soudanais. Sur les rails en France, de grosses perturbations aujourd'hui en raison d'un mouvement de grève des cheminots contre les conséquences de l'ouverture à la concurrence et pour des hausses de salaire aussi. De nombreux trains ne circulent pas sur les lignes TER, RER, c'est le cas aussi d'un TGV sur 3 et de la moitié des trains intercités.
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2: On reparle de vos conditions de circulation dans moins de 3 minutes après Taylor Swift sur Autoroute Info.

0: Le trafic est toujours légèrement perturbé sur l'A43 en direction du tunnel du Fréjus et de l'Italie. Des travaux sont toujours en cours après la sortie 30 de Modane au kilomètre 192. La circulation est donc alternée. Le trafic peut être potentiellement perturbé. Ailleurs, le trafic est fluide sur tous les axes sur lesquels vous nous écoutez, y compris à proximité des grandes agglomérations de la région, Lyon, Grenoble, Chambéry ou encore Genève. On reparle de vos conditions de circulation dans le prochain point complet à 11h45 après Joseph Kamel sur Autoroute Info.
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1: On continue de faire la route ensemble en ce mercredi à l'approche de midi. Pour l'information trafic, c'est avec vous, Aymeric Violet.
2: Un bouchon toujours ponctuel sur l'A43 au kilomètre 192 en direction du tunnel du Fréjus et de l'Italie. Des travaux sont toujours en cours après la sortie 30 de Modane. La circulation est alternée pour cause de travaux et donc cela peut, quand le feu est rouge, cela peut perturber vos conditions de circulation. Et cette information service qui peut vous concerner si vous êtes sur l'A43 en direction de Lyon, kilomètre 65, la station d'essence et la boutique de l'Air du Guier sont indisponible en raison d'un problème technique. Ça se trouve après la sortie 11 de Saint-Genis-sur-Guiers. Si vous voulez prendre du carburant, il faut aller à l'île d'Abeau, située après la sortie de T7, au kilomètre 30. Ça se passe bien actuellement sur les autoroutes alpines, que vous circulez sur les réseaux AREA, ATMB, SFTRF ou sur les voies rapides de Grenoble. Aucune perturbation ne nous est signalée.
1: Les priorités à la sécurité tout de même, Aymeric, puisque on reçoit à l'instant une information concernant un véhicule en difficulté sur l'A43. Ça concerne nos auditeurs qui roulent en direction de Lyon à hauteur du kilomètre 20. Une voiture arrêtée sur voie de gauche, pleine voie de gauche, kilomètre 20. C'est après la barrière de péage de 50 Quentin Falavier, environ un kilomètre après avoir passé cette grande barrière de péage en direction de Lyon.
2: On fait le point sur les différents travaux qui auront lieu cette nuit, notamment sur l'A43 Maurienne. Le tunnel d'Aurel sera fermé à la circulation de 20h à minuit pour effectuer l'exercice annuel de sécurité avec les services de secours et d'incendie de la Savoie. Durant cette fermeture, une déviation sera mise en place par la départementale 1006 entre Saint-Michel-de-Maurienne et Le Fresnay. En Haute-Savoie, le tunnel du Mont-Blanc sera de nouveau fermé cette nuit de 22h à 6h dans les deux sens pour des travaux de maintenance.
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2: Dans les prochaines minutes, je vous proposerai une idée de sortie pour ce week-end. On ira dans l'Aube pour découvrir trois grands lacs près de Troyes. L'information trafic reviendra dans les prochaines minutes après Tame Impala et Jenny sur Autoroute Info, c'est Dracula.

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1: Un véhicule en panne sur l'A43 en direction de Lyon, kilomètre 22. C'est une voiture qui se situe sur la voie de gauche après la sortie 6 de Villefontaine. Et puis cet obstacle sur l'A49 en direction de Valence au kilomètre 60. Un obstacle dont on ne connaît pas encore l'emplacement exact qui se situe après la sortie 7 de Bourg de Péage et Romans. L'information trafic revient dans moins de 3 minutes sur Autoroute Info. Kevin.

0: Je vous rappelle cette voiture en panne sur l'A43 en direction de Lyon, kilomètre 22. Cette voiture se situe sur la voie de gauche après la sortie 6 Villefontaine et en arrivant à la barrière de péage de Saint-Quentin-Falavier. Décalez-vous sur les autres voies de circulation. Et puis cet obstacle, toujours sur l'A49 en direction de Valence au kilomètre 60. Cet obstacle se situe après la sortie 7 Bourg de péage. Le point complet sur vos conditions de circulation se fera à 12h. Avant cela, on se retrouve à moins de 30 minutes de la ville de Troyes pour une idée de sortie ce week-end. Une balade autour des grands lacs de la forêt d'Orient. Sarah Gabzi est partir les découvrir.
1: Créés de toutes pièces dans les années 60 et 90, ces trois lacs artificiels sont aujourd'hui l'emblème du département de l'Aube. J'ai rencontré sur place Valérie Denis, vice-présidente du département en charge de la culture et du tourisme.
2: Le lac d'Orient, il est orienté vers la baignade, la plongée, le nautisme. Le lac de Dienville, le motonautisme. Et le lac Amance, lui, c'est vraiment une réserve naturelle qui est orientée autour de la pêche et particulièrement de l'observation d'espèces rares d'oiseaux.
3: Est-ce qu'il y a plusieurs spots, plusieurs plages pour profiter de la baignade ?
2: Oui, il y a de nombreuses plages, il y a des anses, il y a des installations nautiques, la voile, le kitesurf, la planche à voile, et puis vous avez des petites criques beaucoup plus sauvages. Donc il y a vraiment des espaces qui sont très équipés et puis d'autres qui sont beaucoup plus sauvages, beaucoup plus proches de la nature.
3: Et c'est possible aussi, en venant ici, de passer la journée ici, de se baigner, de se restaurer, puis de faire bronzette aussi.
2: Ah oui, on peut faire tout ça, et pas seulement une journée, hein. Vous pouvez passer toutes vos vacances si vous voulez, il y a énormément de choses. D'une part, parce qu'il y a beaucoup d'équipements autour des lacs, il y a des hôtels, il y a des maisons d'hôtes, il y a des gîtes, il y a également beaucoup de restaurants hein, avec la bonne gastronomie champenoise, énormément d'équipements autour des lacs, hein, des pédalos, la plongée, le motonautisme, enfin il y a vraiment beaucoup beaucoup de choses. Il y a également un très beau département avec un très beau patrimoine. Troyes n'est pas très loin, c'est environ à 25 minutes. On n'est pas très loin non plus du champagne et des caves et du vignoble et puis des vignerons pour vous accueillir. Donc vous pouvez rester longtemps.
1: Les grands lacs sont entourés par le parc régional de la forêt d'Orient, un endroit propice à la découverte.
2: Les vélovoies, il y en a plusieurs dans l'eau. Il y en a une qui part en direction de Paris, qui longe la Seine. Et si on part de Troyes et qu'on veut aller au lac, dans ce cas-là, on prend la vélovoie Grand Lac Aube Seine, qui va de Troyes à Dienville. Et donc, ça fait à peu près 45 km également. Et depuis 2021, on peut également, en vélo, faire le tour du lac, de la forêt d'Orient. Et même si on n'a pas le vélo, d'ailleurs, puisqu'il y a tout un système maintenant de location de vélo, y compris de vélo électrique.
1: Pour rejoindre l'un des trois lacs, vous pouvez emprunter la 5 et la 26 dans l'Aube.

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1: Soyez les bienvenus, on voyage ensemble et il est déjà midi.
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1: Et à l'heure de la pause déjeuner, pour l'instant vous êtes encore nombreux à circuler, on va rappeler tout d'abord la présence d'un véhicule arrêté en Savoie, Aymeric Violet.
2: Cette voiture se situe sur l'A430 en direction d'Albertville au kilomètre 127. Cette voiture se situe après la bifurcation avec l'A43 depuis soit Turin, Saint-Jean-de-Maurienne ou même Lyon-Chambéry pour ceux qui roulent sur cette autoroute. On part direction l'A43 avec cette voiture toujours en panne en direction de Lyon au kilomètre 22. Cette voiture se situe sur la voie de gauche après la sortie 6 de Villefontaine et en arrivant à la barrière de péage de Saint-Quentin-Fallavier. Décalez-vous bien sur les autres voies de circulation. Et cet obstacle toujours sur la 49 en direction de Valence au kilomètre 60 après la sortie 7 Bourg-

0: de péage et roman. On ne connaît toujours pas la nature exacte de cet obstacle. Le trafic est également légèrement perturbé sur la 43 en direction de l'Italie du tunnel du Fréjus. Avec des travaux toujours en cours après la sortie 30 de Modane, la circulation est toujours alternée. Vous pourrez potentiellement être perturbé quand le feu sera rouge. Tout de suite, l'essentiel de l'actualité avec les titres de France Info.
1: Zia pour l'info en une minute, l'affaire Liana évoquée en Conseil des ministres.
2: C'est la confiance en nos institutions qui est posée. Voilà les mots d'Emmanuel Macron face au gouvernement ce matin, rapporté par la porte-parole Maud Bréjon. Invitée du 8-30 France Info, la secrétaire nationale des écologistes Marine Tondelier appelle l'exécutif à envoyer un signal fort pour mettre fin à l'impunité des agresseurs, alors que le principal suspect dans l'affaire Liana a été déjà visé par des signalements et plaintes pour violences sexuelles sur mineurs. Les violences anti-immigrés à Belfast en Irlande du Nord sont choquantes et inacceptables, réagit le Premier ministre britannique Keir Starmer après de violents incidents hier soir qui ont eu lieu après une attaque au couteau attribuée à un réfugié soudanais. Des bus, voitures ont été incendiés, des habitants ont dû évacuer un immeuble en feu. L'entreprise Nespresso annonce des suppressions de postes dès l'année prochaine en France. Jusqu'à 178 postes pourraient disparaître. L'entreprise réduit ses coûts partout dans le monde. Enfin, alors que la Coupe du Monde de football sera officiellement lancée demain, l'équipe de France prend la avion, départ à 13h pour Boston, son camp de base. Premier match pour les Bleus dans 6 jours face au Sénégal.
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0: L'information trafic revient dans moins de 3 minutes après l'artiste féminine de l'année aux Victoires de la Musique. Elle sera également à Aix-les-Bains et aux Nuits de Fourvière le 12 et 17 juillet prochain. C'est Charlotte Cardin sur Autoroute Info.

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2: Un poids lourd toujours en panne sur l'A430 en direction d'Albertville au kilomètre 128. C'est un poids lourd qui se situe sur la voie de droite et la bande d'arrêt d'urgence. Cela peut vous concerner, vous qui êtes sur l'A43 depuis Chambéry ou de Turin et Saint-Jean-de-Maurienne, après la sortie 23 Saint-Pierre-d'Albigny de l'A43. Ce poids lourd se situe aussi juste avant la barrière de péage de l'A430 Sainte-Hélène. Décalez-vous bien sur l'autre voie de circulation. On repart en musique avec Men in Black et Will Smith. Le prochain point complet se fera à 12h15 sur Autoroute Info.

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1: Je suis ravi de vous accompagner sur Autoroute Info. On part en Savoie avec le poids lourd toujours en panne sur la 430 en direction d'Albertville au kilomètre 128 dans le prolongement de la 43 après la sortie 23 Saint-Pierre-d'Albigny. Ce poids lourd se situe sur la voie de droite et la bande d'arrêt d'urgence. Décalez-vous sur la voie de gauche. On part en Isère sur la 43 avec une voiture toujours en panne au kilomètre 22 direction Lyon. C'est une voiture qui se situe sur la voie de gauche après la sortie Villefontaine. Et en arrivant à la barrière de péage de Saint-Quentin-Falavier, les services de sécurité sont sur place. Décalez-vous bien sur les deux voies de droite. Et puis, toujours un bouchon ponctuel au niveau de la rampe du tunnel du Fréjus sur la 43 en direction de l'Italie et de l'ouvrage. Des travaux sont en cours après la sortie 30 de Modane. La circulation est donc alternée par moment.
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1: Tout de suite, on fait le point sur vos conditions météo. Qui nous sont présentées par Tristan Ham de Météo France.
2: Ce mercredi après-midi, le temps est à nouveau instable. Prévoyez un ciel alternant en traverse et éclairci entre le bassin parisien et le Grand Est, en passant par le centre et la Bourgogne-Franche-Comté. Un orage peut même éclater, plus probablement en se dirigeant vers les frontières suisses et allemandes ou autour de la Champagne. D'autres averses sont également possibles dans l'intérieur de l'Aquitaine. Faites également attention au vent d'ouest qui peut souffler jusqu'à 60 km/h en rafale. En Auvergne-Rhône-Alpes, en revanche, les pluies sont rares, voire inexistantes, ou alors elle se déclenche près du relief alpin ou du massif central. Côté température, les valeurs plafonnent souvent en dessous d'une vingtaine de degrés, ce qui commence à être bien juste pour un mois de juin. Les averses vont tarder à disparaître entre l'Île-de-France et le Grand Est, mais elles devraient commencer à faiblir en fin de journée. Bonne route avec Météo France sur Autoroute Info.
1: Dans les prochaines minutes, nous vous donnerons quelques conseils pour voyager en toute sécurité sur autoroute. Rendez-vous dans un instant avec un spécialiste de la sécurité routière. L'information trafic revient dans moins de 3 minutes. Après le phénomène de l'été franco-haïtien, c'est Naïka sur Autoroute Info.

0: Je vous rappelle, un poids lourd en panne sur l'A430 en direction d'Albertville au kilomètre 128. C'est dans le prolongement de l'A43 après la sortie 23 Saint-Pierre d'Albigny. Un poids lourd qui se situe sur la voie de droite et la bande d'arrêt d'urgence. Les services de sécurité sont sur place et ont neutralisé la voie de droite. Vous devez vous décaler sur la voie de gauche. On fera un point complet sur vos conditions de circulation dans moins de 10 minutes sur Autoroute Info. Avant cela, on va se poser la question, que faut-il faire avant de partir en vacances pour bien préparer son trajet? Raphaël Giudicelli a rencontré un spécialiste de la sécurité routière.
1: Sébastien Vattier, vous êtes responsable pédagogique pour Centaure Grand Est. Pouvez-vous nous donner les conseils à suivre avant de partir en vacances?
2: Déjà, bien préparer sa voiture. Alors, c'est assez vaste comme sujet, mais ça veut dire faire la révision. Si c'est le moment de faire la révision, faire la révision avant de partir. Il vaut mieux réviser avant de partir que après. Ça sera beaucoup plus utile. Et puis ensuite, bien préparer son trajet, les horaires auxquels on va circuler et se préparer soi-même. C'est-à-dire que si on a prévu de, par exemple, de rouler la nuit, se préparer quelques nuits avant, déjà à se décaler un petit peu en termes de rythme de sommeil pour se préparer à être bien éveillé sur notre parcours de nuit.
1: Attention aussi à vos pneus, leur bon état est essentiel pour votre sécurité. Sébastien Vattier.
2: C'est généralement les accidents que l'on voit, des éclatements de pneus, des pneus qui sont très vieux, très fatigués, souvent mal gonflés. Donc faire attention à ces pneus et puis s'assurer que ce ne sont pas des pneus qui soient trop vieux.
1: On sait que malheureusement sur les airs, on peut être victime de vols. Comment on peut faire pour les éviter?
2: Le mieux, c'est bien sûr de bien cacher tout ce qui peut être objet de valeur, ne pas tenter les voleurs. Souvent les voleurs, ils vont être assez pressés, donc ils vont pas fouiller. Ils ne vont casser la voiture que s'ils ont repéré quelque chose.
3: Je roule sur autoroute, je suis témoin d'un accident ou je vois un obstacle. Qu'est-ce que je dois faire?
2: La première chose à faire, c'est déjà de s'arrêter tout de suite pour aller voir ce qui se passe, parce que ça risque d'encombrer la chaussée et là on va être sur un risque de suraccident. Donc l'idéal, c'est d'aller jusqu'au prochain refuge où on va trouver une borne d'appel, ou alors si on ne veut pas utiliser la borne d'appel, aller quand même jusqu'au refuge de manière à pouvoir se serrer sur le côté droit et puis utiliser une application style les applis SOS Autoroute.
1: Au cours d'un long trajet à vitesse constante, comme c'est généralement le cas sur
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0: Un piéton signalé sur l'A41 en direction de Chambéry au kilomètre 14. Un piéton qui est en mouvement, soyez vigilants. Il a été signalé après la sortie 24A pour Kroll. L'information trafic revient dans moins de 5 minutes sur Autoroute Info.
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1: Et à midi et demi, on continue de faire la route ensemble. Et pour la formation trafic, c'est avec vous, Aymeric Violet.
2: On prend la direction de l'Isère sur l'A41, en direction de Chambéry, avec un piéton qui se situe à l'entrée du péage de Crolles au kilomètre 14. Il se situe sur la bande d'arrêt d'urgence. Soyez vigilants dans ce secteur. On part en Savoie avec un poids lourd en panne sur l'A430 en direction d'Albertville au kilomètre 128. C'est dans le prolongement de l'A43 après la sortie 23 Saint-Pierre-d'Albigny. Un poids lourd qui se trouve sur la voie de droite et la bande d'arrêt d'urgence. La voie de droite est toujours neutralisée, décalez-vous bien sur la voie de gauche. Partout ailleurs, le trafic est a priori fluide, pas d'accident, d'incident ou de bouchon sur les autres axes du réseau autoroutier alpin. Tout de suite, l'essentiel de l'actualité avec les titres de France Info.
3: À la une, Emmanuel Macron parle de l'affaire Liana en Conseil des ministres.
4: Le chef de l'État déclare qu'il est évident qu'il y a eu des dysfonctionnements et que la question de la confiance en nos institutions est posée. Le principal suspect de le meurtre de la collégienne de 11 ans était déjà visé par une plainte pour viol sur mineur il y a 9 mois, mais n'avait jamais été entendu par les enquêteurs. Patrick Bruel dormira-t-il en prison ce soir? Le chanteur accusé de viol, tentative de viol et harcèlement sexuel sera présenté en début d'après-midi à 3 juges d'instruction. Le parquet a requis sa mise en examen et son placement en détention provisoire. 9 affaires sont visées par le parquet de Nanterre qui s'étale de 2000 à 2019. Le pape attendu dans la mythique Sagrada Familia de Barcelone. Léon XIV doit bénir la plus grande tour de la basilique, emblème de la capitale de la Catalogne. Il y célébrera ensuite une messe. L'édifice est toujours inachevé aujourd'hui, un siècle jour pour jour après la mort de son architecte Antoni Gaudi. Et puis prudence dans le sud de la France, 4 départements en vigilance orange. Feu de forêt aujourd'hui, l'Aude, les Bouches-du-Rhône, l'Hérault et le Var.
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2: L'information trafic revient dans moins de 3 minutes. Après une artiste qui était présente à Lyon aux Nuits de Fourvière il y a quelques jours, c'est Vanessa Paradis sur Autoroute Info.

Je vous rappelle un piéton sur l'A41 en direction de Chambéry au kilomètre 14. Un piéton qui se situe à l'entrée de la barrière de péage de Crolles pour entrer sur l'autoroute. Soyez prudents dans ce secteur. On fera un point complet sur vos conditions de circulation à 12h45 après The Whispers sur Autoroute Info.

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1: On continue de faire la route ensemble sur Autoroute Info. On part en Isère avec un piéton toujours sur l'A41 en direction de Chambéry. Au kilomètre 14, un piéton qui se situe au niveau de l'entrée de la barrière de péage de Crolles pour entrer sur l'autoroute. Les forces de l'ordre vont arriver sur place pour récupérer l'individu. On part en Savoie avec un trafic légèrement perturbé sur l'A43 en direction du tunnel du Fréjus et de l'Italie. Des travaux sont en cours après la sortie 30 de Modane au kilomètre 192. La circulation est donc alternée. Vous pouvez être concerné par des petits bouchons quand le feu sera au rouge. On fait le point sur les différents travaux qui auront lieu cette nuit, notamment en Haute-Savoie. Le tunnel du Mont-Blanc sera de nouveau fermé cette nuit de 22h à 6h dans les deux sens pour des travaux de maintenance. Sera également le cas du tunnel de Dorel sur la 43 Maurienne qui sera fermé à la circulation de 20h à minuit pour effectuer l'exercice annuel de sécurité avec les services de secours et d'incendie de la Savoie. Durant cette fermeture, une déviation sera mise en place par la départementale 1006 entre Saint-Michel-de-Maurienne et Le Fresnay.
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1: Dans les prochaines minutes, je vous emmène en Auvergne au parc Vulcania à la rencontre d'un couple de scientifiques français hors du commun qui a largement contribué à la diffusion des connaissances autour des volcans. On fera un point complet sur vos conditions de circulation dans moins de 3 minutes après Shakira sur Autoroute Info.

0: Je vous rappelle un piéton en Isère sur l'A41 en direction de Chambéry au kilomètre 14. Un piéton qui se trouve à l'entrée de la barrière de péage de Crolles pour entrer sur l'autoroute. Les forces de l'ordre vont arriver prochainement sur place pour récupérer l'individu. Le prochain point complet se fera à 13h sur vos conditions de circulation. Avant cela, je vous propose de vous emmener au parc Vulcania en Auvergne qui propose aux visiteurs de suivre un couple de volcanologues français à travers un film qui leur est dédié. Véronique Voiron s'est rendue en Auvergne pour en savoir plus.
1: J'ai vu des personnes qui osaient voir des volcans en éruption.
2: Et ces personnes qui osent affronter les volcans, dont parle la petite Fantine en visite ce jour-là, ce sont Katia et Maurice Kraft. Le réalisateur Julien Dumont leur a consacré un film actuellement diffusé sur écran géant.
3: Maurice et Katia étaient respectivement géologues et géochimistes. Et ça a été un couple de volcanologues qui ont parcouru le monde entier, qui ont fait plus de 7 publications scientifiques, écrit une vingtaine de livres traduits dans beaucoup de langues, beaucoup de vulgarisation. Ils ont été à l'origine de la maison du volcan à La Réunion. Ça a été les prémices de Vulcania aussi en Auvergne, ceux qui ont construit les premières idées du parc.
4: La passion des volcans dévorait leur couple. Ils respiraient volcans, mangeaient volcans, rêvaient volcans.
3: Malheureusement, ils meurent sur une coulée pyroclastique au Japon en 91 et ne verront jamais le fruit de leur travail, que ce soit pour Vulcania ou la maison du volcan qui ouvrira juste après.
2: Comment vous avez travaillé ?
3: C'était essentiel de ne pas trahir la mémoire de Maurice et Katia. Et je me suis dit qu'il y a quelqu'un qui a toujours été dans l'ombre de Maurice et Katia. Et bien maintenant, c'est lui qui va raconter la vraie histoire.
4: Parce qu'ils arrivaient souvent les premiers sur les lieux d'une éruption, les volcanologues américains les avaient surnommés les diables des volcans. Mais pour moi, ils étaient avant tout mes amis.
2: Ce témoin exceptionnel qui sert de narrateur au film, c'est André de Maison qui les a accompagnés dans leurs expéditions durant près de 20 ans.
5: Le monde des volcans, c'est un monde hostile et c'est des merveilleux rapports humains où il faut se faire confiance totalement dans une éruption volcanique. Il faut surveiller l'autre, il faut se surveiller soi-même et puis c'est une grande leçon d'amitié. J'ai pu rencontrer d'autres personnes aussi exceptionnelles que Maurice et Katia.
2: 20 ans passés auprès d'eux, le souvenir le plus marquant, qu'est-ce qui vous reste là ?
5: On se trouve au sommet du volcan Langai, c'est la première fois que Maurice peut filmer des images sur ce volcan en Tanzanie. Et ça avait été très difficile d'accès. Et le soir, on se retrouvait à la chaleur du lac de lave qui clapotait parce qu'en Afrique, à une certaine altitude, il fait froid. Et d'un seul coup, Maurice a levé la tête et il a vu qu'il y avait la planète Mars, qui est une planète volcanique. Et il dit, j'espère qu'un jour, je pourrai parcourir, tel un papillon, les volcans de la planète Mars.
2: Ce film, diffusé en exclusivité à Vulcania, est destiné à tout public.

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1: Bonjour, bienvenue, il est 13h.
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1: Et le trafic s'écoule bien sur le réseau des autoroutes alpines. Pas de difficultés majeures en ce moment sur le parcours que vous empruntez. Il peut y avoir des petites perturbations au niveau de l'autoroute A43, au niveau de Modène, dans la rampe d'accès au tunnel du Fréjus. Il y a un alternat de circulation qui peut provoquer ponctuellement des ralentissements. Donc, soyez vigilants lorsque vous abordez ce secteur. Sinon, partout ailleurs, eh bien, tout va bien. Bonnes conditions pour circuler, d'après les informations qui nous sont transmises par les différents PC de circulation avec lesquels nous travaillons. Attention toutefois, il y a des zones de travaux que vous pouvez être amené à traverser. N'attendez pas le dernier moment pour vous rabattre sur là où les voies de circulation restantes. 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Le reste de l'actualité avec les titres de France Info.
2: Sur France Info, l'info en une minute, c'est avec Jeanne Mézia à la une. Patrick Bruel attend d'être présenté à des juges.
3: En vue d'une mise en examen, le parquet de Nanterre requiert le placement du chanteur en détention provisoire. Ces réquisitions sont fortes, réagit l'avocate d'une des plaignantes sur France Info qui salue le travail du parquet qui a été particulièrement rapide ces dernières semaines. Ce sont ses mots. Sa cliente avait porté plainte en 2024 pour un viol en 2012 lors du festival du film britannique de Dinard. Une commission d'enquête sur les dysfonctionnements de la justice lancée par le Sénat aujourd'hui. L'objectif est de dresser un état des lieux de la réalité des problèmes de la justice. Réaction au choc que représente l'affaire Liana depuis une dizaine de jours. Un polluant éternel très présent dans l'eau du robinet, considéré comme

0: toxique pour la reproduction aujourd'hui par l'Agence européenne des produits chimiques. Il s'agit du TFA, largement utilisé dans l'industrie comme herbicide. Enfin, 4 départements classés orange par la météo des forêts, l'Aude, l'Hérault, les Bouches-du-Rhône et le Var. Il y a un risque élevé de départ de feu.
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0: Les prochains kilomètres, on va les faire en compagnie de Justice et d'Angèle avec le dernier titre de la chanteuse What You Want. C'est tout de suite sur Autoroute Info. On se retrouve juste après pour le rappel des conditions de circulation. Bon mercredi après-midi.

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3: Et attention, si vous êtes en ce moment du côté de l'autoroute A41 dans le sens Annecy-Chambéry, parce qu'il y a la présence de difficultés, des obstacles tombés sur la voie de circulation, kilomètre 109 de l'autoroute A41. Ça se passe après la sortie numéro 15 pour humilier des morceaux de bois sur toutes les voies, voie de gauche, voie de droite. Donc attention, dans ce secteur A41, kilomètre 109, direction Chambéry, des morceaux de bois sur la chaussée. Allez, on poursuit ensemble en musique. Prochain point trafic, ce sera tout à l'heure, au plus tard, à 13h15. La musique tout de suite, Claudio Capéo.

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1: Et nous rappelons la présence de ces obstacles en Savoie sur l'autoroute A41 en direction de Chambéry, kilomètre 109. Il y a la présence de morceaux de bois sur toutes les voies de circulation. Après la sortie 15 pour Rumilly par Soutailleur, eh bien, pas d'autres difficultés à vous annoncer. Les conditions de circulation sont bonnes.
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1: Et tout de suite, on va écouter un petit peu ce qui se passe du côté du ciel, les prévisions météo, Tristan Ham.
2: Ce mercredi après-midi, le temps est à nouveau instable. Prévoyez un ciel alternant en traverse et éclaircie entre le bassin parisien et le Grand Est, en passant par le centre et la Bourgogne-Franche-Comté. Un orage peut même éclater, plus probablement en se dirigeant vers les frontières suisses et allemandes ou autour de la Champagne. D'autres averses sont également possibles dans l'intérieur de l'Aquitaine. Faites également attention au vent d'ouest qui peut souffler jusqu'à 60 km heure en rafale. En Auvergne-Rhône-Alpes, en revanche, les pluies sont rares, voire inexistantes, ou alors elles se déclenchent près du relief alpin ou du massif central. Côté température, les valeurs plafonnent souvent en dessous d'une vingtaine de degrés, ce qui commence à être bien juste pour un mois de juin. Les averses vont tarder à disparaître entre l'Île-de-France et le Grand Est, mais elles devraient commencer à faiblir en fin de journée. Bonne route avec Météo France sur Autoroute Info.
1: D'ici quelques minutes, reportage en immersion pour découvrir le travail des agents autoroutiers. Ce sera juste après Lisa, Manon Lisa et le petit pêcheur. Bonne route à vous.
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0: Et toujours des obstacles à vous communiquer sur l'autoroute A41, Savoie, direction Chambéry, kilomètre 109. Présence après la sortie 15 de morceaux de bois sur les voies de circulation, voie de droite et voie de gauche impactées. Et on découvre maintenant la face cachée de l'autoroute avec Ilyes Jamlaoui qui a suivi une équipe d'agents autoroutiers. Ils intervenaient ce jour-là directement sur les voies. On écoute son reportage.
1: Oui, bonjour PC, c'est John de la viabilité de Tichatel. C'est pour t'annoncer qu'on va procéder à la pose d'une restriction de voie de droite sur un balisage fixe dans le sens 1 de la 31.
2: Celui que vous venez d'entendre, c'est John, ancien chauffeur poids lourd. Il s'est récemment reconverti comme ouvrier autoroutier et avec son collègue Antoine, il s'apprête à réaliser une opération dite de balisage sur la voie de droite, une manœuvre qui débute dès 8h du matin, comme nous l'explique Antoine.
3: Donc là, on va poser une restriction de voie de droite sur la 31 pour un chantier d'hydrocurage sur 3 km de distance à peu près. On est dans un fourgon spécialement équipé pour la pose de balisage. À l'arrière, on a une remorque avec toute notre séquence de panneaux qu'on va poser. On est équipé en cône et on a notre panneau de toit pour signaler qu'on va travailler sur les voies.
4: C'est là qu'il va y avoir intervention à pied sur la voie. Restez là.
2: Intervenir sur les voies, c'est aussi s'exposer à des situations où le niveau de danger peut rapidement augmenter. Antoine en a d'ailleurs fait l'expérience à plusieurs reprises.
3: Bon là, tu vois, ça circule pas trop aujourd'hui. Les gens sont un peu attentionnés à ce qu'ils font quand même. Donc, je pense au débalisage, les gens qui te frôlent... C'est presque à chaque balisage, je dirais. C'est ça qui est impressionnant, quoi. Tu vas pour déposer la voie que tu as posée le matin avec ton collègue, et bah presque à chaque fois, tu sais que tu vas te faire frôler. Donc c'est pour ça qu'il faut qu'on fasse super attention à tout, quoi.
2: Une bonne centaine de cônes plus tard, l'équipe remonte déjà dans le camion et John, au volant, insiste sur un point essentiel, la sécurité avant tout.
1: Bah c'est vrai que quand on est nouveau, ça impressionne quand on commence à intervenir pour les premières fois sur le réseau. Hein, quand on commence à sentir le souffle des véhicules lourds, mais même les VL. Hein. Faites attention, pensez à nous, pensez à nos familles, respectez nos vies et respectez notre travail. Quoi.
2: Au total, il aura fallu moins de 30 minutes à Antoine et John pour mener à bien cette opération. Des interventions quotidiennes qui mobilisent près d'1 millier d'agents, de jour comme de nuit.

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1: Il est 13h30 à l'écoute d'Autoroute Info. Dans l'actualité trafic, nous allons reparler de ces obstacles, bien sûr, qui vous concernent si vous roulez sur la 41. L'axe Genève-Chambéry, dans ce sens de circulation, kilomètre 109, c'est après la sortie numéro 15 pour Romilly. Là, il y a des morceaux de bois sur les voies, sur toutes les voies, voie de gauche, voie de droite, donc ouvrez l'œil. Ouais, si vous arrivez dans ce secteur, une équipe va se déplacer pour ramasser ces obstacles. En ce qui concerne le trafic, sinon partout ailleurs, eh bien pas d'autres perturbations. À surveiller tout de même l'arrivée sur le tunnel du Mont-Blanc. On note un trafic un petit peu dense à l'heure actuelle au bout de la route nationale 205. Un trafic qui est en train de se densifier un tout petit peu, mais pas de difficultés à l'heure actuelle. Et puis à surveiller aussi les perturbations au niveau de l'autoroute à 43, secteur de Modane, puisqu'il y a un alternat de circulation dans la ronde d'accès au tunnel du Fréjus. Et ça peut occasionner ponctuellement des perturbations de trafic, des ralentissements. Donc il faut être attentif. Lorsque vous arrivez dans ce secteur, vous risquez d'être un petit peu ralenti dans cette montée vers le tunnel du Fréjus. D'ailleurs, dans les deux sens de circulation, puisque l'alternat concerne les deux sens. Donc attention, des ralentissements possibles. C'est 5 minutes à passer et à patienter à chaque fois pour passer cette difficulté. Le reste de l'actualité avec les titres de France Info.
2: En une minute, Mélanie Delaunay, Donald Trump trouve que l'Iran a pris trop de temps pour négocier.
3: Et le président américain ajoute que le pays va en payer le prix après avoir affirmé ces derniers jours qu'un accord était proche. Il y a un regain de tension après la destruction d'un hélicoptère américain. Les États-Unis ont mené des frappes dans le sud de l'Iran et l'Iran a pris pour cible des bases américaines en Jordanie et au Bahreïn. Patrick Bruel ira-t-il en prison? Le parquet de Nanterre réclame le placement du chanteur en détention provisoire et sa mise en examen pour viol et agression sexuelle. Il va être présenté cet après-midi à des juges d'instruction à Nanterre. Un cheminot sur deux en grève aujourd'hui selon la CGT, mouvement national à la SNCF, pour des hausses de salaire et contre les conséquences de l'ouverture à la concurrence avec de nombreuses perturbations sur les rails. Quatre départements du Sud sont en vigilance orange pour un risque élevé de feux de forêt. Aujourd'hui, ça concerne l'Aude, l'Hérault, les Bouches-du-Rhône et le Var.
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1: Et on voyage avec Miley Cyrus. Il y aura également Queen et tout de suite Louane pour les prochains kilomètres. Bon mercredi.

Et toujours ces morceaux de bois sur le département de la Savoie, la 41 direction Chambéry, kilomètre 109 après la sortie 15 pour Rumilly, sur voie de gauche et voie de droite. Attention si vous êtes bien sûr dans ce secteur. On se retrouve d'ici quelques minutes au plus tard à 13h45 pour le prochain point trafic sur Autoroute Info. Je vous laisse en compagnie de Queen, Show Must Go On.

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1: Les conditions de circulation sont bonnes à cette heure-ci. Il reste toutefois des perturbations pour passer à une zone de travaux dans le secteur de Modène, sur la 43, à l'accès au tunnel du Fréjus. Notez qu'il y a des perturbations en raison d'un alternat de circulation dans les deux sens sur la rampe d'accès au tunnel du Fréjus. Ailleurs, pas d'autres difficultés. Le trafic s'écoule normalement. Et on va parler de travaux. On était en Maurienne sur l'autoroute A43, on y reste, avec le tunnel d'Aurel qui sera fermé demain, 11 juin, de 20h jusqu'à minuit pour effectuer l'exercice annuel de sécurité avec les services de secours et d'incendie de la Savoie. Durant cette fermeture, une déviation sera mise en place par la route départementale 1006 entre Saint-Michel-de-Maurienne et Le Fresnay.
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1: Dans quelques minutes, on prendra la direction de Troyes à la découverte d'une exposition qui fait revivre la puissance de la Champagne médiévale. Et tout de suite, le duo Théodora Disease avec Melodrama sur Autoroute Info. Bonne route.

0: Si vous circulez en ce moment du côté de l'autoroute A43, attention à ces perturbations de trafic au niveau de l'autoroute A43, secteur de Modène. Un alternat de circulation et des perturbations dans chaque sens avant de pouvoir passer cet alternat. Environ 5 minutes à patienter pour vous qui circulez dans chaque sens. Week-end pour les Journées européennes de l'archéologie, Octavine Brobel-Dorsman nous emmène à Troyes, à la découverte d'une exposition temporaire à la Cité du Travail.
1: On raconte une histoire, celle d'un territoire qui, au Moyen-Âge, comptait parmi les plus puissants d'Europe, la Champagne, au temps des Comtes. Capitale européenne du vitrail, l'Aube érige son histoire et de sa culture. C'est justement cette histoire que nous raconte Nicolas Dorman, directeur des archives et du patrimoine de la région.
2: Le projet, en fait, est né du souhait de remettre en lumière la richesse, la puissance du comté de Champagne, qui a été une des principales principautés de l'Occident médiéval. Et cette histoire, elle n'avait pas été, en tout cas depuis très longtemps, mise en lumière. Pour rappeler ce moment où la Champagne avait été donc une zone où vraiment il y a eu un rayonnement incroyable. Donc c'était vraiment ce souhait-là que nous avons eu de remettre en lumière cette histoire.
1: Parce qu'avant d'être célèbre pour son champagne, cette région était déjà un centre politique, économique et culturel majeur. En témoignent ces 300 œuvres réunies grâce à plus de 50 prêteurs du monde entier.
2: Elles ont été rassemblées ici au terme de 4 années et demie de travail grâce à de nombreux prêts. Alors des prêts privilégiés avec le partenariat qui a été le nôtre avec les archives nationales, plus de 50 pièces. Des prêts avec les musées français, le musée du Louvre, le musée national du Moyen-Âge, le musée de Cluny, les musées de Troyes, bien évidemment, également. Et puis, des prêts aussi de toutes les institutions qui, dans le monde, avaient, au fil des années, acquis des pièces provenant de Champagne. Donc, il va y avoir des pièces qui proviennent de Hongrie, d'autres qui proviennent d'Espagne, de Navarre, plus particulièrement, dont les comtes de Champagne étaient également rois. Des pièces qui proviennent d'Allemagne, du Royaume-Uni, du Canada, d'Angleterre et même de Hong Kong, puisque un collectionneur privé a acheté un vitrail provenant de Champagne et que ce collectionneur a accepté très sympathiquement de prêter ce vitrail pour l'exposition.
1: Une balade qui se conclut dans la chapelle de l'Hôtel Dieu de Troyes. Dans ses murs sont réunis pour la première fois depuis 1840 18 vitraux jusqu'alors dispersés entre le Canada, la France, le Royaume-Uni et les États-Unis. Ces carreaux teintés de ses couleurs primaires sont probablement originaires de la cathédrale romane de Troyes. Vous pouvez les découvrir jusqu'au 31 octobre à la Cité du Vitrail.

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2: Il est 14h, bon début d'après-midi et bon mercredi.
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2: Et attention, si vous circulez sur l'autoroute A43, l'axe Lyon-Chambéry, dans ce sens de circulation, kilomètre 72. Après la sortie en Saint-Genis-sur-Guiel, il y a un véhicule militaire qui est arrêté sur la bande d'arrêt d'urgence en panne. Attention dans ce secteur, écartez-vous sur la gauche quand vous arrivez sur cette zone. C'est au kilomètre 72 de la 43 en direction de Chambéry. Ailleurs, sur la 43, un peu plus loin, quand vous poursuivez en direction de Turin, eh bien vous allez trouver une perturbation de trafic dans le secteur de Modane, entre la barrière de péage de Saint-Michel-de-Maurienne et le tunnel du Fréjus, alternate circulation sur cette zone. Attention, dans chaque sens, il y a des ralentissements afin de pouvoir passer à la zone de travaux. Donc, attendez-vous à perdre ou à traverser ce secteur en 5 minutes environ. En ce qui concerne le trafic, sinon partout ailleurs, eh bien, pas d'autres difficultés à vous annoncer. À Grenoble, ça se charge un petit peu du côté de l'autoroute A480 en direction de Sisteron après la sortie 4 pour les eaux claires, mais rien de bien méchant. Et puis des ralentissements qui sont évoqués aussi du côté de la Roquette Sud en direction de Lyon et de Sisteron après la sortie 2 pour Gabriel Péri. Voilà pour les conditions de circulation. Côté météo, pour l'instant, ça se passe bien. On fera un point justement sur les prévisions de l'après-midi à 14h15 sur Autoroute Info. Et le reste de l'actualité avec les titres de France Info.
3: 13h45, Jeanne Mézia. À la une, le parquet de Nanterre requiert le placement en détention provisoire de Patrick Bruel.
4: Le chanteur doit être présenté à plusieurs juges cet après-midi en vue d'une mise en examen pour viol, agression et harcèlement sexuel concernant 9 victimes pour des faits entre 2010 et 2019. Le suspect de l'attaque au couteau de Belfast devant un juge ce matin est maintenu en détention. Il s'agit d'un Soudanais de 30 ans. Cet événement a déclenché des émeutes anti-immigrés hier dans la ville d'Irlande du Nord. Le premier ministre britannique Keir Starmer dénonce une violence choquante et inacceptable. L'entreprise Nespresso annonce des suppressions de postes dès l'année prochaine en France. Jusqu'à 178 postes pourraient disparaître. La marque de café de Nestlé réduit ses coûts partout dans le monde. Enfin, quatrième étape du Tour d'Auvergne-Rhône-Alpes aujourd'hui. Le Français Alex Baudin porte toujours le maillot jaune. Les coureurs ont quitté le Puy-en-Velay et doivent arriver à Montrond-les-Bains en fin d'après-midi.
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2: Et pour les prochains kilomètres sur Autoroute Info, on retrouvera les coulisses du pneu. On vous donne rendez-vous dans un immense hangar près de Valence où sont stockés des milliers de pneus. Peut-être les vôtres ont-ils transité par cet hangar. On verra cela d'ici quelques minutes. Le temps d'écouter notamment la playlist d'Autoroute Info, Aloé Black et Avicii. Et tout de suite, Alex

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2: Les conditions de circulation sont bonnes à cette heure-ci. Pas de difficultés sur les autoroutes que vous empruntez. Le trafic est assez fluide, pas de perturbations. On va poursuivre en musique avec Les Avions et Avicii, Aloe Black d'ici à quelques instants. Prochain point trafic au plus tard à 14h15. 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
1: Et pas de difficultés majeures en ce moment sur votre parcours. Quelques ralentissements ponctuels qui peuvent intervenir, notamment au passage d'une zone de travaux du côté de l'autoroute A43, secteur de Modane. Il peut y avoir ponctuellement des ralentissements en raison d'un alternat de circulation dans la rampe d'accès au tunnel du Fréjus entre la barrière de péage de Saint-Michel-de-Maurienne et le tunnel. Pour l'instant, à cette heure-ci, ça se passe bien.
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1: Et on va jeter un coup d'œil sur les prévisions météo pour la journée. Quelles sont-elles, Tristan Ham?
2: Ce mercredi après-midi, le temps est à nouveau instable. Prévoyez un ciel alternant en traverse et éclaircie entre le bassin parisien et le Grand Est, en passant par le centre et la Bourgogne-Franche-Comté. Un orage peut même éclater, plus probablement en se dirigeant vers les frontières suisses et allemandes ou autour de la Champagne. D'autres averses sont également possibles dans l'intérieur de l'Aquitaine. Faites également attention au vent d'ouest qui peut souffler jusqu'à 60 km/h en rafale. En Auvergne-Rhône-Alpes, en revanche, les pluies sont rares, voire inexistantes, ou alors elles se déclenchent près du relief alpin ou du massif central. Côté température, les valeurs plafonnent souvent en dessous d'une vingtaine de degrés, ce qui commence à être bien juste pour un mois de juin. Les averses vont tarder à disparaître entre l'Île-de-France et le Grand Est, mais elles devraient commencer à faiblir en fin de journée. 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
1: Et dans quelques minutes, je vous embarque avec moi pour vous ouvrir les portes d'un immense hangar près de Valence où sont stockés des milliers de pneus. Ce sera juste après Opalite de Taylor Swift. Bon après-midi.

0: Si vous circulez en ce moment du côté des autoroutes alpines, aucune perturbation en cours à vous communiquer, pas d'événements, incidents, accidents ou bouchons. En ce moment, ça se passe bien sur le réseau autoroutier. Les conditions de circulation sont bonnes à cette heure-ci. Comme promis, direction la Drôme à deux pas de la 49, je vous emmène au cœur d'une plateforme logistique où s'entassent des milliers de pneus prêts à être expédiés partout en France.
1: Bonjour, bienvenue chez Allo Pneus.
0: Damien Bonabel, directeur général.
1: Ici, on se trouve à Valence, c'est notre dépôt logistique. C'est un hangar qui fait 55 000 m². Et c'est là qu'on a aujourd'hui quasiment 800 000 pneumatiques qui sont stockés à l'attente d'être expédiés partout en France pour les automobilistes. On va expédier là depuis Valence plus de 20 000 pneus dans la journée.
0: Nous croisons justement Mouloudji qui s'affaire entre les allées pour préparer les commandes dans sa nacelle mobile.
2: On va les ramener au four après, une fois que la mission sera terminée. Pour l'instant, je continue sur la mission et ensuite on continue.
0: Eh bien, on vous suit.
2: D'accord, ça marche.
1: Donc là, Mouloudji, il a reçu sa mission. Vous allez chercher un certain nombre de pneus. Certains sont en bas, mais certains sont tout en haut, ouais, jusqu'à 10 mètres de haut. Donc il monte avec sa nacelle, il les récupère, il les charge. Et puis une fois que sa nacelle va être pleine, il va aller les amener sur la zone d'expédition. Alors aujourd'hui, sur le dépôt, à ce matin, on a 133 personnes qui travaillent. À la réception, mais essentiellement à l'expédition.
0: Cap sur la zone d'expédition, devant un long serpentant de tapis roulant. Point névralgique du hangar.
1: Mouloudji, maintenant, il a laissé sur place le rack, c'est l'espèce de chariot dans lequel tous les pneus qu'il est allé chercher ont été entreposés. Et maintenant, on a un opérateur qui va les prendre un par un. Ils sont scannés, donc vous voyez, à l'aide d'une petite douchette là, qui est posée sur le doigt, les préparateurs vérifient que c'est bien le pneu qui a été commandé, l'installent sur ce tapis roulant. Et à partir de là, ils partent pour un petit voyage où ils vont être pesés, filmés, étiquetés, vérifiés. Ils vont monter là quasiment jusqu'au plafond. Ils vont redescendre sur des convoyeurs où ils vont être dispatchés dans différents poids lourds qui partent partout sur l'Hexagone.
0: Suivant le moment de l'année, comptez entre 24 et 48 heures entre le clic de commande et la réception des pneus. Le pic des ventes se situe entre octobre et décembre. Plus d'un million de pneus vont sortir de l'entrepôt.
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0: Des animaux sont signalés sur l'autoroute A40, l'axe Mâcon-Genève-Chamonix, au kilomètre 39 de l'autoroute A40, entre la sortie numéro 15 pour Vallée-Verte et la barrière de péage de Nangy. Soyez vigilants dans chaque sens de circulation, même si c'est en direction de Mâcon et de Paris qu'ont été vus ces animaux. Il s'agit de petits canards, une famille de canards qui marchent sur les bords de l'autoroute, a priori sur bande d'arrêt d'urgence, mais ils pourraient traverser les voies de circulation, donc soyez très prudents dans secteur à 40 km 39 en direction de Mâcon et de Paris. La dernière fois, ils ont été vus sur l'autoroute. Partout ailleurs, eh bien, pas d'autres perturbations sur le réseau autoroutier. Des ralentissements ponctuels qui sont toujours annoncés du côté de l'autoroute A43, secteur de Modane, dans la rampe d'accès au tunnel du Fréjus. Il y a un alternat de circulation dans ce secteur, ce qui ralentit le trafic sur cette zone. Attention. Et puis sinon, ailleurs, eh bien, pas d'autres difficultés. Et le reste de l'actualité avec les titres de France Info.
1: 20 Mélanie Delaunay, c'est inédit aussitôt dans l'année selon Météo France.
2: 4 départements en orange pour un risque élevé de feux de forêt, l'Aude, l'Hérault, les Bouches-du-Rhône et le Var. C'est lié aux fortes chaleurs qui ont asséché la végétation et un épisode de vent dans les prochains jours au bord de la Méditerranée. Patrick Bruel sera-t-il placé en détention provisoire comme le réclame le parquet de Nanterre? Le chanteur est présenté à des juges d'instruction cet après-midi qui doivent se prononcer aussi sur une mise en examen après 2 jours de garde à vue. Patrick Bruel qui a été interrogé sur des viols et des agressions sexuelles. Au Royaume-Uni, le suspect d'une attaque au couteau, un réfugié soudanais devant la justice, des manifestations anti-immigrés à l'appel de l'extrême droite ont eu lieu en réaction à Belfast avec des incendies de véhicules de logement. Aussi, le Premier ministre britannique parle de violences choquantes et inacceptables. L'ONU envoie une mission au Liban pour enquêter sur des violations du droit international. Depuis le début de la guerre, les bombardements israéliens se poursuivent aujourd'hui dans le sud du pays.
0: 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Et on va voyager avec George Benson, Calogero ou encore le duo Jenny Tame Impala sur Autoroute Info avec Dracula. Bonne route.

Et nous parlons toujours de ces canards aperçus le long de l'autoroute A40, l'axe Mâcon-Genève-Chamonix en Haute-Savoie, entre la sortie numéro 15 pour la Vallée Verte et la barrière de péage de Nangy, aux alentours du kilomètre 39. La dernière fois, ils ont été vus en direction de Mâcon-Paris-Genève, mais ils peuvent à tout moment traverser les voies de circulation. Soyez prudents, une famille de canards aux alentours du kilomètre 39 qui marche sur l'autoroute. Prochain point trafic au plus tard à 15h, à 14h45, pardon. La musique qui vous accompagne, c'est tout de suite sur Autoroute Info. Bon après-midi.

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1: Et nous reparlons de ces animaux signalés le long de l'autoroute A40, l'axe Mâcon-Genève-Chamonix, entre la sortie numéro 15 pour Vallée-Verte et puis la barrière de péage de Nangy. Présence de ces canards, famille de canards sur l'autoroute. La dernière fois, ils ont été vus, ces canards, en direction de Mâcon et de Paris. Attention, si vous êtes bien sûr dans ce secteur, en ce qui concerne le trafic ailleurs, pas d'autres difficultés en cours. Les conditions de circulation restent assez bonnes à cette heure-ci. Il peut y avoir ponctuellement des ralentissements du côté de Modane sur l'autoroute A43 entre la barrière de péage de Saint-Michel-de-Maurienne et le tunnel du Fréjus. Et on va parler évidemment de travaux, des travaux qui vont avoir lieu toute cette semaine, et c'est le cas ce soir d'ailleurs. La fermeture du tunnel du Mont-Blanc dans les deux sens de circulation en Haute-Savoie, entre 22h ce soir et 6h demain matin, ça va durer jusqu'au vendredi 12 juin dans les deux sens, pour des travaux de maintenance.
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1: Dans quelques minutes, restez avec nous, on va souffler des bougies en anniversaire particulier, 40 ans pour la Citroën AX. Retour sur ce modèle de la marque Chevron dans les prochaines minutes. Ce sera juste après le duo Jack et Carla avec la recette.

0: Et plus de difficultés si vous circulez en ce moment sur les autoroutes alpines. Ça se passe bien, hein, côté trafic. Les conditions de circulation sont bonnes à cette heure-ci. Attention aux différents chantiers quand même que vous pouvez rencontrer sur vos parcours. Sur votre parcours, n'attendez pas le dernier moment pour vous rabattre sur là où les voies de circulation restantes. Anticipez ces zones de balisage. Cette année 2026, on célèbre les 40 ans de la Citroën AX. Retour sur l'histoire de cette voiture mythique avec Jérémy Esclavard.
1: En 1986, Stéphanie de Monaco chantait Ouragan. Et cette année-là, il n'y a pas que l'amour qui a tout emporté, il y a aussi la Citroën AX. Elle est présentée au public pour la première fois lors du Salon de l'Automobile de Paris. Et elle a pour but de remplacer la Citroën Elena et la Visa.
2: Elle est petite, elle a un look passe-partout, quelques arguments bien sentis, mais un nom à coucher dehors. C'est l'AX, la dernière née de la gamme Citroën, qui sera commercialisée en octobre autour de 41 500 francs.
1: La petite voiture se distingue par sa taille de 3,5 mètres et par son poids de 650 kg, soit 100 kg de moins que la concurrence. Commercialisée en version 3 portes à ses débuts, l'AX se décline en 5 portes au fil du temps. Des versions diesel et sportives vont également faire leur apparition les années suivantes. Pour populariser sa voiture et marquer les esprits, Citroën va faire ce qui n'avait encore jamais été fait auparavant par une entreprise occidentale. Tourner une pub sur la Grande Muraille de Chine. Après 6 mois de négociations et un budget de 3 millions de francs, soit 930 000 euros environ en tenant compte de l'inflation, le réalisateur Raymond Depardon pose ses caméras sur le célèbre monument pour un tournage et un spot de pub révolutionnaire.
3: Pour 0 francs pendant un an.
4: Alors, vous la trouvez comment, ma nouvelle Citroën?
5: Révolutionnaire.
1: Jusqu'à sa fin de carrière en 1998, l'AX a été produite à 2,5 millions d'exemplaires, ce qui en fait la troisième Citroën la plus vendue de l'histoire, derrière la 2 chevaux et la Xara.

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1: Sur l'autoroute A43, des obstacles. Direction Lyon, signalé kilomètre 31. Ça se passe dans le secteur du diffuseur 7 pour l'île d'Abo. Des obstacles sur la chaussée. On apprend que ce sont des morceaux de carrelage. Et ils se situent dans la bretelle d'entrée numéro 7 pour l'île d'Abo, direction Lyon. Méfiez-vous si vous êtes bien sûr dans ce secteur. A43, kilomètre 31, c'est l'entrée numéro 7. 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
1: Des obstacles sont signalés à Grenoble sur l'autoroute A48 en direction de Lyon, kilomètre 90. Ça

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1: Bienvenue à vous, il est 15h, bon mercredi.
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1: Et nous allons parler de ces obstacles sur les voies de l'autoroute A43, notamment en Isère, en direction de Lyon, dans la bretelle d'entrée numéro 7 pour l'île d'Abo, des morceaux de carrelage sur la chaussée. Attention si vous êtes dans ce secteur. À Grenoble, des obstacles sur l'autoroute A48 en direction de Lyon, kilomètre 90, après la sortie 14 pour Saint-Égrève. Présence d'obstacles sur les voies de circulation. Attention si vous êtes sur cette zone. Et puis, du côté de Modane, sur l'autoroute A43, il peut y avoir des ralentissements ponctuels, notamment entre la barrière de péage de Saint-Michel-de-Maurienne et le tunnel du Fréjus, avec un alternat de circulation qui est présent dans ce secteur. Voilà pour ce que l'on pouvait dire des conditions de circulation. Sinon, partout ailleurs, eh bien, pas d'autres difficultés. Ça se passe bien sur votre parcours. Pas d'autres difficultés. 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Et le reste de l'actualité avec les titres de France Info.
2: À la une, l'affaire Liana et le père du principal suspect a été visé par une plainte pour viol sur mineur.
3: Information de France Inter et de France Télévisions, cette plainte remonte à 2013 et concerne la petite fille de son épouse. Le septuagénaire a toujours nié les faits. Le juge d'instruction a estimé qu'il n'y avait pas d'indice grave ou concordant dans ce dossier et avait prononcé un non-lieu en 2021. Patrick Bruel présenté à 3 juges d'instruction cet après-midi au tribunal de Nanterre, alors que le chanteur est sorti ce matin de 48 heures de garde à vue. Le parquet a requis sa mise en examen pour viol et son placement en détention provisoire. La CGT affirme qu'environ un cheminot sur deux est en grève aujourd'hui à la SNCF. Les grévistes demandent un moratoire contre la filialisation de la compagnie, de meilleures conditions de travail ainsi que des augmentations de salaire. Un TGV sur trois annulé aujourd'hui. La moitié des intercités circulent. Aussitôt dans l'année, ce n'était jamais arrivé. 4 départements du Sud-Est sont en vigilance orange. Feu de forêt encore cet après-midi. Aude, Hérault, Bouches-du-Rhône et Var.
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1: On va voyager en compagnie de Lady Gaga et Marine tout de suite.

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2: Et dans l'actualité de trafic, je vous rappelle ces obstacles à Grenoble sur la 48 direction Lyon après la sortie 14 pour Saint-Égrève, kilomètre 90. Et puis sur la 43, bretelle d'entrée numéro 7 en direction de Lyon. C'est l'entrée pour l'île d'Abou. Allez, on se retrouve dans quelques minutes, 15h15 au plus tard pour le prochain point trafic. Tina Turner et Lady Gaga pour la bande originale d'un célèbre film. Vous allez la reconnaître tout de suite, c'est Shallow sur Autoroute Info.

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1: Et nous revenons sur les difficultés que vous rencontrez sur votre parcours. C'est sur l'autoroute A43 en Isère, l'entrée numéro 7 pour l'île d'Abo, où il y a toujours des morceaux de carrelage. Sur la chaussée, les agents routiers viennent d'arriver sur place, kilomètre 31 de la 43. C'est l'entrée numéro 7 pour l'île d'Abo. Attention si vous êtes bien sûr dans ce secteur. En ce qui concerne le trafic, sinon sur le réseau autoroutier que vous empruntez, eh bien il peut y avoir des ralentissements ponctuels. Secteur de Modane, sur la 43, pour passer la rampe d'accès au tunnel du Fréjus dans chaque sens de circulation. Ralentissement possible en raison d'un alternat sur cette autoroute A43 dans ce secteur.
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1: Et on retrouve les prévisions météo qui sont préparées par Tristan Ham, Météo France.
2: Ce mercredi après-midi, le temps est à nouveau instable. Prévoyez un ciel alternant en traverse et éclairci entre le bassin parisien et le Grand Est, en passant par le centre et la Bourgogne-Franche-Comté. Un orage peut même éclater, plus probablement en se dirigeant vers les frontières suisses et allemandes ou autour de la Champagne. D'autres averses sont également possibles dans l'intérieur de l'Aquitaine. Faites également attention au vent d'ouest qui peut souffler jusqu'à 60 km/h en rafale. En Auvergne-Rhône-Alpes, en revanche, les pluies sont rares, voire inexistantes, ou alors elle se déclenche près du relief alpin ou du massif central. Côté température, les valeurs plafonnent souvent en dessous d'une vingtaine de degrés, ce qui commence à être bien juste pour un mois de juin. Les averses vont tarder à disparaître entre l'Île-de-France et le Grand Est, mais elles devraient commencer à faiblir en fin de journée. 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
1: Et à suivre sur Autoroute Info, on va assister à un contrôle de service de douane. L'innovation est au rendez-vous pour optimiser les contrôles des poids lourds. Vous l'entendrez, ce sera juste après Neika. 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

0: Je vous rappelle ces obstacles, ces morceaux de carrelage sur l'autoroute A43 en direction de Lyon, kilomètre 31 dans la bretelle d'entrée numéro 7 pour l'île d'Abeau. Attention, si vous êtes bien sûr dans ce secteur, présence de ces morceaux sur les voies de circulation, il y a du monde sur place. Nous partons maintenant dans l'Est de la France, sur l'autoroute A36, pour assister à un contrôle de poids lourd. Notre journaliste Xavier Ferrand est accompagné d'un agent des douanes.
1: Il est 9h du matin, on est sur une aire de repos de l'autoroute A36. Il y a un poids lourd avec un gigantesque bras. Vous êtes chef divisionnaire des douanes dans la région. Il se passe quoi sur cette aire ce matin?
2: Nous sommes sur l'aire du bois de Frachères, en contrôle avec les motards et la brigade de Besançon. Et les agents de la brigade SMS de Paris qui viennent installer le camion SMS.
1: C'est le grand camion avec le bras là.
2: Voilà, exactement. Donc les collègues ciblent des camions sur l'autoroute, les rabattent sur l'air.
1: Alors on vient de je suis à bord là d'une voiture des douanes. On est sur l'autoroute A36. Gilles, vous venez d'appuyer sur un écran là. J'ai pas le même dans ma voiture à moi. Vous avez fait quoi?
3: J'ai mis le deux tons, j'ai mis les bleus. Voilà, j'ai regardé le chauffeur pour lui indiquer de nous suivre. Et j'ai également indiqué, donc sur un panneau défilant, douane, suivez-nous pour pouvoir le ramener en toute sécurité sur l'aire de contrôle.
4: Un polonais, Golf Mike, 63, Mike. Il nous fait un Espagne-Kazakhstan. Il transporte des graines de tournesol.
1: Maintenant que le camion a été intercepté, on va monter à bord du camion qui scanne.
5: Bonjour.
1: Bonjour. Il y a deux agents à bord du camion là qui va scanner le poids lourd.
6: On a une en direct, on a le scan du véhicule qui est sous le bras et l'ordinateur va commencer à nous renvoyer l'image. Et en fonction de cette image, c'est un peu comme un bagage X à l'aéroport. On va pouvoir travailler dessus en fonction de la densité, l'organique, le matériel, etc., etc. C'est du tabac, par exemple, c'est souvent des cartouches, des choses comme ça. Donc à ce moment-là, on aura vraiment la forme des cartouches de cigarettes. Si on tombe sur de la résine de cannabis, par exemple, elle sera beaucoup plus dense que de l'herbe. Donc on verra des parties sombres.
1: Merci beaucoup, messieurs. Voilà, on est ressorti du camion et on va les laisser travailler tout au long de cette journée, donc pour une quarantaine de poids lourds qui seront contrôlés sur cette route entre l'Espagne et l'Allemagne.

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1: Fermeture du tunnel du Fréjus en direction de l'Italie en raison d'un véhicule arrêté en panne sous l'ouvrage. Si vous souhaitez vous rendre en Italie, fermeture du tunnel du côté de l'autocoute A43 en Savoie. La barrière de péage de Saint-Michel-de-Maurienne est fermée également au trafic pour l'instant.

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1: À 15h30, fermeture de l'autoroute A43 au niveau du tunnel du Fréjus en raison d'un véhicule arrêté en panne dans le sens Italie-France. Par mesure de sécurité, le trafic est interrompu en direction de l'Italie pour permettre d'intervenir auprès de ce véhicule. Et puis, sachez qu'il y a également la présence de cette coupure de l'autoroute A43 en direction de l'Italie au niveau de la barrière de péage de Saint-Michel-de-Maurienne. Pour que le trafic ne soit pas engorgé dans la montée vers le tunnel du Fréjus. Côté circulation, également difficulté au niveau du tunnel de Dulin sur l'autoroute A43 direction Chambéry. Sur cette autoroute A43 près de la sortie 11 pour Saint-Genis-sur-Guiers, il y a un bouchon d'un kilomètre environ. Il y a dans ce secteur la neutralisation de la voie de droite pour intervenir près d'un véhicule qui ne gêne pas le trafic sur ce secteur. Donc attention, vous avez trouvé ce bouchon, peut-être effet de curiosité, sur cette autoroute A43, sur l'axe Lyon-Chambéry, dans ce sens de circulation, kilomètre 72. Le reste de l'actualité avec les titres de France Info.
2: Donald Trump estime que l'Iran prend trop de temps à négocier la fin de la guerre.
3: Et que Téhéran va en payer le prix. Des mots écrits par le président américain sur son compte Truth Social après les affrontements de la nuit dernière entre l'Iran et les États-Unis. Alors que l'affaire Liana continue de faire réagir, on apprend aujourd'hui que le père du principal suspect dans la mort de la petite fille avait été visé en 2013 par une plainte pour viol sur mineur. La justice avait prononcé un non-lieu. C'est dans ce contexte que le ministre de l'Éducation nationale, qui porte un projet de loi sur la protection de l'enfance, promet la création d'un fichier d'interdit des écoles, des personnes qui n'auront plus le droit d'être présentes dans les écoles en raison d'une condamnation ou parce qu'elles ont été révoquées de leurs fonctions en raison de leur comportement avec des enfants. Enfin, au cinquième jour de son voyage en Espagne, le pape Léon XIV va célébrer une messe ce soir à Barcelone. Elle aura lieu à la Sagrada Familia où le souverain pontife doit aussi bénir la plus haute tour.
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1: Restez avec nous, on écoutera Laurent Voulzy, les Imagine Dragons, et tout de suite les duos MC Solar et Zao comme Caroline.

Et toujours la coupure du tunnel du Fréjus sur l'autoroute A43 en direction de l'Italie en raison d'un véhicule en panne sous cet ouvrage. Autoroute coupée pour l'instant au niveau de la barrière de péage de Saint-Michel-de-Maurienne et également au niveau du tunnel. Si vous êtes dans le bouchon au niveau de ce tunnel, il va falloir encore patienter le temps que ce véhicule puisse être évacué.

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1: Et le trafic a repris au niveau du tunnel du Fréjus sur l'autoroute A43 en direction de l'Italie. Le véhicule arrêté en panne a été dépanné. Plus de difficultés dans ce secteur. Le trafic reste dense. Par contre, dans la montée vers le tunnel du Fréjus sur l'autoroute A43, après la barrière de péage de Saint-Michel-de-Maurienne qui devrait rouvrir incessamment sous peu sur cette autoroute A43. Ailleurs, en ce qui concerne le trafic, il y a toujours ce bouchon. Sur la 43, l'axe Lyon-Chambéry, en direction de Chambéry, après la sortie 11 pour Saint-Genis-sur-Guiers, à présence de ce bouchon en raison d'un balisage. La voie droite est neutralisée pour intervenir auprès d'un véhicule en difficulté. Et puis, si vous roulez du côté de Lyon, eh bien, les accès au contournement est de Lyon sont difficiles depuis l'autoroute A43. 1 à 2 km de retenue à chaque fois dans le secteur de Saint-Priest avant de pouvoir prendre la direction de Paris ou de Marseille. Des travaux, il y en aura ce soir du côté de Grenoble sur l'autoroute A480. Elle sera fermée en direction de Lyon à partir de 21h ce soir jusqu'à 6h demain matin entre la sortie numéro 7 pour Pont-de-Claix et la bifurcation avec la Roquette Sud. La sortie 7 sera obligatoire ce soir comme demain soir d'ailleurs. Hein. Ces travaux se terminent le vendredi matin de cette semaine, vendredi prochain, le 12 juin. Et ça a lieu tous les soirs de la semaine entre 21h et 6h le lendemain matin.
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1: Et en savoir, lorsque vous empruntez la voie rapide urbaine de Chambéry qui traverse l'agglomération certains jours, une douce odeur de café vient vous titiller les narines. Dans quelques instants, on ira découvrir la raison de cette odeur à travers l'histoire d'une entreprise familiale implantée à proximité de cet axe. Angèle et Justice pour What You Want sur Autoroute Info.

0: l'heure actuelle, l'autoroute A43 a rouvert dans le sens France-Italie, direction Turin, au niveau de la barrière de péage de Saint-Michel-de-Maurienne. Le trafic est à nouveau possible en direction de l'Italie. Dans la rampe d'accès à l'ouvrage, il y a un bouchon dans les deux sens de circulation en raison d'un alternat entre la barrière de péage de Saint-Michel-de-Maurienne et le tunnel du Fréjus. À noter que le trafic peut être un petit peu dense à l'arrivée au niveau de cette plateforme de péage. Du côté de l'autoroute A40, l'axe Mâcon Genève-Chamonix, direction Chamonix. Le trafic est perturbé dans la bretelle de sortie 14 pour Annemasse. Il y a un bouchon dans ce secteur. Bouchon également sur l'autoroute A43 en direction de Chambéry au niveau du tunnel de Dulin après la sortie 11. De passage sur la voie rapide urbaine de Chambéry qui traverse la ville, il n'est pas rare de sentir une odeur de café. Pour cause, fondés en 1880, les cafés Folier continuent de perpétuer un savoir-faire traditionnel auquel les habitants de Chambéry sont attachés. Véronique Voiron a voulu connaître l'histoire de ce maître torréfacteur.
1: Café Folier, à la base, c'était une épicerie dans le centre-ville de Chambéry qui a été créée par Philomène Folier en 1880.
0: Anne-Sophie Drahi est chargée de communication pour les cafés Folier.
1: Philomène grillait son café dans un grilloir en tôle. Et puis, au fil des années, il a fallu nécessairement industrialiser l'outil pour pouvoir produire et répondre à la demande de nos clients. Ça a été au fur et à mesure des générations surtout. Les fils de Philomène Folier qui ont repris derrière ont décidé à chaque fois de se spécialiser. Le premier vendeur-livreur, par exemple, qui a été embauché dans la société, c'était en 1954. Et au fil du temps, ils se sont spécialisés dans la torréfaction pour devenir les cafés Folier, fournisseurs national qu'on connaît aujourd'hui.
0: Une entreprise qui, tout en préservant l'héritage de ses débuts, a su s'adapter.
1: Ce qui a fait vraiment l'essor des cafés Folier, c'est l'essor justement des stations de ski. Dans les années 60, où donc on a commencé à avoir des établissements hôteliers, des restaurants qui accueillaient tout ce tourisme. Et donc il a fallu fournir en produits les CHR, les cafetiers hôteliers restaurateurs. Et donc on a commencé vraiment à se spécialiser dans le café.
0: Beaucoup de concurrence quand même dans le domaine du café. Comment Folier tire son épingle du jeu?
1: Alors on est un des plus anciens torréfacteurs français. Et puis la qualité et le service client. Et c'est vraiment important pour nous et on y tient.
0: Et donc parmi la gamme proposée, qu'est-ce qu'on peut retrouver?
1: Donc on a une gamme grande et moyenne surface que vous pouvez retrouver souvent dans des petits corners les produits de nos régions. Et puis après, il y a ce qu'on appelle la gamme CHR, donc qui est plutôt du café au kilo, qu'on distribue auprès des professionnels de l'hôtellerie et de la restauration.
0: L'entreprise s'est même diversifiée et est devenue experte dans les boissons chaudes et le petit déjeuner.
1: Café, thé, chocolat, avec plusieurs niveaux de gamme. Et comme je vous le disais, Café Folier, c'était une épicerie. Donc finalement, c'est aussi la genèse de notre société aujourd'hui de proposer à nouveau de la confiture, du miel de Savoie, des choses comme ça à nos clients hôteliers.
0: Le produit justement qui se vend le plus, c'est lequel?
1: Alors, on a un café qui s'appelle 1880, qui est sorti pour les 140 ans de la marque, qui est le café signature et qui plaît beaucoup. Et puis après, notre gamme de thé plaît énormément. On a une infusion des alpages, par exemple, avec des arômes miel genépi, qui font référence à la région et qui plaisent beaucoup.
0: De nos jours, la société compte 18 000 clients répartis sur tout le territoire.

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1: Bel après-midi, bon mercredi à vous, bienvenue, il est 16h.
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1: Avec quelques zones de bouchons et de ralentissements en ce moment hein, sur les axes sur lesquels vous circulez, on va à Lyon tout d'abord au niveau de la jonction entre l'A43 et l'A46. 1 km de perturbation dans chaque sens. A46 ralentit elle aussi en direction de Marseille et de Saint-Étienne hein, sur les deux premiers kilomètres dans le secteur de Saint-Priest et puis en direction de Paris sur le contournement est lyonnais aussi. C'est un ralentissement d'environ 3 km qui vous attend à Grenoble, essentiellement du monde sur la Roquette Sud en direction de Lyon et de Valence sur 4 à 5 km avant de poursuivre votre trajet, notamment sur l'A480. Et puis des bouchons également en Haute-Savoie, notamment comme très souvent au niveau de la sortie 14 d'Annemasse sur cette A40 en direction de Chamonix. Attention évidemment si vous quittez l'autoroute à cet endroit. Partout ailleurs, ça se passe plutôt bien. Pas d'autres difficultés particulières à vous signaler. Et le reste de l'actualité, on retrouve la rédaction de France Info.
2: Le fil info avec vous, Antoine Geoffin. Après l'affaire Liana, Sébastien Lecornu annonce un nouveau décret.
3: Le Premier ministre souhaite que les classements sans suite de plaintes pour des crimes sexuels soient motivés. Le chef du gouvernement, interrogé par les sénateurs cet après-midi, qui ont respecté une minute de silence en hommage à la collégienne de 11 ans, le principal suspect de ce meurtre en détention provisoire. Et on apprend aujourd'hui que son père a été visé par une plainte pour viol sur mineur. La petite fille de sa compagne, c'était en 2013, plainte classée en 2021. Patrick Bruel attend de savoir s'il va ou non dormir en prison. Le chanteur sera présenté dans l'après-midi à 4 juges d'instruction. Le parquet de Nanterre a requis ce matin son placement en détention provisoire et sa mise en examen pour viol. Des milliers de cheminots ont répondu à l'appel à la grève aujourd'hui, affirme Sudrail. Ils réclament un moratoire sur la filialisation de la SNCF ainsi que de meilleures conditions de travail. Un TGV sur 3 annulé aujourd'hui. 4 départements du Sud-Est toujours en vigilance orange feu de forêt, le Var, les Bouches-du-Rhône, l'Hérault et l'Aude. C'est du jamais vu si tôt dans la saison.
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1: Julien Lib avec son dernier titre sur Autoroute Info. On se retrouve dans moins de 5 minutes.
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1: Direction l'Isère à présent avec un obstacle signalé sur les voies de l'A41 Sud en direction de Chambéry. On est à la sortie de Grenoble des Planches sur la voie de gauche au kilomètre 8, juste après la sortie 24.1 pour Saint-Imier. Prochain rendez-vous trafic dans 3 minutes sur

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3: Et pour vous rappeler à la prudence, hein, à la sortie de Grenoble sur l'A41 Sud, direction Chambéry et Albertville, avec ses planches toujours signalées sur la voie de gauche au kilomètre 8, hein, juste après la sortie 24.1 pour Saint-Imier. Attention à bien rester sur la voie la plus à droite, évidemment, sur cette partie de l'autoroute A41 Sud. Le point complet sur vos conditions de circulation à 16h15 avec Murray Head et Michael Moore pour poursuivre sur les prochains kilomètres. Bon après-midi.
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1: Excellent après-midi à vous avec quelques bouchons, notamment à Lyon au niveau de la jonction entre l'A43 et le contournement ouest lyonnais. Hein, c'est ralenti sur près d'un kilomètre dans ce secteur. Ça va se poursuivre sur 2 à 3 kilomètres sur l'A46, que ce soit en direction de Paris ou encore de Marseille à Grenoble. 7 à 8 kilomètres de ralentissement sur la rocade sud. On est en direction de Lyon et de Valence et ce dès le secteur de Mélan. Et puis en Haute-Savoie, un tout petit peu de monde également au niveau de la sortie 14 d'Annemasse sur la 40 en direction de Chamonix. Obstacle à vous signaler également en Haute-Savoie à présent, c'est sur la 41 Nord que cela vous concerne au kilomètre 141 en direction de Genève. Attention, il s'agit d'un saut signalé sur la voie de gauche de cette autoroute. Ça se passe juste après la barrière de péage de Saint-Martin-Bellevue au nord de l'agglomération d'Annecy. Et puis on va terminer avec un œil sur la 43 Maurienne en Savoie pour vous dire qu'il y a un bouchon assez conséquent en ce moment en direction de Turin au moment de passer ce chantier avec un alternat de circulation en place. Un sens de circulation autorisé à circuler successivement avant d'aborder la rampe d'accès au tunnel du Fréjus. Il y a un bouchon d'environ 2 km. Les chauffeurs routiers qui empruntent actuellement la 43 Maurienne en direction de l'Italie doivent s'arrêter sur l'aire de régulation d'Uriossec.
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1: Et la météo plutôt clémente en ce mercredi après-midi. La suite de la journée, on voit tout cela avec les prévisions de Météo France présentées par Tristan Hamme.
2: Ce mercredi après-midi, le temps est à nouveau instable. Prévoyez un ciel alternant en traverse et éclairci entre le bassin parisien et le Grand Est, en passant par le centre et la Bourgogne-Franche-Comté. Un orage peut même éclater, plus probablement en se dirigeant vers les frontières suisses et allemandes ou autour de la Champagne. D'autres averses sont également possibles dans l'intérieur de l'Aquitaine. Faites également attention au vent d'ouest qui peut souffler jusqu'à 60 km/h en rafale. En Auvergne-Rhône-Alpes, en revanche, les pluies sont rares, voire inexistantes, ou alors elle se déclenche près du relief alpin ou du massif central. Côté température, les valeurs plafonnent souvent en dessous d'une vingtaine de degrés, ce qui commence à être bien juste pour un mois de juin. Les averses vont tarder à disparaître entre l'Île-de-France et le Grand Est, mais elles devraient commencer à faiblir en fin de journée. Bonne route avec Météo France sur Autoroute Info.
1: Si vous avez rayé votre voiture récemment, restez avec nous dans 5 minutes. On vous donnera quelques astuces pour rendre votre véhicule comme neuf sans passer pour cela forcément chez le carrossier. Ce sera après Superbus sur Autoroute Info. OK, KO.

0: Des perturbations à Grenoble, un trafic au ralenti, en tout cas sur la Roquette Sud en direction de Lyon et de Valence, sur quasiment 9 km dès le secteur de Mélan. À Lyon, il y a du monde également au niveau de la jonction entre la 43 et le contournement est lyonnais, ou encore la 46, 1 km de ralentissement dans chaque sens. Va se poursuivre ces difficultés sur le contournement est en direction de Paris sur les 3 premiers kilomètres. Même tendance d'ailleurs en direction de Marseille et de Saint-Étienne sur la 46 en Haute-Savoie, avec une attente ponctuelle dans la sortie 14 d'Annemasse. On est évidemment sur l'autoroute A40 en direction de Chamonix. Le rock de Joan Jett et la pop d'Elton John pour nous emmener jusqu'à notre prochain rendez-vous trafic. Ce sera à 16h30. Si votre voiture est éraflée ou qu'un petit malin a trouvé amusant de dessiner à la clé sur votre carrosserie, tout n'est pas perdu. Paulin Caillard vous donne quelques astuces qui peuvent vous permettre d'économiser un passage coûteux au garage.
1: Ne vous en faites pas, rayer sa voiture, ça arrive à tout le monde.
2: Regardez bien cette carrosserie, ça c'est la portière, le coup de clé, ça on le connaît, c'est le traditionnel. Hop, il est là.
1: Et pour peu que votre rayure soit l'œuvre d'un artiste super subtil, s'en débarrasser est une priorité. Mais aller chez le carrossier, ça peut coûter très, très cher.
3: 5 000 euros, 10 000 euros, 100 000 euros, 600 000 euros et même 2 millions d'euros.
1: Heureusement, il y a des dégâts que vous pouvez effacer vous-même.
4: Tout va s'arranger, vous allez voir, tout va s'arranger.
1: Avant tout, il faut commencer par déterminer à quel type de rayure on a affaire.
5: Alors, qu'est-ce qu'on a ?
1: Passez votre ongle sur l'endroit endommagé et s'il accroche, c'est qu'il faudra aller chez le garagiste car c'est la peinture qui est atteinte. Les dégâts que vous pouvez réparer vous-même sont ceux qui ne touchent que le vernis, qui est la première couche qui recouvre la carrosserie. Quand il est endommagé, il peut être restauré grâce à différents produits et techniques à la maison, ce qui peut faire disparaître ses rayures. Première astuce, le polissage.
6: À l'occasion, je vous mettrai un petit coup de polish.
1: Commencez par bien nettoyer la zone endommagée, puis poncez-la doucement avant d'appliquer une fine couche de produit polish. Il n'y a plus qu'à laisser sécher, puis à lustrer, et normalement, le polish aura comblé la rayure. Si vous ne pouvez pas acheter de polish, astuce numéro 2, le dentifrice.
7: T'aurais pas du dentifrice là, je suis à sec.
8: Prends-en sur le rebord des lavabos, il en reste toujours un peu. Tiens, là.
1: Appliquez-en sur la rayure avec un chiffon humide et propre, sans dépasser. Une fois sèche, essuyez la zone et normalement, votre éraflure aura été effacée. Mais si jamais votre lavabo aussi est à court de dentifrice, astuce numéro 3, la cendre de cigarette. Même procédé, prenez un linge propre et humide, saupoudrez-le de cendre et tamponnez doucement votre rayure. Essuyez et constatez le résultat.
6: Vous voyez l'automobile derrière moi ? Ça fait un petit moment que je l'observe.
9: Eh bien,
6: elle est absolument impeccable.
1: Évidemment, ce ne sont pas des solutions miracles. Mais sur les plus petites rayures, ça peut vraiment faire la différence, comme à la revente de votre voiture par exemple.

0: Bon après-midi à vous avec un conseil de prudence à présent pour Centro qui emprunte en Savoie la 43 Maurienne en direction de Chambéry et de Lyon. Un poids lourd est en panne en bordure des voies de circulation au kilomètre 139, hein, juste après la sortie 25 pour Aiguebelle. Attention à bien vous décaler sur la gauche. Et puis sur cette A43 Maurienne où les chauffeurs routiers doivent passer par l'aire de régulation du Rieussec avant de poursuivre en direction de l'Italie actuellement, puisqu'il y a toujours un bouchon après la sortie 30 de Modane généré par des travaux dans ce secteur. On évoque les autres perturbations de cette heure-ci, notamment en région lyonnaise avec beaucoup de monde sur l'A43 au niveau de la jonction avec l'A46, toujours un kilomètre de bouchon dans les deux sens, et puis ça commence concrètement à ralentir tout au bout de l'A43 dans le secteur de Bron sur les deux derniers kilomètres. Pas de changement avec également un bouchon de 3 kilomètres en direction de Paris sur la rocade est lyonnaise, un trafic ralenti en direction de Marseille sur les deux premiers kilomètres dans le secteur de Saint-Priest. À Grenoble, la rocade sud avec 8 à 9 kilomètres de bouchons en direction de Lyon et de Valence, hein, dès le secteur de Mélan, 15 minutes de plus, hein, pour passer la rocade sud grenobloise actuellement. Et puis en Haute-Savoie, toujours un peu d'attente pour ceux qui quittent l'autoroute A40 en direction de Chamonix au niveau de la sortie 14 pour Annemasse. Et l'actualité nationale et internationale, c'est avec les titres de France Info.
1: En minute, l'actu en une minute avec vous, Mélanie Delaunay. Sébastien Lecornu annonce un nouveau décret en lien avec l'affaire Liana.
2: Pour que tous les classements sans suite de crimes sexuels sur des mineurs soient motivés par les procureurs, il sera publié dans les prochains jours, promet le Premier ministre. C'est une nouvelle réponse des autorités au dysfonctionnement mis en lumière par l'affaire du meurtre de cette collégienne dans le Gers. Des plaintes contre le suspect avaient notamment été classées sans suite. Patrick Bruel sera est-il placé en détention provisoire, comme le réclame le parquet de Nanterre. Le chanteur va être présenté à des juges d'instruction qui se prononceront sur une mise en examen après deux jours de garde à vue sur des viols et des agressions sexuelles. Après une baisse au mois de juin, une hausse prévue en juillet sur les factures de gaz pour 6 millions de clients, environ 2,70 € de plus. C'est la conséquence en particulier de la guerre au Moyen-Orient. Au Liban, à la mort d'un soldat français annoncé par l'armée, il a été touché par un tir accidentel lors d'un entraînement. Un épisode El Niño est de plus en plus probable selon l'Institut européen Copernicus. Ce phénomène naturel dans le Pacifique qui fait grimper les températures et provoque des épisodes climatiques extrêmes.

bouchons en train de se créer à la sortie de Valence. On est dans la Drôme sur l'A49 en direction de Grenoble. Attention, il y a des travaux hein, juste avant la barrière de péage de Châtuzange-le-Goubet dans le secteur de Romans-sur-Isère précisément. Attention à ces travaux qui génèrent un bouchon d'environ 1 km actuellement sur cette partie de l'autoroute A49. 16h45, notre prochain rendez-vous trafic avec Baltimora et Indochine pour vous accompagner en cet après-midi. 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
1: 16h45, autoroute info, bouchons et ralentissements au programme de cet après-midi. Hein. Tout d'abord à la sortie de Valence, c'est plutôt inhabituel sur l'A49 en direction de Grenoble avec un chantier en place sur cette autoroute A49 et ça génère environ 500 mètres de bouchons avant de poursuivre votre trajet. On va à Grenoble avec là aussi beaucoup de monde, notamment la Rocade Sud au ralenti sur quasiment toute sa longueur en direction de Lyon et de Valence sur près de 9 km, 10 minutes de plus pour passer la Rocade Sud Grenoble actuellement. À Lyon maintenant, du monde là aussi, et des bouchons au niveau de la jonction entre l'A43 et l'A46, sur près d'un kilomètre dans les deux sens. Sur la Rocade Est en direction de Paris, il faut 3 kilomètres de bouchons pour patienter et poursuivre le trajet en direction du Nord. Et puis encore du monde en direction du Sud et de Marseille dans le secteur de Saint-Priest. 2 kilomètres de ralentissement également tout au bout de l'A43 dans le secteur de Bron. Enfin, en Haute-Savoie, ça se passe plutôt bien pour l'instant. En revanche, en Savoie, en direction de l'Italie, sur l'A43 Maurienne, bouchon assez conséquent en ce moment. Après la sortie 30 de Modane, on parle de 3 km de bouchon et une demi-heure d'attente dans une zone où des travaux sont en cours avec une circulation qui se fait en alternance, hein, à un sens chacun son tour pour passer cette zone de travaux. Ça génère donc un bouchon et les chauffeurs routiers doivent toujours s'arrêter d'ailleurs sur l'aire de régulation du Rieussec sur cette 43 Maurienne. D'autres travaux prévus, notamment ce soir et cette nuit, hein, sur les autoroutes sur lesquelles vous circulez, avec notamment le tunnel du Mont-Blanc qui sera de nouveau fermé ce soir et cette nuit à partir de 22h jusqu'à 6h demain matin en Haute-Savoie. Pour rejoindre l'Italie, il faudra obligatoirement passer par le tunnel du Fréjus, hein, à partir de 22h, donc jusqu'à 6h demain matin.
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1: Et malheureusement, priorité à votre sécurité avec un accident qui vient de se produire du côté de l'autoroute A49 en direction de Grenoble. Une voiture accidentée sur la voie de gauche au kilomètre 60. On est dans le secteur situé juste après la sortie 6 de Bourg de Péage. Attention évidemment sur cette partie de l'autoroute A49. On en reparle juste après Jérémy Frérot sur Autoroute Info.
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3: Avec cet accident qui s'est produit à la sortie de Valence dans la Drôme sur le début de l'A49 en direction de Grenoble. Pour l'instant, une voiture semble-t-il accidentée sur la voie de gauche au kilomètre 60 dans le secteur situé juste après la sortie 6 de Bourg-de-Péage dans une zone où il y avait un bouchon. Eh bien, ce bouchon qui risque d'augmenter évidemment en amont de cette zone d'accident. Attention à bien vous décaler sur la voie la plus à droite à cet endroit en attendant que les services de sécurité arrivent évidemment sur les lieux. Je vous retrouve à 17h pour le point complet sur vos conditions de circulation avec Tom Walker et Jean-Jacques Goldman dans quelques instants. Mais pour l'instant, on parle de cet événement qui va avoir lieu tout au long de ce week-end, notamment ce vendredi, à l'occasion des Journées européennes de l'archéologie. L'Institut national de recherche archéologique préventive de Clermont-Ferrand propose plusieurs expositions gratuites consacrées à nos ancêtres les Gaulois. Reportage de Géraldine Mia.
4: Ces journées européennes de l'archéologie permettent pour le grand public de découvrir pour la première fois de véritables trésors et autres curiosités. Ce sera le cas notamment à Clermont-Ferrand, comme nous le présente Christelle Fraisse, chargée de développement culturel et communication à l'INRAP Auvergne-Rhône-Alpes.
5: Pour notre ouverture, on a plein de choses un petit peu nouvelles, avec la présentation du mobilier archéologique du 6e siècle avant Jésus-Christ, d'une fouille qu'on a réalisée à Crozier-le-Neuf dans l'Allier, avec plusieurs épées, des vases, des fibules de cette période qui ont des décors assez exceptionnels et qui, pour l'instant, n'ont jamais été présentés au public.
4: Et puis, autre thématique dans la thématique, c'est une partie plus sur l'alimentation.
5: Oui, nous avons une collègue donc, qui est archéobotaniste qui, en fait, fera une petite présentation sur l'alimentation des Gaulois à partir des dernières trouvailles, recherches faites sur la grande plaine de la Limagne et en particulier les dernières fouilles qui ont été faites sur le plateau de Gergovie. C'est l'étude des graines trouvées en fouilles, graines carbonisées, mais aussi des restes d'alimentation sur des sites gaulois de la région.
4: Qu'est-ce qu'on va découvrir d'autre?
5: Alors, il y aura une autre présentation avec Sylvain Foucra, qui est donc notre collègue archéozoologue, qui va en fait nous parler d'une découverte qui est assez ancienne, il y a une vingtaine d'années, sur la commune de Le Sandre, une fosse avec 8 chevaux et 8 cavaliers avait été trouvée. Et c'est vrai que depuis, il a travaillé avec d'autres chercheurs sur les restes humains et les restes d'animaux, des chevaux. Cette fosse avait été annoncée contemporaine de la guerre des Gaules, mais ce n'est peut-être pas le cas. Mais là, je ne vais pas tout dire, il faut venir le voir.
4: Et pourquoi pas profiter aussi de ces journées européennes de l'archéologie pour aller au musée de Gergovie et voir l'exposition « L'étoffe d'un Gaulois », une immersion à la fois ludique et scientifiquement documentée au cœur de la mode gauloise.

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1: Et direction l'Isère avec désormais un véhicule en panne sur l'A48 en direction de Lyon. Véhicule arrêté sur la voie spéciale véhiculant au kilomètre 73, peu après la sortie numéro 10 de

0: cette partie de la 40 sur environ 1 km. Autre accident qui s'est produit cette fois-ci dans la Drôme, à la sortie de Valence sur la 49 en direction de Grenoble, avec un ou deux véhicules impliqués sur la voie de gauche au kilomètre 60 sur cette autoroute à 49. On est donc juste après la sortie 6 de Bourg-de-Péage. Attention là aussi, la circulation n'est possible cette fois-ci que sur la seule voie de droite, avec également un bouchon d'environ 1 km en amont de cette zone d'accident. D'autres bouchons, d'autres ralentissements à prévoir, un peu plus habituels, c'est à Grenoble notamment. La rocade sud au ralenti sur toute sa longueur en direction de Lyon et de Valence sur une dizaine de kilomètres. Du monde également sur la 480 sur 2 km avant d'accéder à la rocade sud en direction de Sisteron. Et puis au sud de Grenoble, bouchon d'un kilomètre sur la nationale 85 en direction de Gap et de Briançon. On va à Lyon avec toujours du monde là aussi sur la 43 en direction de Lyon, 1 km de bouchon tout d'abord avant la bretelle d'accès à la 46. Rocade Est également ralenti sur 3 km en direction de Paris, et un peu plus d'un kilomètre de bouchon tout au bout de la 43 dans le secteur de Bron. Voilà pour l'essentiel. On va aller en Savoie pour terminer sur la 43 Maurienne, avec un bouchon d'environ 2 km en direction de l'Italie en raison de travaux en cours dans la rampe d'accès au tunnel du Fréjus. 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
1: Et à la une, le frère de Jérôme Barella qui est mis en examen.
2: Le procureur d'Agen l'annonce à l'instant pour viol sur mineur et viol sur conjoint après les plaintes de deux ex-compagnes. Jérôme Barella est le principal suspect du meurtre de Liana. Sébastien Lecornu devant les sénateurs cet après-midi qui ont respecté une minute de silence en hommage à la collégienne. Le chef du gouvernement promet un décret pour les prochains jours pour que les classements sans suite de plaintes pour violences sexuelles sur mineurs soient justifiées. Un soldat français tué au Liban, touché par un tir accidentel lors d'un entraînement, selon le ministère des Armées. Le soldat de première classe Florian Gillet est mort dans l'accomplissement de sa mission. Salue le chef d'état-major de l'armée de terre. Il intervenait dans le cadre d'un partenariat opérationnel avec les forces armées libanaises. Votre facture de gaz va augmenter d'environ 2,70 € en moyenne au mois de juillet, conséquence de l'augmentation de 7,4% du prix de référence pour le même mois, d'après la Commission de régulation de l'énergie.
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0: Merci d'avoir choisi Autoroute Info en cette fin d'après-midi. Je vous retrouve dans moins de 5 minutes pour un retour sur le trafic.

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2: Bouchon en Savoie à présent sur la 43 pour ceux qui quittent l'autoroute au niveau de la sortie 12 du lac d'Aiguebelette. Attention, les bretelles de sortie dans les deux sens sont complètement saturées. Accident en cours de traitement, notamment dans la Drôme, à la sortie de Valence sur la 49 en direction de Grenoble avec une voiture au moins accidentée sur la voie de gauche. On est au kilomètre 60 après la sortie 6 de Bourg-de-Péage. Les services de sécurité arrivent actuellement sur place et sont en train de neutraliser cette voie de gauche. Circulation possible uniquement sur la droite avec un kilomètre de bouchon en amont. Et puis autre accident en Haute-Savoie sur l'A40 direction Chamonix avec plusieurs fourgons arrêtés en bordure des voies sur la bande d'arrêt d'urgence kilomètre 66 précisément. C'est après la sortie 13 de Saint-Julien-en-Genevois. Il faut là aussi rester sur la voie la plus à gauche avec là aussi d'ailleurs un autre bouchon d'environ un kilomètre. Et on retrouve à présent Géraldine Mia et Paulin Caillard qui répondent à vos questions concernant les travaux sur autoroute.
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4: Vrai ou faux, les zones de chantier sont systématiquement surveillées par des caméras.
5: C'est faux. Certes, certaines zones sensibles sont équipées de caméras, mais ce n'est pas systématique. Pour les grandes opérations, les bases-vies, là où sont regroupés les matériels et les centres de gestion administrative des chantiers, peuvent faire l'objet d'une attention spécifique avec de la vidéo, voire des équipes de surveillance afin d'éviter les vols ou le vandalisme.
4: Et dans le cadre des chantiers d'entretien courant, comme les travaux sur les espaces verts, est-ce que là on procède à une vidéosurveillance ?
5: Non, si une caméra permanente existe sur une zone balisée, rien n'empêche de garder un œil dessus. Mais sinon, c'est la vigilance du personnel autoroutier qui constate de visu toute anomalie dans un balisage.
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2: Une palette signalée sur les voies de l'A43 Maurienne en Savoie. Attention, ça se passe en direction de Chambéry d'Albertville. Kilomètre 189, palette sur l'autoroute juste après la sortie 32 Modane. Bronski Beat, souvenir des années New Wave, les années 80. On se retrouve juste après pour un retour sur l'essentiel du trafic.

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1: Vous restez vigilants malgré des conditions météo très favorables avec des accidents qui se sont produits, notamment à la sortie de Valence sur l'autoroute A49 en direction de Grenoble avec un fourgon et une voiture accidentée sur la voie de gauche au kilomètre 60. On est après la sortie numéro 6 de Bourg-de-Péage, la voie de gauche neutralisée par les services de secours et de sécurité qui se trouvent actuellement sur place. Et un bouchon évidemment qui s'est formé en amont, bouchon toujours de près d'un kilomètre. Un autre accident en Haute-Savoie, cette fois-ci sur l'A40 en direction de Chamonix. Plusieurs fourgons arrêtés et impliqués en bordure d'autoroute sur la bande d'arrêt d'urgence au kilomètre 66. Cette fois-ci, c'est après la sortie 13 de Saint-Julien-en-Genevois et la circulation qui n'est possible que sur la seule voie de gauche. Et évidemment, là aussi, un bouchon est à prévoir sur un peu plus d'un kilomètre. D'après les relevés GPS, il faut quasiment 10 minutes pour passer ce secteur. Et puis, un troisième accident qui s'est produit, non pas sur l'autoroute, mais à la sortie de l'échangeur 12 du lac d'Aiguebelette en Savoie sur l'autoroute A43. Eh bien, cela impacte évidemment l'autoroute puisque les bretelles de sortie dans les deux sens sont saturées actuellement, plusieurs centaines de bouchons et également dans ce secteur. Autre perturbation à Lyon avec du monde à cette heure-ci, évidemment, sur l'A43 au niveau de la jonction avec le contournement ouest lyonnais. On a un kilomètre de bouchons, contournement ouest au ralenti sur 3 km en direction de Paris et puis tout au bout de l'A43, 2 km de bouchons supplémentaires dans le secteur de Bron. À Grenoble, c'est sur la Rocade Sud qu'il y a beaucoup de monde en direction de Lyon et de Valence sur 3 km à partir de Meylan. D'ailleurs, ça remonte désormais sur l'A41 Sud sur 2 km supplémentaires. Et puis l'autre sens de la Rocade Sud également avec 2 km de bouchons en direction de Chambéry au début de cette rocade grenobloise.
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1: Tame Impala en duo avec Jenny pour poursuivre sur les prochains kilomètres. Je retrouve avec grand plaisir juste après pour un retour sur le trafic et puis rendez-vous également avec l'essentiel du week-end d'Autoroute Info d'ici quelques instants.

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1: Deux accidents à vous rappeler en Haute-Savoie. Tout d'abord sur la 40, direction Chamonix. Plusieurs fourgons arrêtés. Deux d'entre eux sont accidentés au kilomètre 66. Hein, après la sortie 13 de Saint-Julien-en-Genevois. La voie de droite toujours neutralisée avec la circulation seulement sur la gauche. Et un bouchon d'un peu plus d'un kilomètre en amont. Même type de situation d'ailleurs à la sortie de Valence. En ce moment sur le début de la 49 en direction de Grenoble. Avec un autre véhicule accidenté sur la voie de gauche cette fois-ci. Au kilomètre 66 après l'échangeur 6 de Bourg-de-Péage, voie de gauche neutralisée, circulation possible uniquement sur la voie de droite avec là aussi également un bouchon d'un kilomètre et 10 minutes à patienter sur cette partie de l'autoroute A49. Le groupe police et David Guetta pour nous emmener jusqu'à notre prochain rendez-vous trafic. Ce sera à 17h30. Mais pour l'instant, quelques idées de sortie pour cette fin de semaine. C'est l'essentiel du week-end présenté par Xavier Ferrand.
2: T'es la seule ou tout le monde savait déjà que ma femme couchait avec Garant Servier?
3: Tes amis me disent que t'es parti avec une arme.
2: C'est-à-dire que j'aurais préféré le tuer à coups de pied. Mais avec mon arthrite...
4: Vous aviez peut-être vu Roland Giraud au cinéma dans Les Vieux Fourneaux en 2018. Mais avant de faire un carton au cinéma, c'est une BD de Wilfried Lupano qui sera l'invité d'honneur du festival BD Pyrénées dans l'agglomération de Pau, à proximité de la 65, samedi et dimanche. Et nous partons maintenant à l'abbaye de Cluny. Ah oui, vous ne l'aviez pas vu venir celle-là. Et pourtant c'est bien là, du côté de Mâcon et de l'autoroute A6, que le reggae de Zentone résonnera lors du Grand Bastringue ce vendredi et samedi. On termine en Isère, juste à côté de l'autoroute A49, pour manger un morceau de fromage de vache.
5: Au départ, le Saint-Marcelin s'est fait avec du lait de chèvre. C'était pas du lait de vache.
4: C'est pas faux ça, monsieur Laurent Deutsch. Un fromage à déguster au festival du Saint-Marcelin et de la Noix de Grenoble. Un dimanche qui se terminera par le championnat du monde de cassage de noix. Et j'ai bien dit cassage, hein, pas écrabouillage, ce serait trop facile.
1: Voilà, vous pouvez toujours y aller pour tenter votre chance. Prochain rendez-vous trafic à 17h30. Bonne route à vous, restez vigilants.

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1: Et direction la 43 Maurienne en Savoie avec désormais un véhicule en panne, peut-être gênant. Ça se passe en direction de Chambéry, kilomètre 129 précisément. Attention dans ce secteur situé juste avant la sortie 24 de La Rochette. Prochain rendez-vous trafic à 17h30 sur

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1: Actualité marquée notamment par trois accidents. On va dans la Drôme tout d'abord sur l'A49 direction Grenoble avec cette voiture accidentée à la sortie de Valence au kilomètre 60. C'est après la sortie 6 de Bourg-de-Péage. Véhicule en cours de dépannage actuellement sur la voie de gauche et la circulation qui n'est possible que sur la seule voie de droite avec toujours un kilomètre de bouchon et 10 minutes à patienter en amont de cette zone d'accident. Un autre accident survenu cette fois-ci en Haute-Savoie sur l'A40 direction Chamonix après la sortie 13 de Saint-Julien-en-Genevois. Deux fourgons impliqués sur la voie de la plus à droite et voie de droite neutralisée. Et là aussi la circulation possible sur uniquement la voie de gauche avec un kilomètre de bouchon dans ce secteur. Et puis un troisième accident sur le réseau secondaire cette fois-ci en Savoie. Ça se passe après la sortie 12 du lac d'Aiguebelette sur l'A43. Conséquence de cet accident, et bien les bretelles de sortie dans les deux sens sont complètement saturés et pour éviter que ces bouchons n'atteignent l'intérieur du tunnel de l'Épine sur la 43 depuis Chambéry, eh bien la circulation va se faire sur une seule voie très rapidement dans ce tunnel de l'Épine pour réguler le trafic en amont. Risque de bouchons là aussi à prévoir. On va à Lyon avec là aussi des perturbations lié au trafic de fin de journée, notamment sur l'A43 au niveau de la jonction avec l'A46, toujours un kilomètre de bouchon. Pas de changement sur la Rocade Est en direction de Paris avec 3 km de bouchon et 15 minutes à patienter. Et puis tout au bout de l'A43 dans le secteur de Bron, 2 km de ralentissement à Grenoble maintenant. La Rocade Sud complètement saturée en direction de Lyon et de Valence sur 10 km, 20 minutes de plus pour passer la Rocade Sud. Ce sera 5 km de bouchon également dans l'autre sens en direction de Chambéry. Et puis un œil pour terminer sur la Savoie et l'A43 Maurienne avec toujours des bouchons à prévoir dans la rampe d'accès au tunnel du Fréjus dans les deux sens sur environ 1 km en raison de travaux et la mise en place d'une circulation qui se fait en alternance, un sens à chaque fois autorisé à circuler. Et le reste de l'actualité avec les titres de France Info.
2: Les obsèques de Liana se dérouleront vendredi dans la plus stricte intimité.
3: Et c'est l'avocat des parents qui le confirme cet après-midi. Une cérémonie alors que le meurtre de la jeune fille dans le Gers a pris ces derniers jours une dimension nationale. En marge de cette affaire, le frère du principal suspect, Jérôme Barella, est maintenant mis en examen pour viol sur deux ex-compagnes. C'est le parquet d'Agen qui l'annonce. Cet homme avait été interrogé dans un premier temps à Auch. Il s'était présenté librement au commissariat pour une autre affaire. Patrick Bruel, toujours dans l'attente de sa mise en examen dans 9 dossiers de viol et violences sexuelles présumées. Le chanteur et comédien est présenté à 4 juges d'instruction. Cette fin d'après-midi, le parquet de Nanterre a même requis sa mise en détention provisoire. Et puis l'arrivée à Moron-les-Bains de la 4e étape du Tour cycliste Auvergne-Rhône-Alpes. Victoire d'étape pour l'Américain Quinn Simons. Alex Baudin garde le maillot jaune de leader.
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1: Et une nouvelle information qui nous parvient à Grenoble. Attention sur l'A480 en direction du sud. Si vous quittez l'A480 au niveau de la sortie 4 des Eaux Claires, un véhicule est en panne dans cette sortie. Lewis Capaldi sur Autoroute Info. Je vous retrouve évidemment juste après.

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1: Accident toujours en cours de traitement hein, dans la Drôme sur l'A49 à la sortie de Valence en direction de Grenoble au kilomètre 60. C'est après la sortie 6 de Bourg-de-Péage. La voie de gauche reste neutralisée. Il y a toujours un kilomètre de bouchon dans ce secteur. Autre accident à déplorer, c'est en Haute-Savoie sur l'A40 en direction de Chamonix après la sortie 13 de Saint-Julien-en-Genevois. Plusieurs fourgons à l'arrêt sur le côté droit de cette autoroute et ça génère là aussi un bouchon de près d'un kilomètre et 10 minutes à passer. Et puis un troisième accident, c'est en Savoie, sur le réseau secondaire, après la sortie 12 du lac d'Aiguebelette sur l'A43. Les bretelles d'accès à ce péage d'Aiguebelette sont complètement saturées et une mesure de régulation a été mise en place tout à l'heure au tunnel de l'Épine depuis Chambéry sur l'A43 direction Lyon. La circulation reprend sur les deux voies finalement dans ce tunnel, mais il y a un bouchon de 500 mètres à résorber sur cette partie de l'autoroute A43. Je vous retrouve à 17h45 pour un retour sur le trafic avec la Mano dans quelques instants. Mais pour l'instant, on parle de cette campagne et de cette étude réalisée par les assurances MMA qui dévoilait une étude réalisée plus précisément par l'IFOP. Elle révèle que la route reste la première cause de mortalité en milieu professionnel. Guillaume Wirf, chargé de la prévention des risques routiers chez MMA, en dit un peu plus au micro de Tavine Brobel-Dorsman.
2: Les déplacements aujourd'hui qui sont les plus concernés par le nombre de décès dans le cadre professionnel, en fait, ce sont les trajets domicile-travail. 75% en fait des décès qui ont lieu lors d'accidents sur ce type de trajet domicile-travail.
3: Les causes restent en grande majorité le téléphone, la vitesse ou encore la fatigue. Un trajet que vous connaissez sans doute par cœur ne doit pas être synonyme d'inattention. Pour réduire ces risques, les dirigeants d'entreprise peuvent mettre en place des actions afin de prévenir leurs salariés.
2: Trois types d'actions en réalité, contrôler les véhicules qui sont mis à disposition des salariés, contrôler la validité des permis de conduire. Ensuite, on a des actions qui ont pour objectif plutôt de limiter les déplacements des salariés. Troisième type d'action, ce sont les actions de sensibilisation, de communication. Et donc ça prouve bien qu'il faut faire prendre conscience aux dirigeants de l'existence de ce risque pour qu'ensuite ils puissent mener ces actions qui sont simples à mettre en place dans leur quotidien en entreprise.
3: En 2024, on estime que 43% des personnes décédées sur les routes en France métropolitaine l'ont été dans un accident impliquant au moins un usager en déplacement lié au travail.
1: Et un chiffre tout de même en baisse par rapport aux trois dernières années. Mano sur Autoroute Info, prochain rendez-vous trafic à 17h45. Belle fin d'après-midi.

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1: Bienvenue sur Autoroute Info avec des bouchons, des ralentissements, notamment en raison d'accidents. Première en date, c'était du côté de la Drôme avec cet accident qui se termine, mais il y a encore un balisage à la sortie de Valence sur la 49 au kilomètre 60 après la sortie 6 de Bourg-de-Péage. Voie de gauche neutralisée alors que le véhicule impliqué a été pris en charge, mais il reste quelques opérations de nettoyage et de réparation à opérer. Pour l'instant, la circulation n'est possible que sur la seule voie de droite avec toujours un bouchon d'un kilomètre en amont. Même type de situation d'ailleurs en Haute-Savoie, cette fois-ci sur l'A40 en direction de Chamonix avec un autre accident survenu au kilomètre 66 après la sortie 13 de Saint-Gilles-en-Genevois. Là aussi, la voie de droite est neutralisée et circulation qui ne se fait que sur la seule voie de gauche avec également un bouchon d'environ un kilomètre en amont. On va à Grenoble avec un long bouchon à prévoir en ce moment sur la Rocade Sud, l'ensemble de la Rocade qui est prise sur 10 km dès le secteur de Mélan, 20 à 30 minutes de plus pour passer la Rocade Sud actuellement en direction de Lyon et de Valence. Dans l'autre sens, direction Chambéry, il faudra 20 minutes de plus également avec 5 km de bouchon au début de cette rocade. À Lyon maintenant, encore du monde à cette heure-ci, notamment sur l'A43 direction Lyon, 1 km de bouchon avant la Rocade Est et l'A46 Rocade Est avec un bouchon de 3 km en direction de Paris. Et puis tout au bout de l'A43 dans le secteur de Bron, c'est encore ralenti sur près de 2 km. On termine avec la Savoie et l'A43 Maurienne avec un bouchon ponctuellement dans chaque sens dans la rampe d'accès au tunnel du Fréjus en raison de travaux dans cette rampe du tunnel. Et on va retourner à Lyon pour évoquer cette fois-ci des travaux qui vont avoir lieu ce soir et cette nuit avec la fermeture à partir de 21h de l'A46 Sud en direction de Marseille. Et cela va entraîner également la fermeture des bretelles d'accès à cette A46 depuis l'A43 dans le secteur de Saint-Priest entre 21h ce soir donc et 6h demain matin. Et puis toujours du côté de Lyon, le boulevard périphérique sera également fermé dans les deux sens entre 21h et 6h entre la bifurcation avec l'autoroute A6 et le diffuseur numéro 6 pour des travaux d'entretien.
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1: On se retrouve dans quelques instants pour un nouveau point trafic. Ce sera après Teddy Swims sur Autoroute Info.

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13: Accident toujours d'actualité en Haute-Savoie sur la 40 en direction de Chamonix peu après la sortie 13 de Saint-Génier-en-Genevois. Ça génère d'ailleurs toujours près d'un kilomètre de bouchon dans ce secteur puisque la circulation n'est possible que sur la seule voie de gauche. Plusieurs fourgons arrêtés sur le côté droit de l'autoroute avec les opérations de sécurité qui se poursuivent. Fin de cet autre accident en revanche, et c'est une bonne nouvelle, à la sortie de Valence sur la 49 en direction de Grenoble, il n'y a plus de difficultés majeures. Le bouchon qui s'était formé après la sortie 6 devrait se résorber d'ici les toutes prochaines minutes. On se retrouve à 18h sur Autoroute Info pour un nouveau point sur vos conditions de circulation. Pour l'instant, c'est Oli Cise et Edwin Collins pour nous emmener jusqu'à notre prochain rendez-vous.

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1: Et une nouvelle information à vous délivrer en Isère. Attention sur la 43 direction Turin avec un véhicule arrêté sur le côté droit de l'autoroute. Peut-être gênant, kilomètre 34 en tout cas. Ça se passe juste après la sortie numéro 7 de l'île d'Abo. Prochain rendez-vous trafic à 10.

0: bouchons dans les deux sens sur près de 2 km entre le secteur de Pontclet et celui de Visil. On est au sud de Grenoble, vous l'avez compris. On va à Lyon avec toujours quelques perturbations à cette heure-ci, notamment sur la 43 avec 1 km de bouchon toujours en direction de Lyon au niveau de la jonction avec la 46, avec un trafic dense d'ailleurs dans chaque sens direction Paris et Marseille sur 2 à 3 km. 2 km de ralentissement également sur la fin de la 43, cette fois-ci dans le secteur de Bron avant de rejoindre le centre-ville de Lyon. En Haute-Savoie, toujours cet accident qui génère là aussi un bouchon sur la 40 en direction de Chamonix. Accident survenu entre deux fourgons au kilomètre 66 après la sortie 13 de Saint-Julien-en-Genevois. La voie de droite reste neutralisée et il y a un bouchon d'un peu plus d'un kilomètre en amont de cette zone d'accident. Détour pour terminer par la Savoie et de l'attente ponctuellement dans la rampe d'accès au tunnel du Fréjus en raison de travaux, et ce dans les deux sens de circulation. Et le reste de l'actualité, c'est avec les titres de France Info.
1: Darmanin qui retire le plaidé coupable criminel de sa réforme de la justice.
2: Une annonce du garde des Sceaux il y a quelques minutes, alors que le texte a été rejeté ce matin en commission à l'Assemblée nationale et devait être présenté d'ici quelques jours dans l'hémicycle. Les obsèques de Liana se dérouleront vendredi. L'avocat des parents le confirme cet après-midi. Cérémonie dans la plus stricte intimité, alors que le meurtre de cette jeune fille dans le Gers a pris ces derniers jours une dimension nationale. Le frère du meurtrier présumé de Liana, lui, est mis en examen pour viol sur deux ex-compagnes. Il reste libre sous contrôle judiciaire après avoir été entendu cette semaine à plusieurs reprises. Et puis Bill Gates a entendu à son tour dans l'affaire Jeffrey Epstein. Le cofondateur de Microsoft assure n'avoir jamais fait du mal à quiconque. Une personnalité de plus entendue sur ses liens avec le milliardaire et criminel sexuel mort en prison.
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0: Allez, on se retrouve dans quelques instants pour un nouveau point sur le trafic. On repart avec l'une des nouveautés de cette année 2026. Ça s'appelle Neka. 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
3: Service de sécurité toujours en intervention en Haute-Savoie hein, sur la 40 auprès de fourgon accidenté en bordure des voies. Ça se passe en direction de Chamonix au kilomètre 66 après la sortie 13 de Saint-Genis-en-Genevois. Attention, il y a toujours un bouchon d'un peu plus d'un kilomètre dans ce secteur de l'autoroute à 40 puisque la circulation n'est possible que sur la seule voie de gauche. Le son du groupe Midnight Oil dans quelques instants pour nous emmener jusqu'à notre prochain rendez-vous. Ce sera à 18h15 et pour l'instant, on va rester en Haute-Savoie avec des travaux qui ont lieu actuellement sur cette autoroute au niveau de la sortie 14, aussi au niveau du tunnel du Vuage situé entre la sortie 11 de Seyssel et la barrière de péage de Viry. Des travaux nécessaires, évidemment, on en reparle tout de suite.
4: Jeux de société et prévention routière. Dit comme ça, le mariage est peu prometteur. L'idée de Sambok est de placer des messages de prévention sur les sous-bocs, ou plutôt les sous-verres. J'ai pu interroger Edgar Singer, le créateur du jeu. Il nous en explique les règles.
5: Donc, très rapidement, le jeu, ça commence comme une pétanque, c'est-à-dire qu'il y a une cible qui est envoyée sur le terrain de jeu, qui est libre. Donc, c'est notre environnement autour de nous, le terrain de jeu. Et il y a 3 à 5 joueurs qui vont chacun avoir 2 sous-bocs. Le principe, c'est d'envoyer le sous-boc le plus proche possible de la cible. Et celui qui est le plus loin de la cible est éliminé. Sauf qu'il y a une spécificité, c'est qu'il y a un joueur qui est super fan, qui lui n'a qu'un sous-boc et qui ne peut pas être éliminé. Le jeu prend fin lorsqu'il reste plus qu'un joueur en 10 avec super fan.
3: Alors, petit problème technique, évidemment, ce n'était pas le bon lancement de sujet. On parlait, bien sûr, des principes de sécurité routière en s'amusant avec ce jeu de l'entreprise Sambok, un sujet qui était réalisé par Hugo Amiot. Midnight Oil, quoi qu'il en soit sur Autoroute Info, cette fois-ci, c'est bien le bon titre. Beds are burning. Bonne route, belle fin d'après-midi.

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1: Excellente fin d'après-midi, bienvenue à vous avec encore des bouchons à cette heure-ci et pas des moindres. On va à Grenoble avec la rocade sud ralentie en direction de Lyon et de Valence sur une dizaine de kilomètres. Mais la tendance semble-t-il commence à être à l'amélioration sur cet itinéraire. C'est un important bouchon en revanche dans l'autre sens, toujours en direction de Chambéry sur près de 4 kilomètres au début de cette rocade au sud de Grenoble, la Nationale 85 avec 2 kilomètres de bouchons dans chaque sens entre Pontplais et Visil à Lyon, ralentissement avec notamment de l'attente à prévoir sur 1 km à la jonction entre la 43 et le contournement est lyonnais, la 46, et puis tout au bout de la 43, bouchon de 2 km dans le secteur de Bron. On rappelle qu'en Haute-Savoie, il y a un accident toujours en cours de traitement par les services de sécurité sur la 40, direction Chamonix, kilomètre 66, après la sortie 13 de Saint-Julien-en-Genevois. Deux fourgons toujours arrêtés, le dépanneur vient d'arriver sur place, mais pour l'instant la voie de droite reste neutralisée et la circulation n'est possible que sur la seule voie de gauche. Il y a toujours un bouchon de près d'un kilomètre en amont évidemment de cette zone d'accident.
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1: Et dans un instant, nous irons à Dijon pour découvrir les nouveautés de son opéra. Ce sera juste après Alex Warren sur Autoroute Info. Belle fin d'après-midi.

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2: Et toujours un kilomètre de bouchon sur la 40 en Haute-Savoie en cette fin d'après-midi en direction de Chamonix. Conséquence de cet accident entre deux fourgons survenus après la sortie 13 de Saint-Julien-en-Genevois au kilomètre 66. Le dépanneur qui va prendre en charge le véhicule est sur place. Mais pour l'instant, la voie de droite est toujours neutralisée avec ce bouchon puisque la circulation n'est toujours possible que sur la seule voie de gauche. Benson Boone et Céline Dion à suivre dans quelques instants sur Autoroute Info, mais pour l'instant nous partons à l'Opéra de Dijon qui lance officiellement sa nouvelle saison avec de nombreuses nouveautés, tour d'horizon avec Ilyes Jamlaoui.
3: Et pour sa nouvelle saison, l'Opéra de Dijon continue de voir les choses en grand, avec au programme plus d'une trentaine de spectacles différents, pour tous les goûts, et puis pour tous les âges, comme nous l'explique Antonella Zeda, directrice générale et artistique pour l'Opéra de Dijon.
4: C'est une saison collaborative, très riche, qui met la culture à disposition de tout le monde et tous les publics, ouverte justement à tous et à tous.
3: Et justement, Antonella Zeda, parmi l'ensemble des nouveautés, quels sont les rendez-vous à ne pas manquer?
4: Moi j'aime beaucoup Ariana Naxos, c'est un projet un peu particulier, mais c'est vrai qu'Ariana Naxos, c'est assez drôle. Il y a du théâtre dans les théâtres, c'est à la fois léger, il y a un peu des comédies dell'arte qui se mélangent quand même à des situations un peu tragiques. Et vocalement, c'est une œuvre magnifique. Pour moi, l'incontournable, les concerts de l'Orchestre Philharmonique de Radio France avec Béatrice Rana et Daniel Harding, que je connais depuis au moins 20 ans, qui était un jeune prodige et aujourd'hui un grand chef d'orchestre qui dirige le plus grand orchestre au monde.
2: 18h30, notre prochain rendez-vous trafic sur Autoroute Info. Restez vigilants au volant de votre véhicule.

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2: On part en Savoie, attention, avec un obstacle signalé à présent sur la 43 Maurienne en direction de Turin. Obstacle au kilomètre 122, hein, on est juste après la sortie 23 de Saint-Pierre d'Albigny. Réduisez l'allure à cet endroit. Prochain rendez-vous trafic à 18h30 sur

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1: 18h30, excellente fin d'après-midi. Encore des bouchons à Lyon, notamment à l'arrivée sur Lyon, sur l'A43, 2 km de perturbation dans le secteur de Bron. C'est ponctuellement ralenti également au niveau de la jonction avec l'A46 dans les deux sens sur quelques centaines de mètres à Grenoble. Encore ces bouchons sur la rocade sud, notamment en direction de Chambéry au début de la rocade, hein, sur les 3 premiers kilomètres. C'est un trafic dense également dans l'autre sens sur 4 à 5 km en direction de Lyon et de Valence. Et puis sur la Nationale 85 en direction de Gap et de Briançon, il reste 2 km de bouchon avant de passer le secteur de Vizil. On va en Haute-Savoie avec cet accident survenu sur l'A40 en direction de Chamonix après la sortie 13 de Saint-Julien-en-Genevois. 2 fourgons accidentés, dépanneurs poids lourds sur place pour prendre en charge les véhicules et toujours la voie de droite de neutraliser. Ça se passe précisément au kilomètre 66 avec 1 km de bouchon sur la seule voie de gauche de disponible à la circulation à cet endroit. Partout ailleurs, ça se passe plutôt bien. Un peu d'attente tout de même du côté de la Savoie sur l'A43 Maurienne en direction de l'Italie. Il y a des travaux avant de passer le tunnel du Fréjus dans la rampe d'accès à cet ouvrage. Et l'actualité nationale et internationale à présent avec les titres de France Info.
2: 20, Patrick Bruel qui sera fixé sur son sort dans les prochaines heures.
3: Oui, l'interrogatoire du chanteur et acteur a commencé il y a une dizaine de minutes maintenant devant 4 juges d'instruction qui vont l'auditionner. L'information nous parvient à l'instant. C'est une information du service police-justice de France Info. Le parquet a requis le placement en détention, va requérir le placement en détention provisoire de l'artiste Patrick Bruel et visé, on le rappelle, par plusieurs plaintes pour violence sexuelle. Le Premier ministre reconnaît aujourd'hui devant le Sénat un problème de moyens pour l'institution judiciaire, mais pas dans le cas de l'affaire Liana, alors qu'hier, l'avocat de la famille de Liana a considéré que les moyens du monde judiciaire sont le cœur du problème. Devant la Chambre du Parlement, Sébastien Lecornu a fait savoir cet après-midi en réponse au dossier Liana qu'il allait prendre prochainement un décret sur la nécessité de motiver les classements sans suite des plaintes concernant les crimes sexuels sur des mineurs. L'armée française endeuillée, un soldat de 21 ans a été mortellement touché par un tir accidentel lors d'un entraînement rapidement pris en charge. Il a succombé à ses blessures. Et puis la Ligue de football dévoile le calendrier de la saison 2026-2027 pour la Ligue 1. Le PSG champion de France débutera sa saison à domicile contre Rennes et se déplacera à Marseille dès la 5e journée du championnat. Lens, 2e lors de la dernière saison, entamera sa saison par un match à domicile face à Auxerre. La première journée de Ligue 1 de football se déroulera les 21, 22 et 23 août prochains.
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1: Dans les prochaines minutes, on vous expliquera pourquoi il y a autant de chantiers actuellement sur les autoroutes APA et AREA. Ce sera après Angèle, What You Want.

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1: Patience hein, dans les derniers bouchons en place à cette heure-ci, notamment à l'approche de Lyon sur la 43, 2 km de bouchons toujours dans le secteur de Bron, tout au bout de l'autoroute hein, avant de rejoindre le centre-ville lyonnais. À Grenoble, encore des perturbations, même si ça va mieux sur la rocade sud dans chaque sens, 4 à 5 km de ralentissement. Et puis en Haute-Savoie, toujours 1 km de bouchons sur la 40 en direction de Chamonix avant cette zone d'accident, accident survenu au kilomètre 66 après la sortie 13 de Saint-Genis. En Genevois, la circulation toujours uniquement sur la voie de gauche dans ce secteur. Vous l'avez peut-être remarqué, il y a actuellement beaucoup de zones de travaux sur les autoroutes. Jean-Emmanuel Garel des autoroutes APRR et AREA nous explique pourquoi tous ces chantiers ont lieu en cette période de l'année. Il est interrogé par Jérémy Esclavard.
2: Nous réalisons un certain nombre de chantiers entre la fin mai et puis début juillet. Premièrement, nous échappons déjà aux semaines du mois de mai qui sont tronquées avec l'ensemble des ponts, hein, ce qui fait que cela peut être un peu plus complexe pour poser des balisages avec les trafics que nous avons et puis qui réduit fortement les délais d'intervention pour les entreprises. Et nous profitons donc des semaines pleines, on va dire, jusqu'au début des vacances scolaires pour pouvoir réaliser nos chantiers avec des trafics un peu plus faibles qui nous permettent à ce moment-là d'avoir une pause de balisage un peu plus facile avec des plages de travail plus larges pour les entreprises. Et ensuite, en fonction des autoroutes, à partir de début juillet en général, nous stoppons les chantiers pour les reprendre à partir de septembre, à partir de la semaine 36, là où le trafic se remet à baisser après les vacances scolaires.
1: Et si vous avez envie de faire du bobsleigh actuellement, vous serez heureux d'entendre ce titre de Jimmy Cliff dans quelques instants. Ce sera juste après Gérald de Palmas. Prochain rendez-vous trafic à 18h45.

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1: Encore de la patience en Haute-Savoie sur la 40 en direction de Chamonix. Il y a toujours un kilomètre de bouchon après la sortie 13 de Saint-Julien-en-Genevois, conséquence de cet accident survenu au kilomètre 66 entre deux fourgons. La voie de droite pour l'instant reste neutralisée, mais ça devrait normalement se terminer d'ici les prochaines minutes. En attendant, vous circulez uniquement sur la voie de gauche à cet endroit. À l'arrivée sur Lyon, sur la 43, ça va mieux. Reste moins de 2 km de ralentissement dans le secteur de Bron avant de rejoindre le centre-ville de cette agglomération lyonnaise. Et puis détour par Grenoble avec encore de l'attente à prévoir, notamment sur la Rocade Sud. 2 à 3 km de ralentissement, en tout cas dans les deux sens de cette rocade. Et puis au sud de Grenoble, c'est un bouchon de 2 km désormais sur la Nationale 85 en direction de Gap et de Visil. 10 minutes à patienter dans cette difficulté située après le secteur de Pont-de-Claix précisément. Et on parle de travaux avec la fermeture programmée du tunnel du Mont-Blanc ce soir et cette nuit à nouveau en Haute-Savoie. Impossible d'emprunter le tunnel pour rejoindre l'Italie à partir de 22h jusqu'à 6h demain matin. Il va falloir passer durant ce créneau horaire par le tunnel du Fréjus en Savoie, tout au bout de la 43 Maurienne.
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1: Charlotte Carvin sur Autoroute Info, bonne route à vous, on se retrouve d'ici 5 minutes.

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13: La situation qui devrait s'améliorer dans les prochaines minutes en Haute-Savoie sur l'A40 direction Chamonix après la sortie 13 de Saint-Julien-en-Genevois, puisque ça y est, l'accident qui s'était produit au kilomètre 66 est terminé. Les agents routiers sont en train de libérer la voie de droite pour permettre la circulation dans ce secteur sur deux voies. Pour l'instant, ce n'est pas encore complètement le cas. Vous restez sur la voie de gauche pour passer cette partie de l'autoroute A40. Rendez-vous à 19h pour un point complet sur vos conditions de circulation après Glance Barclay et le rock des Clash sur Autoroute Info. Excellente toute fin d'après-midi.

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1: Excellente soirée, bienvenue à vous, il est 19h.
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1: Et encore quelques perturbations, quelques zones de ralentissement à cette heure-ci, notamment à Lyon. L'arrivée à Lyon sur la fin de la 43 avec encore un kilomètre de ralentissement dans le secteur de Bron. C'est le cas également sur le contournant ouest lyonnais direction Paris. À partir de la 43, 2 kilomètres de difficulté. Direction Grenoble où ça s'améliore, notamment la Roquette Sud, ça s'est fluidifié. En revanche, il reste un bouchon au sud de Grenoble sur la Nationale 85 en direction de Gap et de Briançon. Encore 2 kilomètres de perturbation, un bon quart d'heure à patienter avant de passer notamment l'agglomération de Jarry. En Haute-Savoie, bonne nouvelle là aussi, puisque ça y est, l'accident qui s'était produit sur l'A40 en direction de Chamonix après la sortie 13 de Saint-Julien-en-Genevois est bel et bien terminé. Reste à résorber un kilomètre de bouchon sur cette partie de l'autoroute A40. On espère évidemment que ça va se fluidifier au fil des prochaines minutes. Partout ailleurs, ça se passe plutôt correctement. Pas d'autres perturbations majeures à vous signaler à cette heure-ci. Et on retrouve la rédaction de France Info pour le reste de l'actualité.

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1: Il sera l'affiche du prochain Jazz Festival de Montreux en Suisse. Ce sera le 6 juillet prochain. C'est Sienna Spiro sur Autoroute Info. Je vous retrouve d'ici 5 minutes.

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2: Ça se passe globalement mieux à cette heure-ci. Il reste un bouchon assez conséquent tout de même au sud de Grenoble sur la nationale 85. 15 minutes à patienter dans quasiment 3 km de bouchon. Ça se passe au début de cette nationale 85 en direction de Gap et de Briançon, une fois passé le secteur de Pont-de-Claise. The Verve, souvenir du début des années 2000 sur Autoroute Info. Prochain rendez-vous, trafic à 19h15 sur Autoroute Info. Excellent début de soirée à vous tous.

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1: Ça se passe nettement mieux hein, sur les autoroutes sur lesquelles vous circulez en ce moment. Quelques contraintes tout de même, bouchons toujours en place, en tout cas au sud de Grenoble, sur la Nationale 85 en direction de Gap et de Briançon. On parle encore de 3 km de fort ralentissement, en tout cas après le secteur de Pont-de-Claix. 10 minutes à patienter dans cette zone de bouchons. Et puis à l'arrivée sur Lyon, encore un peu de monde également sur la toute fin de l'autoroute A43 dans le secteur de Bron. Sur les deux derniers kilomètres, le trafic plus ou moins soutenu encore dans ce secteur. Partout ailleurs, ça se passe bien. C'est fluide hein, sur le reste des autoroutes sur lesquelles vous circulez en ce début de soirée.
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1: On ira dans les coulisses de l'autoroute dans quelques instants. Nous serons en immersion au cœur d'une intervention sur le réseau autoroutier. Ce sera dans quelques instants après Bruno Mars, I Just Might.

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8: 19h20, toujours ce bouchon à Grenoble, au sud de Grenoble précisément, sur la Nationale 85, en direction de Gap et de Briançon, encore 2 km de bouchon après Pont-de-Clay. 10 minutes à patienter, hein, semble-t-il, d'après les relevés GPS, sur cette partie de la route Nationale 85. Le groupe Téléphone est keen sur Autoroute Info pour nous emmener jusqu'à 19h30. Ce sera notre prochain rendez-vous trafic. Chaque jour sur les autoroutes du groupe APRR, plus d'une centaine d'agents autoroutiers se mobilisent pour votre sécurité. Ilyes Jamlaoui a pu assister à une intervention périlleuse du côté de l'A31 avec l'un d'entre eux.
9: Oui, allô,
10: PG. Oui, bonjour, c'est Sébastien Leboeuf, le CVS de Tilchâtel. Je t'appelle pour te dire qu'on va mettre en place dans 10 minutes la phase de ralentissement pour le débasculement.
11: Sébastien Leboeuf est chef de la sécurité et de la viabilité. Aujourd'hui, il supervise une opération dite de débasculement de la circulation. Sa voiture sert à ralentir le trafic pour laisser le temps à ses équipes de récupérer et de remettre des cônes sur les voies. Une intervention qui nécessite beaucoup de matériel.
10: Rien qu'au niveau de la bascule, on a nos trois voies plus la voie d'accélération, sachant qu'on met deux flèches par voie, donc là on en avait 8, plus 8 sacs de lest, plus des rampes et des batteries, donc on met une rampe défilante par voie.
12: Ah, ça en fait des choses.
10: Ça en fait, et du coup on a les gars qui n'ont pas besoin d'aller à la salle.
11: Alors là, on le voit bien, le trafic est bien ralenti derrière nous, mais concrètement, ça se passe comment niveau limitation de vitesse dans ce type de zone?
10: Au départ, on pose une voie de gauche, donc on réduit les gens à 110, et après on réduit à 50 au niveau de la bascule. Et après, où il y a le sens de circulation qui se croise, les gens sont limités à 80 km/h. Et là, on arrive dans la débascule. Pareil, on est réduit à 50 km/h.
13: C'est à 90, il n'y a rien derrière.
11: Sur place, plus d'une dizaine d'agents travaillent directement sur la chaussée. Une opération qui peut vite devenir dangereuse si les bons réflexes ne sont pas respectés. Sébastien Leboeuf.
10: Ah, le mauvais comportement des gens, c'est qu'ils ne respectent pas la signalisation. Et puis, on voit très bien qu'ils prennent la bascule à très grande vitesse, hein, qu'ils ne la prennent pas à 50 à l'heure. C'est ce qu'on voit quotidiennement, hein, le non-respect de la signalisation. Et puis, malheureusement, ce qu'on observe beaucoup, c'est les gens sur les téléphones, quoi, tout en conduisant. Donc du coup, quand ils sont au téléphone, ils sont moins attentifs à la circulation, à ce qui se passe sur le tracé. La bascule, si on la prend vraiment trop vite, de toute façon, il n'y a pas de secret, hein, c'est l'accident. Hein.
11: Au final, il aura fallu moins de 20 minutes à Sébastien et toute son équipe pour pouvoir terminer cette opération. Et donc, pour les voies concernées, retrouver une circulation normale.

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1: Bienvenue à vous sur Autoroute Info. Quelques bouchons encore en place à cette heure-ci en approche de Lyon, notamment sur la fin de l'autoroute A43 dans le secteur de Bron, avant de rejoindre le centre-ville. Même si ça va mieux, il reste encore 1 km de perturbation dans ce secteur. Et puis bouchons qui se résorbent doucement mais sûrement au sud de Grenoble, sur la nationale 85 en direction de Gap et de Briançon. Encore 2 km de bouchons, mais c'est moins de 10 minutes à passer désormais dans cette perturbation située après le secteur de Pontclet, plus précisément en Haute-Savoie. Ça se passe relativement bien, parfois un peu d'attente à prévoir tout de même sur l'A40 en direction de Chamonix, et ce dans la sortie 14 d'Annemasse. Un peu d'attente également possible du côté de l'A43 Maurienne en Savoie. Il y a des travaux en place sur la rampe d'accès au tunnel du Fréjus et ça peut générer des ralentissements évidemment, puisqu'il y a une circulation alternée, installée un seul sens à chaque fois, et cela génère donc des bouchons logiquement pour ceux qui attendent leur tour. Le reste de l'actualité, c'est tout de suite avec les titres de France Info.
2: Bénèche, Patrick Bruel face à 4 juges d'instruction.
3: Son interrogatoire a débuté à 18h10. Le procureur de la République de Nanterre a requis la mise en examen de l'artiste pour des faits de viol, tentative de viol, agression sexuelle et harcèlement sexuel commis entre 2000 et 2019 sur 9 victimes présumées. Patrick Bruel a passé 48 heures en garde à vue avant qu'il ne soit présenté au juge d'instruction qui l'interroge. Le garde des Sceaux annonce ce soir le retrait de son plaidé coupable en matière criminelle de son projet de loi sur la justice criminelle, projet qu'il porte et qui a été rejeté ce matin par les députés en commission des lois. La mort aujourd'hui d'un soldat français au Liban, il a été touché par un tir accidentel pendant un entraînement, rapidement pris en charge, il a succombé à ses blessures, fait savoir le ministère des Armées. Le président des États-Unis affirme qu'il va continuer à attaquer l'Iran, y compris potentiellement en visant des centrales électriques, dénonçant la duplicité de Téhéran, propos tenus depuis le bureau ovale de la Maison-Blanche. Ces paroles interviennent après que les États-Unis ont mené ces dernières heures des frappes proportionnée sur l'Iran en réponse à la destruction d'un hélicoptère américain attribué à Téhéran.
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1: Le son des Chiran sur Autoroute Info pour entamer ce début de soirée. Bonne route à vous.

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1: Belle soirée et bienvenue sur Autoroute Info. Encore un bouchon de 2 km hein, au sud de Grenoble sur la nationale 85 en direction de Gap et de Briançon. On parle plus de ralentissement, moins de 10 minutes hein, à patienter dans cette perturbation. Partout ailleurs, ça se passe bien. Pas d'autres bouchons, pas d'autres ralentissements à prévoir sur votre trajet. Désormais, je vous retrouve à 19h45 pour un retour sur le trafic. Restez prudents en musique sur Autoroute Info avec Pascal Obispo dans quelques instants. Et pour l'instant, c'est Daft Punk. Punk et Pharrell Williams, Get Lucky.

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1: Retour sur vos conditions de circulation avec un trafic globalement fluide. Seule exception, c'est toujours au sud de Grenoble avec encore ce ralentissement à prévoir sur la Nationale 85 au moment de passer le secteur de Jarry en direction de Gap et de Briançon. Encore un kilomètre de perturbation, mais ça devrait nettement s'améliorer. On l'espère en tout cas d'ici les prochaines minutes. Désormais, partout ailleurs, ça se passe bien. Trafic fluide sur le reste des autoroutes sur lesquelles vous circulez. On s'intéresse aux travaux prévus ce soir et cette nuit, notamment en région lyonnaise, avec la fermeture à partir de 21h de l'A46 Sud, direction Marseille-Saint-Etienne. Et cela va entraîner aussi la fermeture des bretelles d'accès à cette A46 depuis l'A43 dans le secteur de Saint-Priest. Début des travaux et de ces fermetures à 21h et ce jusqu'aux environs de 6h demain matin. Et puis toujours en région lyonnaise, le boulevard périphérique lui aussi sera fermé dans les deux sens à partir de 21h entre la jonction et la bifurcation avec l'autoroute A6 et la M6 et la porte de la Doie, hein, c'est le diffuseur numéro 6 de ce boulevard périphérique. Début des travaux à 21h, là aussi jusqu'à 6h demain matin.
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1: Et restez avec nous dans quelques minutes, on vous parle d'une tombe celtique bien mystérieuse exposée au musée d'art moderne de Troyes dans le département de l'Aube. On en reparle après. Joseph Kamel sur Autoroute Info, bonne route.
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6: 19h50, merci de nous rejoindre sur Autoroute Info avec globalement de bonnes conditions de circulation. C'est fluide sur l'ensemble des axes sur lesquels vous circulez ce soir, y compris au sud de Grenoble, sur la Nationale 85 en direction de Gap et de Briançon. Plus de perturbations particulières à vous signaler désormais sur votre trajet. Quoi qu'il en soit, vous restez prudent partout et tout le temps. Évidemment, vous respectez bien la limitation de vitesse sur autoroute. Maintenez vos distances avec les autres véhicules pour éviter évidemment les risques d'accident. Non, ça serait quand même dommage d'entamer cette soirée en ayant un accrochage. Elena sur Autoroute Info et le rock des années 80 en compagnie du groupe Sofcel pour nous emmener jusqu'à notre prochain rendez-vous trafic. Ce sera à 20h du 12 au 14 juin, c'est-à-dire ce week-end, se tiennent les Journées européennes de l'archéologie. Direction le musée d'art moderne de Troyes où Octavine Brobel-Dorsman est allée à la rencontre du prince de Lavaux disparu il y a un peu plus de 2000 ans.
7: En 450 avant notre ère, même si les autoroutes n'existaient pas encore, les Celtes, eux, voyageaient déjà. Au cœur des échanges marchands, nos ancêtres possédaient des objets symboles de richesse et de pouvoir provenant de toute l'Europe. C'est d'ailleurs près de l'autoroute A5 dans l'Aube qu'a été découverte lors des fouilles archéologiques menées entre octobre 2014 et avril 2015 l'une des tombes celtiques princières les plus exceptionnelles d'Europe.
8: Il n'y en a guère qu'une 12 à 15 en Europe de ce type de tombe.
7: Éric Blanchegorge, directeur des musées de la ville de Troyes.
8: Où le mort est inhumé avec un char, des bijoux d'or, avec tout un ensemble d'accessoires, de vêtements, une vaisselle de banquet qui vient en général d'Italie pour certaines pièces de Grèce. La présence également d'objets en argent dans ce premier âge du fer pendant lesquels on trouve ce type de tombe en Europe.
7: Cette tombe découverte il y a plus de 10 ans est enfin rendue publique. Son exposition retrace ses fouilles archéologiques, mais surtout reconstitue cette période oubliée de l'histoire. Et parmi ces objets disposés un peu partout dans cette chambre funéraire de 14 mètres carrés, quelques pièces attirent particulièrement l'attention.
8: C'est le torque d'or qu'il porte au cou, qui est l'un des plus lourds d'Europe et d'une très grande qualité plastique. Ensuite, le chaudron qui, rempli de vin rouge, l'accompagnait dans la mort et témoignait de par sa taille le troisième d'Europe, du caractère exceptionnel de son pouvoir. Et enfin, c'est la cruche venue d'Athènes que les Celtes n'ont pas hésité à enrichir d'or et d'argent pour le service de leur souverain.
7: Malgré toutes ces richesses, une question demeure: qui était réellement le prince de Lavaux, un dirigeant majeur de son époque ou un souverain sans grande envergure? Justement, pour en savoir un peu plus, direction le musée d'art moderne de Troyes, l'exposition dure jusqu'au 21 juin.

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1: Excellente soirée, bienvenue sur Autoroute Info, il est 20h.
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1: Et ça se passe bien en ce moment sur l'ensemble des axes sur lesquels vous circulez. Pas de difficultés particulières. Trafic fluide à présent sur l'ensemble des autoroutes. Ça se passe bien. Faites en sorte évidemment que cela continue. Vous respectez bel et bien les limitations de vitesse sur autoroute. Attention évidemment également à vos distances de sécurité par rapport aux autres véhicules. Des zones de travaux sont en place sur les autoroutes que vous empruntez en ce moment. L'occasion de rappeler qu'il faut redoubler de vigilance lorsque vous les traversez.
2: Si les zones de chantier sont systématiquement signalées par des panneaux sur fond jaune ainsi que sur les panneaux lumineux au-dessus des voies de l'autoroute, chaque année, des ouvriers ou des agents travaillant sur place sont victimes d'accidents, parfois mortels. Gardez à l'esprit que le personnel travaille très près des voies de circulation. Redoublez alors de vigilance pour leur sécurité dès que vous abordez un balisage et réduisez votre vitesse comme indiqué, parfois jusqu'à 50 km/h.
1: Conseil délivré par Elliot Monod.

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2: Et ça se passe toujours bien hein, sur les autoroutes sur lesquelles vous circulez ce soir. Pas de difficultés majeures, pas mal de travaux hein, tout de même sur votre parcours. Restez vigilants, on fera le tour hein, de ces différents balisages avec notamment ce chantier en place en Isère sur l'A48, la voie de droite neutralisée sur 6 km hein, juste après la sortie 11 de Moirans. Attention, seule la voie de gauche est disponible à la circulation. On se retrouve à 20h15 pour un nouveau point sur le trafic. C'est avec les Red Hot Chili Peppers que l'on poursuit sur les prochains kilomètres.

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1: 20h15, merci de nous rejoindre sur Autoroute Info. Ça se passe bien ce soir sur les autoroutes sur lesquelles vous circulez. C'est fluide hein, sur l'ensemble des axes. Parfois, des ralentissements à prévoir si vous vous empruntez la 43 Maurienne en Savoie, avec toujours cette circulation alternée sur la rampe d'accès au tunnel du Fréjus. Hein. Chaque sens circule successivement et chacun son tour. Et donc, il y a un peu d'attente à prévoir en raison de travaux sur cette rampe d'accès au tunnel du Fréjus. Quelques minutes à patienter ailleurs. Souvent des travaux sur votre parcours. Attention, là aussi, balisage en place, notamment du côté de l'Isère, sur l'autoroute A41 Sud, direction Grenoble, avec ce chantier installé après la sortie 23 du Touvel, la voie de gauche qui est neutralisée sur plus de 6 km. Seule la voie de droite est disponible à la circulation. Pas plus de 90 km/h, on vous le rappelle, tout au long de ce chantier.
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1: Dans quelques minutes, on parlera des vannes aménagées sur Autoroute Info, effet de mode ou vrai véhicule pertinent pour partir notamment en vacances d'été. Ce sera après Joe sur Autoroute Info, End of Beginning.

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1: Et on part en Haute-Savoie à présent. Attention, si vous empruntez en ce moment la nationale 205 en direction de Genève avec un poids lourd en panne, peut-être gênant, ça se passe en tout cas au kilomètre 20 au niveau de la sortie 22 de Saint-Gervais-les-Bains, précisément hein, tout en bas du viaduc des Aigras en provenance d'Italie ou encore de Chamonix. Attention évidemment à la présence de ce poids lourd sur le côté droit de cette route nationale 205 et de ce viaduc. La van life a le vent en poupe depuis plusieurs années, mais au-delà de la carte postale, quels sont les avantages et les inconvénients de ce mode de voyage? On fait le point avec Émilien Fèvre.
2: Pour en savoir plus, j'ai rencontré Christophe Léger, responsable de l'agence Vanaway à Dijon, qui loue des vannes et des fourgons aménagés. Ce que l'on peut dire, c'est que le profil des personnes intéressées est éclectique.
3: On a toutes sortes de clientèles, des jeunes qui veulent partir en vacances, des couples et des personnes âgées jusqu'à 80 ans qui veulent vivre aussi une expérience différente de ce qu'ils ont toujours connu, des campings, de la caravane et de l'hôtel.
2: 90% de ces personnes qui tentent l'aventure le font pour la première fois. Parmi les questions que l'on peut se poser, il y a évidemment celle de la différence avec le camping-car. Cela tient principalement de la base. Christophe Léger.
3: Un van est sur la base de la carrosserie d'un utilitaire, alors que le camping-car, c'est sur un plateau sur lequel on a rajouté un élément, ni plus ni moins qu'une caravane.
2: Et cela apporte des avantages vis-à-vis de la conduite et du stationnement.
3: Le van reste dans la catégorie utilitaire. Donc la restriction de stationnement est moins limitée que le camping-car. À savoir que le camping-car est considéré comme un élément habitable, ce qui n'est pas forcément le cas d'un van. Le van, à partir du moment où il n'y a pas de signe extérieur d'habitation, peut stationner partout. Qu'un camping-car n'a pas cette facilité de stationnement.
2: Évidemment, cela n'enlève en rien l'obligation de respecter le code de la route et notamment les interdictions de stationner à certains endroits et certaines heures. À part cela, il faut simplement profiter. Christophe Léger.
3: L'idée des vacances en van ou en fourgon, c'est les vacances liberté. C'est partir avec le minimum d'affaires, revenir avec le maximum de souvenirs, de découvrir les endroits magnifiques de notre pays et des autres pays. On roule, on s'arrête, on voit quelque chose de merveilleux. Et ben, on fait une petite pause prolongée. On n'a pas de chronomètre pour savoir à quelle heure on doit arriver pour manger ou pour partir. On a tout ce qu'il faut. Et une chose primordiale, laisser les espaces nature propres.
2: Pour vous essayer à la van life, la location débute à 500€ la semaine pour un fourgon en saison basse, histoire de goûter vous aussi à ce petit vent de liberté.

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1: 20h30, c'est la prudence. Hein. Si vous êtes en Haute-Savoie en ce moment, sur la Nationale 205, en direction de Genève et de Paris, avec un poids lourd en panne tout en bas du viaduc des Aigras, avant de poursuivre le trajet en direction de Genève via l'autoroute A40, attention à la présence de ce poids lourd au kilomètre 20 précisément, avec un agent autoroutier en protection derrière ce véhicule désormais. La voie de droite d'ailleurs a été neutralisée et la circulation ne se fait plus que sur la seule voie de gauche. Attention donc sur cette toute fin de la route nationale 205. Ailleurs, sur les axes sur lesquels vous circulez, ça se passe bien en ce moment. Un trafic parfaitement fluide sur l'ensemble des autoroutes. Des travaux tout de même qui se mettent peu à peu en place sur certains axes. C'est le cas notamment en Isère sur l'A48 en direction de Lyon, avec ce chantier qui vous prive de la voie de droite sur 6 km. Une fois passé la sortie 11 de Moiran, attention, circulation uniquement sur la gauche à pas plus de 90 km/h. Et puis c'est la fin de journée, attention également à la fatigue, l'hypovigilance qui est l'une des principales causes d'accidents sur les routes, un phénomène qui peut être accentué par la routine des trajets quotidiens, comme nous l'explique Jérémy Esclavard.
2: Nous pensons tous à nos proches lorsqu'ils doivent effectuer un long trajet, mais nous sommes moins attentifs à nos parcours quotidiens. Pourtant, les statistiques prouvent que 2 accidents sur 3 se produisent à moins de 15 km du domicile de leur victime sur un trajet quotidien. Ne vous laissez pas porter par l'habitude. S'il vous arrive de constater avec surprise que vous êtes déjà à tel ou tel endroit, le danger n'est pas loin. L'attention, la concentration au volant, c'est tous les jours et tout le temps.
1: La musique pour se réveiller avec Louisa sur Autoroute Info. Je vous retrouve juste après.

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1: Laurent Panne en Haute-Savoie ce soir, hein, tout en bas de la Nationale 205, direction Genève, au bas du viaduc des Aigras précisément. Pour l'avoir arrêté, la voie de droite neutralisée sur une centaine de mètres, hein, pour permettre l'intervention prochaine des services de sécurité. Attention à bien vous décaler sur la gauche, kilomètre 20 précisément, hein, sur cette route nationale 205. Jennifer Page, Harry Styles et Matt Mata, c'est la suite sur Autoroute Info. Je retrouve, c'est promis, à 20h45.

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1: Très belle soirée à vous tous à l'écoute d'Autoroute Info. Bon trajet à vous avec quelques difficultés, notamment la prudence hein, qui s'impose toujours en Haute-Savoie. Si vous empruntez en ce moment la Nationale 205 en direction de Genève et de Paris, un poids lourd est en panne tout en bas de la Nationale 205 et du viaduc des Aigras. Attention, ça se passe au kilomètre 20 précisément. Il va falloir rester sur la voie la plus à gauche hein, dans ce secteur. La voie de droite, elle, est neutralisée par les services de sécurité qui se trouvent actuellement sur les lieux. Et puis des travaux hein, d'ores et déjà en place à 7h06, ça vous concerne sur divers axes autoroutiers, notamment du côté de l'Isère sur l'A41 Sud en direction de Grenoble. Chantier installé après la sortie 23 du Touvet. Attention, la voie de gauche est neutralisée. Voilà, sur 7 km après cette sortie 23. Et la voie de droite, seulement la voie de droite est disponible à la circulation. Attention, vous ne devez pas dépasser les 90 km/h tout au long de ce chantier. Autre balisage, toujours sur les autoroutes, c'est sur l'A43. En Savoie, l'axe Lyon-Chambéry avec un basculement de circulation programme au passage au tunnel de Dulin situé entre la sortie 11 de Saint-Genis-sur-Guiers et 12 du lac d'Aiguebelette. Et d'autres travaux à venir d'ici les prochaines minutes, ce sera à partir de 21h et pas des moindres, notamment en région lyonnaise avec la fermeture de l'A46 Sud pour prendre la direction de Marseille et de Saint-Étienne, et cela va entraîner également la fermeture des bretelles d'accès à cette A46 depuis l'autoroute A43, l'axe Lyon-Chambéry, dans le secteur de Saint-Priest, à partir de 21h jusqu'à 6h demain matin. Et puis toujours en région lyonnaise, attention, le boulevard périphérique également sera fermé dans une dizaine de minutes entre le nœud de Valvert, hein, c'est à la bifurcation avec l'autoroute A6 et la M6, et la porte de la Doie, diffuseur numéro 6 de ce boulevard périphérique, et ce jusqu'à 6h demain matin également. Et puis je vais terminer ce tour d'horizon des travaux prévus ce soir et cette nuit en évoquant également la fermeture du tunnel du Mont-Blanc. Ce sera dans un peu plus d'une heure, à 22h précisément, fermeture de l'ouvrage jusqu'à 6h demain matin pour rejoindre l'Italie. Vous l'avez compris, il faudra emprunter l'autre tunnel transalpin, à savoir le tunnel du Fréjus, situé, lui, en Savoie, tout au bout de l'A43 Maurienne.
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1: Voilà pour vos conditions de circulation cette soirée qui se profile. Prochain rendez-vous trafic, restez avec nous, ce sera à 21h précisément. Vous serez accompagné dès 21h d'ailleurs hein, par Aurélien Valto qui sera aux commandes de l'infotrafic d'Autoroute Info jusqu'à demain matin. C'est la musique d'ici 21h pour vous accompagner sur les prochains kilomètres avec notamment Kyo en duo avec le groupe Nuit Incolore ou bien encore Bob Marley, séquence souvenir. Renan Luce également est à suivre. Et tout de suite, on va repartir avec une nouveauté musicale pour cette année 2026. Elle s'appelle Neika. Son titre, One Track Mind. Bonne soirée.

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1: Et on part sur l'autoroute A40 en direction de Mâcon et de Paris où un poids lourd est en panne. C'est en Haute-Savoie pour ceux qui arrivent du tunnel du Mont-Blanc. Il y a donc sur cette nationale 205 un poids lourd en panne au kilomètre 20. C'est en bas de la descente des Aigras, juste après la sortie 22 fléchée Saint-Gervais-les-Bains. La voie de droite est neutralisée. Vous serrez bien sur la seule voie de gauche disponible. Ailleurs, pas d'autres grosses difficultés liées à des accidents ou des incidents, mais ce sont les zones de travaux qui se mettent en place et tout particulièrement les fermetures pour la nuit. Des fermetures assez nombreuses. Du côté de Lyon, d'ores et déjà, la métropole 6 est fermée. Donc dans le prolongement de l'autoroute A6 à partir de Limonest jusqu'au tunnel de Fourvière. Impossible de rejoindre Lyon par l'autoroute A6 pour ceux qui arrivent à Villefranche-sur-Saône après la barrière de péage de Villefranche-Lima ou en provenance de Clermont-Ferrand par la 89. Il faut prendre la 46, le contournement de Lyon par l'est. Dans l'autre sens, en direction de Paris, la fermeture à Villefranche-sur-Saône se met en place également, tout comme celle de l'autoroute A75. Là, on est du côté de Clermont en direction du nord. Le trafic est volontairement ralenti pour la mise en place de cette fermeture. Et pour ceux qui arrivent du sud, donc sur l'autoroute A75, c'est maintenant la sortie 1 qui est obligatoire. La 75 est fermée sur quelques kilomètres dans ce secteur de Clermont-Ferrand pour des travaux de fauchage qui vont durer toute la nuit.

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1: Rappel des conditions de circulation, le poids lourd en panne tout en bas de la descente de viaduc des Aigras. On est en Haute-Savoie sur la nationale 205 en direction de Paris, juste après la sortie numéro 22 pour Saint-Gervais-les-Bains. Voie de droite neutralisée, ça passe sur la voie de gauche. Et puis les fermetures qui se mettent en place sur le réseau autoroutier que vous empruntez. Nous aurons l'occasion de revenir en détail sur ces fermetures dans notre rendez-vous de 21h15. Mais d'ores et déjà, sachez qu'elles sont à retrouver, toutes ces fermetures prévues pour cette nuit, sur la page Facebook d'Autoroute Info.

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1: À 21h15, rappel d'un poids lourd en panne en Haute-Savoie sur la Nationale 205 pour ceux qui arrivent du tunnel du Mont-Blanc. Il y a la descente des Aigras et au kilomètre 20. Après la sortie 22 pour Saint-Gervais-les-Bains, le poids lourd soit avec la voie de droite neutralisée et ça passe sur la voie de gauche disponible. Partout ailleurs sur les autoroutes que vous empruntez ce soir, ce sont les zones de travaux et les fermetures qui se mettent en place. Évoquons celle de Villefranche-sur-Saône sur l'autoroute A6 en direction de Paris. L'A6 est fermée sur une portion de 6 km entre les sorties 31.2 et 31.1. Donc la sortie 31.2 à Villefranche est obligatoire et vous pourrez récupérer la 6 direction Paris après avoir traversé Villefranche zone industrielle au diffuseur 31.1, fermeture jusqu'à 6h demain matin. Et du côté de Clermont-Ferrand, fermeture pour ceux qui arrivent du sud par la 75 pour permettre des travaux de fauchage cette nuit. Fermeture donc en direction de Paris sur une portion de 5 km à partir de la sortie 1 Lapardieu qui est obligatoire. Et vous pourrez reprendre l'autoroute direction Paris à l'accès numéro 15 de la 71.
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1: Et avant de laisser quelqu'un prendre le volant à votre place, certaines règles d'assurance sont à connaître. On en parle juste après Angèle.

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1: Et rappel de vos conditions de circulation avec les chantiers qui se mettent en place ce soir et qui occasionnent des fermetures. Et c'est le cas du côté de Grenoble avec une fermeture de l'A480 en direction de Lyon, l'A480 qui est fermée sur une portion de 3 km entre la sortie 7 Pont de Claix et la bifurcation avec la Rocade Sud, sortie 7 Pont de Claix obligatoire. Et avant de laisser quelqu'un prendre le volant à votre place, certaines règles d'assurance sont à connaître. Raphaël Giudicelli a contacté un expert pour nous dire comment éviter les mauvaises surprises. Fabrice Trace, agent général d'assurance, bonjour.
2: Bonjour Raphaël.
1: Alors déjà, une question que beaucoup de monde peut se poser, est-ce que j'ai le droit de prêter ma voiture à ma famille ou à un ami par exemple ?
2: Oui, j'ai le droit à partir du moment où ma voiture est assurée, bien sûr. Il faut juste que je vérifie auparavant que la personne est bien titulaire d'un permis de conduire en cours de validité.
1: Si jamais la personne à qui j'ai prêté mon véhicule a un accident, comment ça se passe ? Que couvre mon assurance ?
2: Alors, tout va dépendre de la formule d'assurance. Vous avez donc des assurances responsabilité civile, des assurances responsabilité civile incendie et vol, et ce qu'on appelle la tout risque, et professionnellement, nous on appelle ça l'assurance dommage tous accidents. Donc, à partir du moment où vous prêtez votre véhicule, le véhicule, s'il est assuré au minimum en responsabilité civile, c'est-à-dire pour les dommages que le conducteur du véhicule cause à des tiers. Donc ça, c'est l'assurance obligatoire minimale auto.
1: Et comment je peux connaître rapidement les conditions de mon assurance ? C'est plus facile peut-être de leur passer un coup de téléphone.
2: Alors, soit vous passez un coup de téléphone, ça effectivement, c'est une bonne chose. Soit, ce qui est important aussi, c'est de regarder donc son contrat d'assurance. Un contrat d'assurance s'analyse de manière assez simple. Hein. Vous avez un document d'information préalable à l'assurance, résumé du contrat. Et puis, vous avez aussi donc les conditions générales qui sont l'ossature du contrat, donc l'ossature juridique du contrat.
1: Dernière question. En cas de contrôle routier, si j'ai emprunté le véhicule à un proche, je dois montrer quel document ?
2: Alors, il y a eu une réforme et donc le certificat d'assurance, la fameuse carte verte, n'est plus obligatoire. On n'est plus obligé de la poser sur le pare-brise. Pourquoi ? Parce que les forces de l'ordre ont un fichier, le fichier des véhicules assurés. Ils peuvent consulter le fichier pour voir si le véhicule est véritablement assuré ou non.
1: L'Observatoire national interministériel de la sécurité routière estime qu'aujourd'hui, en France, environ 700 000 personnes conduiraient sans assurance.

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1: Et on part sur l'autoroute A5 où un poids lourd est en panne en bordure des voies en direction de Langres, Nancy et Dijon au kilomètre 71. C'est après la bifurcation avec l'A19 dans le département de l'Yonne. Un patrouilleur vient d'arriver sur place. Il neutralise en ce moment la voie la plus à droite. Donc serrez bien sûr la voie de gauche disponible. Un autre poids lourd signalé en panne également, cette fois-ci en Haute-Savoie. Même chose, voie de droite neutralisée et ça passe sur la voie de gauche. C'est sur la Nationale 205 en provenance du tunnel du Mont-Blanc, juste après la sortie 22 pour Saint-Gervais. Serrez bien sûr la voie de gauche disponible. Et puis ailleurs, les zones de travaux qui occasionnent des fermetures pour ce soir et cette nuit. Des fermetures qui sont effectives, notamment en région grenobloise, la 480 fermée en direction de Lyon sur 3 km, entre la sortie 7 Pont de Claix et la bifurcation avec la Rocade Sud. Et la sortie 7 est obligatoire. Nous parlons également de la fermeture sur l'autoroute A6, tout au bout de la 6, en arrivant à Lyon. C'est la métropole 6 qui est fermée entre Limonest et le tunnel de Fourvière. Donc il faut passer par la 46 contournement de Lyon par l'Est. A noter que la 46 Sud est fermée après la bifurcation avec la 43, donc à partir de Saint-Priest. Et pour rejoindre la 7, il faut transiter par le boulevard périphérique lyonnais qui est exceptionnellement ouvert aux poids lourds. Et puis un dernier mot pour la région lyonnaise, pour ceux qui voudraient rejoindre Clermont-Ferrand. Notez que la 89 est fermée en arrivant à Tarare, c'est une vingtaine de kilomètres après avoir quitté la 6. Pour rejoindre Clermont-Ferrand, il faut passer par le sud lyonnais puis suivre Saint-Étienne. Et on poursuit avec les titres de France Info.
2: Patrick Bruel, donc présenté en ce moment à 4 juges.
3: Ils doivent décider de la mise en examen de l'artiste face à 9 dossiers de viol ou agression sexuelle commis sur des femmes. Le parquet de Nanterre a requis sa mise en détention provisoire. Ces réponses de la justice doivent être connues dans la soirée. Les obsèques de Liana auront lieu vendredi dans l'intimité familiale. Précision des avocats de la famille de cette jeune victime, alors que son meurtrier présumé prend depuis quelques jours son meurtre. Depuis quelques jours, prend un retentissement national. Après les retards dans l'interpellation de son meurtrier, présumé le Premier ministre Sébastien Lecornu, promet maintenant un décret pour motiver les classements sans suite pour les crimes sexuels commis sur des mineurs. Et puis désormais, ce sont 3 des 5 syndicats représentatifs français qui sont dirigés par une femme. Après la CFDT, la CGT, c'est la CFE-CGC qui est désormais gouvernée par Christelle Thiéfine. Elle succède à François Auméril.
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1: Et pour bien voyager ensemble, la playlist musicale, en espérant que vous passez une bonne soirée, que ça se passe bien sur votre route, voici Christophe Maé.

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2: Rappel des poids lourds en cours d'évacuation des voitures, des poids lourds en panne. Il y en a un sur l'autoroute A5 dans le département de l'Yonne, en direction de Langres, Nancy et Dijon, au kilomètre 71. C'est après la bifurcation avec l'A19 et le secteur de Sens. Poids lourd sur bande d'arrêt d'urgence et voie de droite neutralisée. Et puis même chose en Haute-Savoie, pour ceux qui sont en provenance du tunnel du Mont-Blanc, c'est en bas de la descente des Aigras, kilomètre 20, un poids lourd à l'arrêt. Là aussi, voie de droite neutralisée, c'est un tout petit peu après la sortie 22, fléchée Saint-Gervais-les-Bains. Et on se retrouve à 21h45, nous reviendrons en détail sur les fermetures qui sont en place encore ce soir sur votre parcours pour les travaux du printemps. Il y a de nombreux chantiers qui vous concernent pour les rénovations de chaussées avant les grandes migrations estivales. On en reparle à 21h45, à tout à l'heure.

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1: À 21h45, un poids lourd est en panne quasiment tout au bout de l'autoroute A43 en arrivant à Lyon. Poids lourd sur bande d'arrêt d'urgence au point kilométrique 12. C'est peu après la bifurcation avec l'A432, celle qui permet d'accéder à l'aéroport de Lyon-Saint-Exupéry. L'occasion de rappeler qu'un tout petit peu plus loin, il y a l'accès à l'autoroute A46. Pas de problème pour bifurquer en direction de Villefranche-sur-Saône et Paris. En revanche, l'A46 Sud est fermée en direction de Marseille. Il faut poursuivre tout au bout de l'A43 pour rejoindre le boulevard périphérique lyonnais. C'est via le boulevard périphérique lyonnais que vous pourrez récupérer l'autoroute A7 du côté de Fezin. Un itinéraire exceptionnellement ouvert ce soir et tout au long de la nuit au poids lourd. Dans le prolongement de ce chantier, je rappelle que pour ceux qui arrivent à Lyon par l'autoroute A6, il y a également la fermeture de la métropole 6 dans le prolongement de cette autoroute A6 avant le tunnel de Fourvière. Donc impossible d'accéder à Lyon depuis le tunnel de Fourvière. Il faut prendre la 46, le contournement de Lyon par l'Est. Vous pourrez ensuite accéder à Lyon par la 42 au nord-est de Lyon, un itinéraire qu'il faut suivre également comme indiqué précédemment. Pour éviter la fermeture de la 46 Sud, passer par le boulevard périphérique pour rejoindre l'autoroute A7. Et puis, cette fermeture également qui va concerner tout particulièrement les poids lourds qui veulent se rendre à Clermont-Ferrand. Il y a la 89 qui est fermée en direction de Clermont dans le secteur de Tarare. Une déviation locale est en place pour les voitures, mais pour les poids lourds, c'est un itinéraire de substitution qui est mis en place depuis le sud lyonnais, en suivant la 47, les poids lourds doivent passer par Saint-Étienne. Les autres fermetures de cette nuit, il y en a beaucoup. Je ne vais pas pouvoir toutes les citer, mais vous les retrouvez sur la page Facebook d'Autoroute Info. Il y a également la 75 à Clermont-Ferrand qui est fermée pour ceux qui arrivent du sud, avec la sortie 1 Lapardieu obligatoire. Et vous retrouvez l'autoroute direction Paris à l'accès 15 de la 71.
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1: Allez, la musique, et on se retrouve dans les toutes prochaines minutes. Nous parlerons des journées européennes de l'archéologie qui vont se dérouler tout au long de ce week-end. On en reparle juste après Alex Warren.

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1: Pas de nouvel incident ou accident sur votre parcours, tant mieux, ça se passe globalement bien, seulement quelques interventions pour prendre en charge des poids lourds en panne en bordure des voies. J'en profite pour annoncer une autre fermeture dont on n'a pas parlé tout à l'heure. Ça se passe dans le centre du pays, dans le département du Cher, sur la 71, en direction de Paris. La sortie 8 de Saint-Amand-Montrond est fermée en raison de travaux jusqu'à vendredi matin 8h. Et pour rejoindre Saint-Amand-Montrond ou ses environs, il faut sortir avant au diffuseur numéro 9. De vendredi à dimanche se tiendront les journées européennes de l'archéologie partout en France. Zoom du côté de Dijon, en Bourgogne, où de nombreuses activités seront proposées. Ilyes Jamlaoui.
2: En lien avec l'INRAP, l'Institut National de Recherche Archéologique Préventive, les Journées Européennes de l'Archéologie permettent de mieux découvrir le métier d'archéologue. Et à Dijon, les activités prévues seront nombreuses. J'en ai parlé avec Priscilla Mazoyer, chargée de programmation culturelle à la direction des musées dijonnais.
3: Alors dans le cadre des Journées de l'Archéologie de cette année, le musée archéologique, comme depuis 3 ans, va organiser un village de l'archéologie sur la thématique des Gaulois pour s'inscrire dans la saison gauloise qu'a initié l'INRAP cette année. Et ce village donc va prendre place juste devant le musée archéologique dans le square des Bénédictins avec plusieurs spécialistes, des activités en tout genre.
4: Vous le disiez il y a quelques instants, ça fait 3 ans qu'il y a cet événement-là, les journées européennes pour l'archéologie. Et donc ce village dont vous venez de nous parler, pour les gens qui ne sont peut-être pas forcément du coin, qui nous écoutent sur la route, pourquoi il faut s'arrêter et venir voir cet événement-là?
3: Alors parce qu'il y a énormément d'activités très intéressantes en tout genre. Passionnés par l'archéologie, vous pourrez rencontrer des spécialistes de l'INRAP. En famille, vous pourrez vous essayer à la fouille archéologique avec nos bacs à fouilles. Vous pourrez aussi découvrir une troupe de reconstitution, les Mandubis, qui vont vous faire revivre la vie quotidienne d'un peuple gaulois, les Mandubiens. Voilà, on a plein aussi d'ateliers, des artisans qui vont pouvoir vous faire des démonstrations de savoir-faire et de techniques de l'époque. Il y a énormément de choses pour tous les publics.
2: Mettre à l'honneur l'archéologie, c'est également mettre en valeur la découverte du patrimoine, comme nous l'explique Dominique Garcia, président de l'INRAP.
5: Bien entendu, parce que ce patrimoine, c'est ce qui constitue l'histoire de la France, de la préhistoire jusqu'à nos jours, et l'archéologue lui-même démonte les sites archéologiques. C'est un peu comme s'il lisait un livre, les strates archéologiques, c'est page après page, on va fouiller à l'intérieur. Donc l'archéologue lui sauve les vestiges, le démonte, les objets vont ensuite dans les musées, dans les centres de recherche, sont étudiés, et à ce moment-là, on peut essayer d'en connaître un peu plus.
2: Les journées européennes de l'archéologie, c'est du 12 au 14 juin, un événement que vous pouvez retrouver à Dijon, ville accessible depuis les autoroutes A31 et A39. 9.

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1: Merci de faire la route en notre compagnie en ce mercredi soir, il est 22h.
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1: On part sur l'autoroute A6 en direction de Paris où une voiture est signalée en panne en Seine-et-Marne. C'est à l'approche de la barrière de péage de Fleury-en-Bière à hauteur de l'aire de service d'Achères. Il y a un véhicule à l'arrêt sur la voie qui permet d'accéder à cette aire de service. Donc ne vous laissez pas surprendre. Et puis une information également pour ceux qui circulent en Seine-et-Marne mais du côté de l'autoroute A5 et des autoroutes A5A et A5B. Il y a une fermeture qui vient de se mettre en place comme tous les soirs cette semaine et ça se passe tout au bout de l'autoroute A5B. A5B fermée sur ses 5 derniers kilomètres avant d'arriver à Melun et la sortie 14 est obligatoire. Il y a également de nombreuses autres fermetures de nouveau cette nuit. C'est la saison avec les travaux qui sont en place pour l'entretien, la rénovation des chaussées avant les grandes migrations estivales. Toutes les fermetures sont à retrouver sur la page Facebook d'Autoroute Info. Il y en a une, on n'en a pas encore parlé, qui concerne ceux qui sont sur l'A36 en direction de Beaune, Paris et Lyon. Dans le territoire de Belfort, la sortie 12 est fermée. Et pour quitter la 36 dans ce secteur, il y a la sortie 13 de Belfort qui est 3 km avant. Sinon, la suivante est 3 km plus loin. Et on poursuit avec les titres de France Info.
2: Et depuis 3 heures maintenant, le sort de Patrick Bruel se décide face à 4 juges.
3: Ces magistrats doivent décider de la mise en examen du chanteur et comédien face à 9 dossiers de viol et agression sexuelle après les plaintes déposées par ces femmes. Passage ensuite devant le juge des libertés de la détention. Le parquet de Nanterre a requis le placement en détention provisoire de Patrick Bruel. Les suites de la mort d'Elias, 14 ans tué d'un coup de machette. C'était en janvier 2025 à Paris pour une affaire de téléphone portable. Ces deux meurtriers présumés sont renvoyés aux assises des mineurs. Ils sont âgés désormais de 17 et 18 ans. Et puis Donald Trump assure que les États-Unis ont fait sortir 100 millions de barils de pétrole du détroit d'Ormuz. Le chef de la Maison-Blanche assure que cela était possible le mois dernier à travers une opération secrète. Une annonce surtout au moment où il doit faire face à une nouvelle hausse de 4% sur un an de l'inflation aux États-Unis devant notamment la flambée des prix des carburants et surtout la grogne des Américains.
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1: Avec un obstacle sur les voies de circulation de la Nationale 205 et en direction de Chamonix, un cône de chantier qui gêne votre passage juste au niveau du tunnel du Châtelard. C'est aux abords du kilomètre 15, donc attention sur cette Nationale 205 en direction de Chamonix. Pour ceux qui sont dans l'autre sens, en direction de Genève et de Paris, il y a toujours une intervention pour évacuer un poids lourd en panne. Voie de droite neutralisée, c'est juste après la sortie numéro 22 de Saint-Gervais-les-Bains.

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1: Une voiture en panne sur l'autoroute A48 en arrivant à Grenoble, après la barrière de péage de Vorep au kilomètre 87. C'est après la sortie numéro 12, un peu après la barrière de péage. Et on nous signale une voiture sur la partie gauche de la chaussée.

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1: Rappel de la voiture en panne tout au bout de l'autoroute A48 en arrivant à Grenoble. Au kilomètre 87, c'est juste après la barrière de péage de Vorep. La voiture est sur la voie la plus à droite, la voie réservée au transport en commun. Sur la Nationale 205, là on est en Haute-Savoie à l'approche de Chamonix. Il y a un cône qui a été signalé sur les voies. Au niveau du tunnel du Châtelard, donc attention, après la sortie numéro 23. Ailleurs, pas d'autres grosses difficultés, des interventions en cours pour évacuer des véhicules en panne sur bande d'arrêt d'urgence avec les services de sécurité et les dépanneurs qui interviennent. Lorsque vous voyez ces interventions, n'hésitez pas dans la mesure du possible à passer au plus large, bien souvent en serrant sur la partie gauche de la chaussée lorsque les interventions se passent sur bande d'arrêt d'urgence pour respecter le corridor de sécurité. Et puis il y a les nombreuses fermetures qui sont en place ce soir et pour la nuit. Nous aurons l'occasion d'y revenir en détail tout au long de nos prochains rendez-vous, mais sachez que ces fermetures sont à retrouver sur la page Facebook d'Autoroute Info. Je vous en glisse une au passage pour vous qui circulez sur la 75 dans le centre du pays. En arrivant à Clermont-Ferrand, la 75 est fermée. En direction de Paris, c'est pour des travaux de fauchage ce soir et cette nuit. Fermeture sur une portion de 5 km à partir de la sortie 1, la Part-Dieu, qui est obligatoire. Et vous pourrez reprendre l'autoroute direction Paris à l'accès numéro 15 de la 71. On est donc dans le secteur de Clermont-Ferrand.
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1: Et nous restons ensemble et nous nous retrouvons juste après la musique. On vous donnera quelques conseils pour bien contrôler votre véhicule avant de prendre la route des vacances. Ce sera juste après Bruno Mars.

0: Sur l'autoroute A6 en direction de Lyon, il y a un obstacle qui est signalé sur les voies. Il s'agit de valises et peut-être de divers autres obstacles au kilomètre 62. Vous êtes concerné dans le sens Paris-Provence après la sortie 14 pour Malesherbes. Et pendant qu'on est en Seine-et-Marne, je rappelle l'autre information qui concerne une fermeture pour ceux qui sont sur les autoroutes A5, A5A et A5B et qui veulent rejoindre Melun par l'autoroute A5B. L'A5B est fermée sur ces 5 derniers kilomètres avant d'arriver à Melun et la sortie 14 est obligatoire. On reparlera des autres fermetures, dont celles qui sont en place en région lyonnaise dans notre rendez-vous de 22h30. Pour l'instant, on va parler du bon entretien, de la préparation de son véhicule. Bien préparer son véhicule avant de partir en vacances, c'est important. Et pour éviter d'éventuels problèmes, Ilyes Jamlaoui a glané quelques conseils auprès d'un garagiste.
1: Vous qui prenez la route des vacances, vous êtes sûrement sur tous les fronts. Les valises sont bouclées, les serviettes sont pliées. Mais avant de prendre la route, est-ce que vous avez pris le temps de bien contrôler l'état de votre véhicule? Entre les niveaux d'huile ou encore les pneumatiques, comment faire pour bien vérifier sa voiture avant de partir? Réponse avec Jawad Berkli, garagiste à Dijon depuis une trentaine d'années.
2: Déjà avant tout ça, déjà faut s'y prendre aussi à l'avance, pas la dernière minute, une semaine avant. Tiens vite, on va en vacances, faut penser à la voiture, si elle est révisée, si la courroie est en bon état. État où les pneumatiques peuvent faire la route ou pas. Dans un premier temps, c'est de contrôler le B.A.B.A., les niveaux. C'est de se prendre au moins, allez, on va dire un mois avant de partir, de faire un tour chez son garagiste et puis de faire un check-up vite fait, voir s'il y a des choses à faire avant de prendre la route ou pas.
1: Parmi les points à bien surveiller avant de rouler, les pneus sont véritablement essentiels. Entre usure et pression, là aussi, comment éviter les mauvaises surprises sur votre trajet?
2: Visuellement, c'est de faire le tour, voir s'il n'y a pas un coup de trottoir, s'il n'y a pas un pneu où il y a une hernie dessus. Mais la meilleure des choses, c'est à la station essence et de faire la pression des pneus adéquate. Autrement, nous, garagistes, on a tendance à le faire aussi.
1: Si on parle maintenant au niveau moteur, comment on fait pour bien vérifier son véhicule à ce niveau-là, au niveau moteur?
2: De regarder les niveaux, de façon, le constructeur, il a une préconisation. Vous avez sur le bocal de liquide de refroidissement, il y a un mini et un maxi à ne pas dépasser. Et puis, à ne pas ouvrir quand le véhicule est chaud. Le niveau d'huile, il y a jauge ou il n'y a pas jauge. Normalement, il y a une jauge électronique. On peut regarder sur son porte-instrument ou le compteur. Surtout, ne pas se tromper dans la précipitation, mettre de l'huile dans l'eau, l'eau dans l'huile, et puis ainsi de suite. Si on ne sait pas, on ne touche pas. Le mieux, c'est de se rapprocher de son garagiste.
1: 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Entre infotrafic et conseils pratiques, Autoroute Info vous accompagne tout l'été sur la route des vacances.

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1: Et à 22h30, on part sur l'autoroute A6 où des obstacles sont signalés sur les voies au kilomètre 62 en direction de Lyon. C'est après avoir passé la barrière de péage de Fleury-en-Bière, un petit peu avant la sortie, juste après la sortie 14 pour Malesherbes en Seine-et-Marne. Ailleurs, c'est sur l'autoroute A48 en arrivant à Grenoble qu'une voiture peut gêner le passage. Elle est signalée arrêtée juste après la barrière de péage de Vorep au kilomètre 87, voiture sur la voie la plus à droite, habituellement réservée au transport en commun. Voilà pour les principaux dangers. Et puis une information pour ceux qui roulent sur l'autoroute A31 en Haute-Marne. Sachez que juste après la sortie numéro 7, Langres Nord, la Nationale 19 qui part en direction de Vesoul est fermée en raison d'un poids lourd en feu, et que pour rejoindre Vesoul ou même pour rejoindre Langres, il est fortement conseillé d'emprunter l'autre sortie, la sortie numéro 6, un peu plus au sud sur cette autoroute A31. Et puis, je voulais évoquer avec vous les fermetures de la région lyonnaise. Pour ceux qui arrivent à Lyon par l'autoroute A6, la M6 est fermée à l'entrée du tunnel de Fourvière, impossible de rejoindre Lyon. Il faut prendre le contournement de Lyon par l'Est, la 46 en direction de Marseille. La 46, elle, qui est fermée à partir de Saint-Priest jusqu'à la jonction avec la 7, donc pour rejoindre la 7 dans l'Est lyonnais, il faut ensuite utiliser donc le boulevard périphérique qui est exceptionnellement ouvert aux poids lourds ce soir et cette nuit, et vous pourrez rejoindre l'autoroute A7 du côté de Fézin au sud de Lyon. Et on poursuit avec les titres de France Info.
2: L'interrogatoire est terminé ce soir pour Patrick Bruel.
3: Oui, après avoir fait face à 4 juges d'instruction devant lesquels il s'est défendu, lui qui est visé par plusieurs plaintes pour violences sexuelles, le parquet a requis dans ce dossier la détention provisoire du chanteur et comédien âgé de 67 ans. C'est au juge des libertés de la détention de décider maintenant s'il y aura ou pas incarcération. Le premier ministre israélien appelle les Libanais à se joindre à la lutte d'Israël contre le Hezbollah. Benjamin Netanyahou affirmait que le Liban avait été pris en otage par le groupe pro-iranien dans une vidéo diffusée par son bureau. Le président ukrainien participera mardi matin prochain à une session du sommet du G7 à Évian, en France. Annonce ce soir d'Emmanuel Macron, il s'agira de recréer de la convergence sur le soutien à l'Ukraine, précise ce soir le chef de l'État Emmanuel Macron. L'avion transportant les joueurs de l'équipe de France de football a atterri vers 22h heure française à Boston, où ils vont établir leur camp de base pour le prochain mondial 2026. Le mondial qui démarre demain, les Bleus entreront en lice le 16 juin contre le Sénégal.
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1: Et on se retrouve dans les toutes prochaines minutes. Et pour vous accompagner ce soir sur la route, voici Louane.

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1: Et on part sur l'autoroute A36 Mulhouse-Beaune où un convoi exceptionnel vient de s'engager en direction de Beaune et de Paris. Pour le moment, au tout début de cette autoroute A36, le convoi exceptionnel arrive de Mulhouse et il va rouler ce soir à très faible allure, 80 km/h pas plus, jusqu'à Dole dans le Jura. Donc ne vous laissez pas surprendre par ce convoi exceptionnel. Je rappelle également les obstacles signalés sur les voies de circulation de l'autoroute A6 en direction de Lyon. Juste après la sortie 14 pour Malesherbes en Seine-et-Marne, kilomètre 62, des valises et peut-être des poubelles également sur la chaussée. Un patrouilleur est dépêché sur place. Voilà pour la situation et on se retrouve à 22h45 ou à tout moment, bien sûr, en cas d'urgence.

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1: Avec sur l'autoroute la Nationale 205, c'est tout au bout de l'autoroute A40 pour ceux qui continuent en direction de Chamonix. Il y a un cône de chantier qui est signalé sur les voies, juste après la sortie numéro 23 au niveau du tunnel du Châtelard. Le patrouilleur qui était jusqu'à présent sur un poids lourd en panne qui vient d'être évacué va se rendre dans ce secteur pour ramasser le cône. L'occasion de rappeler également que tout au bout de cette Nationale 205, le tunnel du Mont-Blanc est fermé cette nuit et que pour rejoindre l'Italie, il faut passer par la 43 Maurienne et le tunnel du Fréjus. Ailleurs, des véhicules à l'arrêt comme du côté de Grenoble, tout au bout de la 48, juste après la barrière de péage de Vorep. Une voiture sur la voie réservée au transport en commun. Il y a également un poids lourd en panne en bordure des voies, c'est à l'approche de Lyon, tout au bout de la 43, juste après la bifurcation avec la 432. Et juste après, il y a la bifurcation avec la 46. Pas de problème pour bifurquer en direction de Villefranche-sur-Saône et Paris. En revanche, la 46 Sud est fermée jusqu'à la jonction avec l'autoroute A7. Il faut donc poursuivre jusque sur le boulevard périphérique lyonnais, tout au bout de l'autoroute A43. Même chose pour ceux qui sont en provenance de Villefranche-sur-Saône à l'approche de Lyon. Tout au bout de l'autoroute A6, la métropole 6 est fermée et on ne peut pas rejoindre Lyon ou l'A7 par le tunnel de Fourvière. Il faut prendre la 46 contournement de Lyon par l'Est. Et là aussi, comme il y a la fermeture, vous serez contraint de vous rabattre sur le boulevard périphérique lyonnais pour récupérer l'autoroute A7 du côté de Fezin au sud de Lyon. À noter que le boulevard périphérique lyonnais est exceptionnellement autorisé au poids lourd cette nuit. Parmi les autres fermetures, n'oublions pas celle au nord de Lyon, Villefranche-sur-Saône. A6 fermée en direction de Paris sur une portion de 6 km entre les deux sorties pour Villefranche. Il faut emprunter obligatoirement la sortie 31.2. Et puis pour être tout à fait complet, il y a également l'A89 qui est fermée une vingtaine de kilomètres après l'autoroute A6 en partant en direction de Clermont-Ferrand. Une déviation locale est en place pour les voitures, mais pour les poids lourds, un itinéraire de substitution est en place depuis Lyon. Depuis le sud de Lyonnais, il faut suivre l'A47 pour passer par Saint-Étienne.
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1: Dans quelques instants, on ira découvrir les vestiges de la ville gallo-romaine d'Alésia en Côte d'Or. Ce sera juste après Taylor Swift.

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1: Et les toutes dernières nouvelles en provenance de l'autoroute A71, c'est un dépanneur qui intervient en bordure des voies en direction de Bourges et de Paris au kilomètre 357. C'est dans la montée, juste avant l'aire de service des volcans d'Auvergne. Attention, c'est dans une courbe. Une voiture est en panne sur la partie droite de la chaussée sur bande d'arrêt d'urgence, mais c'est juste en bordure des voies. Et puis, nous venons de l'apprendre à l'instant, également un chevreuil aperçu à proximité des voies de circulation de l'autoroute A40 en Haute-Savoie, aux abords du kilomètre 61. Vous êtes donc concerné du côté d'Annemasse sur cette autoroute A40. Et nous prenons maintenant la direction des vestiges de la ville gallo-romaine d'Alésia en Côte d'Or, un lieu de fouilles archéologiques que Myriam Bouayed a pu visiter avec Sophie Staclin, médiatrice culturelle au Musée au Parc Alésia.
2: Nous sommes sur l'ancienne place forte gauloise, ce que les Romains considéraient comme un oppidum. Et plus précisément, on se retrouve sur le site des vestiges de la ville gallo-romaine d'Alésia.
3: Pour comprendre au mieux l'intérêt stratégique de cette place, rendez-vous sur le belvédère, le point le plus haut. Sophie Staclin.
2: Effectivement, à l'époque gauloise, il y avait un village quand même, un village gaulois avec les fameux Mandubiens. Mais c'était aussi un lieu où l'on pouvait venir se réfugier en cas de danger. Et cette place forte, en tout cas ce plateau, il est protégé sur quasiment tout son pourtour par des falaises qui tombent à pic, qui rendaient la zone difficilement accessible. On les devine d'ailleurs quand on va se promener dans le village d'Alice Sainte-Reine en contrebas. Mais par contre, effectivement, ce que nous, aujourd'hui, on a sous les yeux, ce sont les vestiges de la ville gallo-romaine qui s'est construite après la conquête romaine.
3: Depuis le belvédère, on remarque les contours des différents bâtiments qui s'élevaient autrefois sur l'oppidum, le sanctuaire, le théâtre, le forum ou encore la basilique. Et celui qui permet de se rendre compte de l'ampleur des constructions de l'époque, c'est le monument Ducuétis, construit sur plusieurs étages, dont une pièce était même creusée à l'intérieur de la roche.
2: Et donc dans ce bâtiment, les archéologues ont retrouvé beaucoup de matériel, et notamment toute une série d'objets en métal, essentiellement en bronze. Et ils ont surtout retrouvé une plaque en pierre que l'on peut voir au musée, plaque en pierre avec une inscription gallo-latine qui nous apprend le nom de ce dieu Ucuete, qui renvoie à Ucuetis, qui était le dieu gaulois des artisans métallurgistes. Ça devait être une sorte de maison d'artisans ou maison de corporation, un lieu peut-être de lieu de culte pour les artisans métallurgistes qui venaient donc vénérer cette divinité Ucuetis, et lieu sans doute aussi de rassemblement, un lieu de réunion pour ces artisans qui ont fait la richesse et la réputation de la ville d'Alésia à l'époque gallo-romaine.
3: Le site est à visiter en autonomie ou à l'aide d'un jeu sur tablette géolocalisé avec reconstitution 3D des bâtiments gallo-romains. Pour en savoir encore plus sur cette époque et sur les recherches archéologiques, rendez-vous 3 km plus loin au Muséoparc Alésia, un lieu accessible via la sortie 23 de l'autoroute A6.

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1: Et merci de faire la route avec nous en ce mercredi soir.
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1: On part sur l'autoroute A71 où un dépanneur intervient pour évacuer une voiture en direction de Bourges et de Paris, kilomètre 357. C'est juste avant l'aire de service des volcans d'Auvergne. L'occasion de rappeler qu'un peu plus loin, il y a la sortie 8 de Saint-Amand-Montrond qui est fermée. Pour rejoindre cette ville, il faut sortir avant au diffuseur numéro 9. Et puis dans le centre du pays, l'autre fermeture, c'est du côté de Clermont-Ferrand pour ceux qui arrivent du sud par la 75. La sortie 1, la Pardieu est obligatoire et vous pourrez récupérer la 71 direction Paris, un petit peu plus loin à l'accès numéro 15. On part dans l'est de la France maintenant, où l'information s'affiche à l'instant sur mes écrans. Un accident signalé sur l'autoroute A39 en direction de Dijon au kilomètre 16 entre Dole et Dijon. C'est après la sortie numéro 5. Pour l'instant, pas plus de précision. Et puis, autre information qui s'affiche aussi, il s'agit cette fois-ci d'obstacles sur l'autoroute A41 entre Chambéry et Genève au kilomètre 99. C'est après la sortie numéro 13 d'Aix-les-Bains et un tout petit peu après l'aire de service de Mouxy. Attention, des obstacles sur les voies. Pendant qu'on est dans ce secteur, j'en profite pour vous rappeler que cette aire de Mouxy est fermée, tout comme celle d'en face, celle de Drumetta. Des aires de service fermées cette nuit dans les deux sens dans ce secteur d'Aix-les-Bains. Donc si vous devez vous ravitailler en carburant, anticipez soit du côté d'Annecy, soit du côté de Chambéry. Il y a également de nombreuses autres fermetures hein, cette nuit sur le réseau autoroutier que vous empruntez. J'ai évoqué celle dans le centre du pays. Dans l'est, il y a également le tunnel du Mont-Blanc qui est fermé en direction de l'Italie. Une petite fermeture de l'A480 également.

0: d'agression sexuelle dénoncée par une mineure de son environnement familial. Annonce ce soir du parquet de Béziers. La France a perdu aujourd'hui l'un de ses soldats au Liban. Il a été touché par un tir accidentel pendant un entraînement. Rapidement pris en charge, il a succombé à ses blessures, a dit aujourd'hui le ministère des Armées. Le président des États-Unis affirme qu'il va continuer à attaquer l'Iran, y compris potentiellement en visant des centrales électriques, dénonçant la duplicité de Téhéran, propos tenus depuis le bureau ovale de la Maison-Blanche. Ces paroles interviennent après que les États-Unis ont mené ces dernières heures des frappes proportionnées sur l'Iran en réponse à la destruction lundi d'un hélicoptère américain attribué à Téhéran.
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2: Et quelques précisions concernant l'accident signalé à l'instant sur l'A39 entre Dole et Dijon. Juste après la sortie 5, c'est une voiture qui est impliquée, qui se trouve sur la bande d'arrêt d'urgence. Oria pour la musique, et on se retrouve juste après. On reparlera des fermetures en place ce soir sur les réseaux autoroutiers que vous empruntez.

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1: Et rappel d'obstacles sur les voies de circulation de l'autoroute A41. On est entre Chambéry et Annecy dans le secteur d'Aix-les-Bains en direction d'Annecy et de Genève. Obstacle signalé sur la voie de droite au kilomètre 99. C'est un tout petit peu après la sortie numéro 13 pour Aix-les-Bains. Ailleurs, une voiture accidentée sur bande d'arrêt d'urgence sur l'autoroute A39 en direction de Dijon. C'est entre Dole et Dijon, juste après la sortie numéro 5. Pour vous qui circulez sur l'autoroute A31,

sachez que du côté de Langres, et tout particulièrement à partir de la sortie numéro 7, Langres Nord, la Nationale 19 est fermée en direction de Langres et de Vesoul en raison d'un poids lourd qui a pris feu ce soir. Nationale 19 fermée, et pour rejoindre Langres ou Vesoul, il est conseillé d'utiliser l'autre sortie, la sortie numéro 6, Langres Sud. Et on se retrouve à 23h15 pour un nouveau point sur vos conditions de circulation.

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1: Rappel d'obstacles sur les voies de l'autoroute A41 entre dans le secteur d'Aix-les-Bains en direction de Genève au kilomètre 99. Obstacle à signaler sur la partie droite de la chaussée. C'est après la sortie numéro 13 d'Aix-les-Bains. Ailleurs, des interventions en bordure des voies. Il y a une voiture sur bande d'arrêt d'urgence à l'approche de la barrière de péage de Fleury-en-Bière sur l'A6 en Seine-et-Marne. Il y a également une voiture accidentée entre Dole et Dijon sur la 39. À chaque fois, des véhicules sur bande d'arrêt d'urgence, mais serrez bien sur la partie gauche de la chaussée pour respecter le corridor de sécurité. Et puis cette nuit, pas mal de fermetures un peu partout sur les autoroutes que vous empruntez. Parlons de l'autoroute A36, l'axe Mulhouse-Beaune. Pour ceux qui sont en direction de Beaune, Paris et Lyon, il y a la sortie 12 qui est fermée dans le territoire de Belfort. Et pour quitter l'A36 dans ce secteur, il y a la sortie d'avant, la sortie 13, 3 km avant, ou la suivante, 3 km plus loin.
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1: Et dans quelques minutes, nous parlerons de la sécurité en tunnel. Vous l'entendrez, de nombreux travaux sont nécessaires pour les maintenir en parfait état. C'est le cas d'ailleurs en ce moment, hein, sur l'autoroute A43 entre Lyon et Chambéry. Il y a un basculement de circulation au niveau du tunnel de Dulin. Et c'est pour permettre des travaux d'entretien d'un des deux tubes. Donc on parlera de ces travaux dans le reportage à venir. Pour l'instant, c'est la musique qui vous accompagne et voici David Guetta.

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1: Rappel d'obstacles sur l'autoroute A41 entre dans le secteur d'Aix-les-Bains en direction de Genève après la sortie 13. Il y a des obstacles signalés sur la partie droite de la chaussée au kilomètre 99. Et puis de nombreuses fermetures qui vous concernent. On a parlé tout à l'heure de la fermeture de l'autoroute A36. Il y a également en Seine-et-Marne la 5B qui est fermée sur ses 5 derniers kilomètres avant Melun. La sortie est 14 est obligatoire. Voilà donc pour la situation. Et puis rappelons également les fermetures du tunnel du Mont-Blanc tout au bout de la 40 en Haute-Savoie. Pour rejoindre l'Italie, il faut passer par le tunnel du Fréjus. Enfin, du côté de Grenoble, la 480 est fermée en direction de Lyon sur une portion de 3 km entre le diffuseur 7 Pont-de-Claix et la bifurcation avec la Rocade Sud. La sortie 7 est obligatoire. Et vous restez avec nous, à 23h30, nous évoquerons précisément toutes les fermetures qui sont en place en région lyonnaise. Il y en a dans Lyon, au nord de Lyon, à l'ouest de Lyon et au sud de Lyon également. Donc pas mal de fermetures que nous vous détaillerons dans le prochain rendez-vous de 23h30. Pour l'instant, nous parlons des tunnels autoroutiers, des ouvrages qui demandent beaucoup de maintenance spécifique. Explication avec Mathieu Lerest, chef de district APRR sur l'autoroute A40, responsable des tunnels de Chamoise, de Saint-Germain et de Châtillon. Reportage d'Olivier Noël.
2: Il y a tous les travaux de maintenance et de test des équipements de sécurité. Ça concerne tous les organes de ventilation, de barrières, les feux de signalisation, les capteurs de mesure d'air, monoxyde de carbone, azote et fumée.
3: Espace confiné, les tunnels peuvent en effet devenir très dangereux en cas d'accumulation de fumée et de gaz toxiques. L'entretien des capteurs et systèmes de ventilation est donc impératif pour protéger les conducteurs et leurs passagers.
2: Il y a aussi tout l'entretien et le suivi du génie civil. C'est un ouvrage béton qui vit, il y a un massif au-dessus, donc on suit l'ouvrage et on vérifie son bon état.
4: En génie civil, c'est s'assurer qu'il n'y ait pas de fissures, que tout tienne bien, que l'ouvrage soit pérenne.
2: Tout à fait. On effectue des mesures, par exemple des sondages, des carottages à différents niveaux pour vérifier qu'on est toujours dans les hypothèses de la construction et que l'ouvrage se comporte bien par rapport à tout le massif qui le surplombe. Il y a toutes ces étapes-là et il y a aussi toutes les étapes de lavage des tunnels, des équipements et d'hydrocurage des réseaux.
4: Finalement, un tunnel, c'est un ouvrage assez vivant, quoi. Il y a beaucoup de choses qui s'y passent.
2: C'est encore plus vivant qu'une autoroute, surtout quand il est entouré de viaducs exceptionnels. C'est des ouvrages très suivis.
3: Ces travaux dans les tunnels entraînent bien sûr des neutralisations de voies, avec plusieurs procédures possibles. Mathieu Lerest.
2: Soit on opère en neutralisant une voie, soit à gauche, soit à droite, soit on peut opérer un basculement de circulation. Donc à ce moment-là, les clients sont en circulation bidirectionnelle dans un seul tube et on limite la vitesse pour des raisons de sécurité.
3: L'autre tube est alors fermé à la circulation pour les travaux. Enfin, il y a des fermetures nocturnes de tout l'ouvrage.
2: Le dernier mode opératoire est l'organisation de nuits de fermeture où on ferme notre section de tunnel sur une plage très faiblement circulée, de 21h30 à 6h du matin généralement, et opérer tous les travaux plusieurs semaines par an.
3: Des chantiers plus conséquents qui représentent une vingtaine de nuits chaque année et permettent de vérifier de façon systématique la sécurité des équipements.

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1: Et merci de faire la route en notre compagnie en ce mercredi soir, en espérant que vous ayez passé une bonne journée et que votre trajet ce soir se déroule bien. On va partir sur l'autoroute A41 du côté d'Aix-les-Bains en Savoie, où des obstacles sont signalés sur les voies en direction de Genève. Au kilomètre 99, c'est juste après la sortie numéro 13 pour Aix-les-Bains, le lac. Des obstacles tout particulièrement sur la partie droite de la chaussée. Les services de sécurité sont dépêchés sur place. Ailleurs, des interventions en bordure des voies, comme au niveau de cette voiture accidentée sur l'A39 entre Dole et Dijon au kilomètre 17. La voiture est sur bande d'arrêt d'urgence. Serrez bien sur la partie gauche de la chaussée pour respecter le corridor de sécurité. Et puis, je vous avais donné rendez-vous pour évoquer les fermetures de la région lyonnaise. Tout d'abord, tout au bout de la 6, la M6 Métropole 6 est fermée et il est impossible de rejoindre Lyon par le tunnel de Fourvière. Donc après la barrière de péage de Villefranche-Lima, ou si vous êtes en provenance de Clermont par la 89, il faut suivre la 46, le contournement de Lyon par l'est à direction Marseille. Sur ce contournement est, la 46 est fermée à partir de Saint-Priest. C'est à la bifurcation avec la 43. Donc là, il faudra suivre la direction du boulevard périphérique lyonnais. C'est grâce au boulevard périphérique lyonnais exceptionnellement ouvert aux poids lourds cette nuit que l'on peut rejoindre l'autoroute A7 du côté de Fezin au sud de Lyon. Enfin, à noter que la 89 qui part en direction de Clermont est également fermée du côté de Tarare. C'est une vingtaine de kilomètres après avoir quitté la 6. Il y a une déviation locale pour les voitures, mais pour les poids lourds, un itinéraire de substitution est en place depuis le sud de Lyonnais. Il faut suivre la 47 et passer par Saint-Étienne. Et pour être tout à fait complet, il y a la fermeture de l'autoroute A6 en direction de Paris à Villefranche-sur-Saône. Donc là, on est au nord de Lyon. Autoroute A6 fermée sur une portion de 6 km entre les deux sorties pour Villefranche et la sortie 31.2 est donc obligatoire. On poursuit avec les titres de France Info.
2: Et Patrick Bruel, donc Stéphane, qui saura d'ici quelques minutes s'il passe ou non sa première nuit en prison.
3: Le chanteur est d'ores et déjà mis en examen pour un viol, une tentative de viol, des faits d'agression sexuelle et d'harcèlement sexuel. Le juge des libertés de la détention est parti délibéré. La poursuite ce soir de violence à Belfast en Irlande du Nord et la police fait usage maintenant de canons à eau pour disperser un rassemblement au lendemain des émeutes. La suite d'une attaque au couteau imputé à un réfugié soudanais. Et puis la disparition de l'écrivain et réalisateur Mehdi Charef. Il avait 73 ans. Il avait d'abord publié son roman Le Théorème d'Archie Ahmed en 1983 avant de l'adapter au cinéma. Il avait aussi réalisé une dizaine de films comme Marilyn en 1999 avec Muriel Robin.
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1: Et pour bien voyager ensemble, la playlist musicale, voici Naïka.
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1: Et on part sur l'autoroute A5 en Haute-Marne où un cône de chantier gêne votre passage en direction de Paris, kilomètre 223. C'est peu après avoir quitté l'autoroute A31 et le secteur de Langres en Haute-Marne. Il y a une zone de travaux et attention donc dans la traversée de ce chantier, un cône qui n'est plus dans le bon alignement. Les services de sécurité sont dépêchés sur place. Et puisqu'on est en Haute-Marne, j'en profite pour vous rappeler que depuis le diffuseur numéro 7 de Langres Nord sur l'autoroute A31, il est impossible de rejoindre Langres ou même Vesoul en raison d'un poids lourd qui a pris feu en début de soirée au tout début de la Nationale 19, en tout cas juste après avoir quitté l'autoroute A31. Et donc pour rejoindre Langres ou Vesoul, il est fortement conseillé d'emprunter la sortie numéro 6, Langres Sud. On se retrouve à 23h45, d'ici là la playlist musicale. À suivre dans quelques minutes Bon Jovi et tout de suite Gaëtan Roussel.

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1: À 23h45, rappel d'un obstacle, un cône de chantier qui gêne le passage sur l'autoroute A5 en direction de Paris au kilomètre 223. C'est dans la traversée d'une zone de travaux. Les services de sécurité se rendent sur place pour remettre ce cône dans le bon alignement. En attendant, attention, donc peu après avoir quitté l'autoroute A31 et le secteur de Langres. Il y a également sur l'autoroute A6 en direction de Paris une voiture victime d'une crevaison qui est arrêtée sur bande d'arrêt d'urgence au kilomètre 59 en Seine-et-Marne, c'est après la sortie 14 pour Malesherbes juste avant l'aire de service d'Achères. Même s'il n'y a pas de gêne direct, n'hésitez pas dans la mesure du possible à serrer sur la voie de gauche pour respecter le corridor de sécurité. Parlons également des fermetures qui sont en place cette nuit. Tout à l'heure, nous avons largement évoqué la région lyonnaise. Parlons du secteur de Clermont-Ferrand, dans le centre du pays, où la 75 est fermée pour ceux qui arrivent du sud. Il y a des travaux de fauchage cette nuit. La 75 est fermée en direction de Paris sur une portion de 5 km à partir de la sortie 1, La Part-Dieu, qui est obligatoire. Et vous pourrez ensuite reprendre l'autoroute direction Paris à l'accès numéro 15 de l'autoroute A71. Et puis plus au nord dans le Cher, sur l'A71 direction Paris, c'est la sortie 8 de Saint-Amand-Montrond qui est fermée jusqu'à vendredi matin. Et pour rejoindre Saint-Amand-Montrond ou ses environs, il faut sortir avant au diffuseur numéro 9.
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1: L'information s'affiche à l'instant même sur mes écrans. Une voiture en panne sur l'autoroute A48 en arrivant à Grenoble, au kilomètre 92. C'est après la barrière de péage de Vorep. On se retrouve dans les toutes prochaines minutes pour un nouveau point. Et puis, nous irons à la découverte d'une idée plutôt originale pour voyager l'esprit libre. Nous parlerons du vagabondage. Ce sera juste après la musique. Voici l'un des tubes du moment. Dracula par Tame Impala et Jenny.

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1: Et on prend la direction de Grenoble où une voiture est signalée en panne en direction à l'arrivée sur Grenoble, kilomètre 92 après la barrière de péage de Vorep. Et c'est l'occasion de rappeler la fermeture de l'A480 cette nuit en direction de Lyon. Elle est fermée sur une portion de 3 km entre le diffuseur 7 et la bifurcation avec la rocade sud. Et la sortie 7 est obligatoire. Une manière assez inédite de voyager à présent, le vagabondage. Véronique Voiron est allée glaner quelques conseils auprès d'un spécialiste.
2: C'est dans la Drôme, dans un bois au bord d'une rivière paisible, mais habillée, je vous rassure, que je retrouve Nance Thomasset, l'un des membres du duo Nance et Moutz de l'émission Nu et culotté. Il nous livre tout d'abord sa définition du vagabondage.
3: Le vagabondage, c'est une forme de voyage dans lequel on se lance avec une contrainte particulière, par exemple le fait d'avoir peu d'argent ou pas du tout, pas de vêtements dans notre cas, peu de ressources en général, ce qui fait qu'on va se retrouver dans un état de vulnérabilité choisi et qui va provoquer de la rencontre nécessairement parce qu'on va avoir besoin des autres pour manger, dormir, se déplacer.
2: Et pour vagabonder, pas besoin de partir forcément très loin.
3: Allez, je sors du boulot ce soir et je sais pas où je vais, je me prends une heure pour aller errer dans des nouvelles rues que j'ai jamais explorées. Ou tiens, je vais poser des questions au hasard à des passants. Et de faire des petites expériences comme ça, pour moi, le voyage passe beaucoup par le côté ludique et l'expérience. Et j'aime me dire que c'est du coup beaucoup plus accessible que s'il faut à chaque fois payer un billet de train, d'avion et puis un hôtel, quoi.
2: Comment s'y prendre pour tenter l'expérience ?
3: Moi, j'invite les gens déjà à oser leurs rêves à eux. Peu importe si ça plaît aux autres ou pas, ça c'est mon rêve et j'y vais. Ça peut être un truc très irrationnel, très simple, ça peut être d'aller voir ma grand-mère, je sais pas où, ou je sais pas, aller dans telle région parce que ça me ramène à des souvenirs d'enfance. Donc voilà, contacter déjà son rêve et puis ensuite de garder le cap. Il y a toute la vie pour faire notre Himalaya, donc pas la peine de vouloir le réaliser en un an.
2: L'idée donc, quand on se lance dans le vagabondage, c'est d'y aller progressivement.
3: Pour nous, une culotté, ça s'est pas fait en un jour. Il y a eu plein d'étapes avant. Une étape de voyager juste avec un sac à dos, après avec un sac à dos de plus en plus léger, un jour sans argent, et un jour on a fait le pas de voyager en partant depuis la nature et un jour en partant à poil. Du coup, pour quelqu'un qui n'a jamais fait d'autostop, peut-être c'est pas le premier pas à faire, peut-être ça va être le covoiturage. Et une fois qu'on a renouvelé l'expérience plusieurs fois, qu'on commence à avoir confiance, peut-être qu'on peut se mettre à l'autostop et aller effectivement dans des stations-service pour pouvoir choisir ses conducteurs.
2: Et quand on l'interroge sur le bilan de ses 14 années de vagabondage à travers la France,
3: rien que de penser à toutes ces personnes qui nous ont fait confiance. Pour moi, les véritables personnes culottées, c'est ceux qui osent encore aujourd'hui ouvrir leurs portes à des inconnus.
2: À présent, à vos baluchons et à vous de jouer.

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1: Nous sommes le jeudi 11 juin, il est minuit.
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1: On parle de véhicules en bordure des voies de circulation sur l'autoroute A6. Tout d'abord, un poids lourd victime d'une crevaison arrêté au kilomètre 357. Après Mâcon, c'est juste avant la sortie pour Tournu. Le poids lourd est sur la bande d'arrêt d'urgence et puis plus loin en Seine-et-Marne. Là, c'est une voiture également victime d'une crevaison au kilomètre 59. Juste après la sortie 14 pour Malesherbes. Et puis dans les Alpes, pour vous qui empruntez l'autoroute A410 en direction de l'autoroute A40 direction Chamonix, une voiture également signalée sur la bande d'arrêt d'urgence au kilomètre 154, donc après la barrière de péage de Saint-Martin-Bellevue. Voilà donc pour ces quelques incidents signalés sur votre parcours. Et puis, dans de nombreux secteurs, il y a également les fermetures qui sont en place cette nuit. Le tunnel du Mont-Blanc qui est fermé jusqu'à 6h demain matin. Et pour rejoindre l'Italie, il faut passer par le tunnel du Fréjus tout au bout de l'autoroute A43 Maurienne. Du côté de Grenoble, c'est la 480 qui est fermée en direction de Lyon sur une portion de 3 km avec la sortie 7 Pont-de-Claix obligatoire. Pas mal de fermetures également à Lyon, on en reparlera en détail dans notre prochain rendez-vous, sachant que toutes ces fermetures sont à retrouver sur la page Facebook d'Autoroute Info. Et à l'approche des fortes chaleurs estivales, nous allons parler des pneus. 750 km, c'est la distance moyenne parcourue pour se rendre sur ces villégiatures de l'été. Et tout de suite, nous voyons comment les pneus, éléments de sécurité importants à surveiller sur la route des vacances, surtout quand il fait chaud. Adeline Després.
2: L'été, les fortes températures malmènent vos pneus. Le rappel des bons gestes avec Coralie Maslow d'Allopneus.com.
3: C'est vrai qu'avec la chaleur, la pression des pneus peut diminuer. Surtout bien la vérifier avant de prendre la route, surtout s'il y a un chargement sur le véhicule. Et pour bien vérifier ces pneus, il faut bien les gonfler à froid ou alors si on a fait moins de 3 km. Les pneus sous-gonflés, déjà, c'est un risque de sécurité. Et puis surtout, ça a une utilisation aussi plus importante de votre consommation d'essence, si vous avez un véhicule électrique, de votre charge électrique, pour votre sécurité aussi, parce que des pneus sous-gonflés, ça augmente la distance de freinage.
2: Des pneus sous-gonflés ou surgonflés augmentent le risque d'éclatement. Toutes les indications au constructeur se trouvent dans la portière, le carnet d'entretien ou parfois la trappe à essence. Autre contrôle facile à faire avant de partir.
3: Il suffit de faire un contrôle visuel assez simple si vos pneus ne sont pas trop usés. Il faut vérifier aussi qu'il n'y ait pas de hernie, de boursouflure ou de craquelure. Et si c'est le cas, il faut immédiatement les changer, bien évidemment. C'est vrai qu'il est mieux d'avoir des pneus été plus adaptés aux fortes chaleurs. Voilà.
2: Alors si on se rend compte justement que nos pneus ils sont pas du tout adaptés quand on fait notre petit check-up et qu'on est à quelques jours du départ en vacances ou bien qu'on est sur son lieu de vacances, on vient d'arriver, on se dit mince, on a le trajet retour à faire, c'est possible encore de changer ses pneus assez rapidement et assez facilement aujourd'hui.
3: C'est assez simple de faire changer ses pneus puisque vous allez en ligne et les pneus sont disponibles en moins de 48 heures. Et puis après, vous les faites remplacer rapidement chez un professionnel avec deux options, soit par un garage ou sinon, on peut venir sur votre lieu de villégiature, sur votre lieu de travail ou même chez vous et on les fait monter directement avec une camionnette pour le faire plus aisément.
2: Plusieurs sites de vente en ligne proposent d'ailleurs cette option. Alors allez vite faire le tour de votre véhicule. Il est encore temps.
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1: Un accident qui vient d'être signalé sur l'A43 en direction de Lyon au kilomètre 29. C'est juste après la sortie numéro 7 de l'île d'Abo et un petit peu avant la sortie numéro... et un petit peu avant... même juste après l'aire de l'île d'Abo, au niveau de l'aire de l'île d'Abo. Une voiture est signalée accidentée sur la partie droite de la chaussée, donc attention, serrez bien sur les deux voies de gauche disponibles. Je rappelle que c'est sur l'A43 direction Lyon, après la sortie 7 l'île d'Abo à hauteur de l'aire de

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1: Et on prend la direction de l'autoroute A40 où un véhicule est signalé sur les voies de circulation en direction de Chamonix. Vous êtes concerné au kilomètre 70, donc après la barrière de péage de Viry. En arrivant dans le bassin Genevois, véhicule signalé à l'arrêt au kilomètre 70. Et puis sur l'autoroute A43, un accident avec une voiture sur voie de droite. A43, direction Lyon, kilomètre 29. C'est juste après l'aire de service de l'île d'Abou en arrivant en région lyonnaise. On parle également des fermetures. On a tout à l'heure largement évoqué la région lyonnaise. On parle maintenant de la fermeture du tunnel du Mont-Blanc, tout au bout de la 40, avec donc pour rejoindre l'Italie, le trafic qui doit passer. Vous êtes invité à passer par le tunnel du Fréjus, tout au bout de la 43 Maurienne. Et puis une fermeture également du côté de Grenoble. En direction de Lyon, la 480 est fermée avec la sortie 7, pont de Claix obligatoire.
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1: Et des obstacles sont signalés à l'instant, cela s'affiche sur mes écrans, sur l'autoroute A6 en direction de Lyon au kilomètre 60. C'est donc à hauteur de la sortie 14 pour Malesherbes en Seine-et-Marne. On se retrouve à 12h30 pour le prochain point d'information trafic et à tout moment, bien sûr, en cas d'urgence. Et tout de suite, on va s'intéresser au tunnel du Fréjus, justement celui qui rejoint l'Italie. Si vous êtes amené à le prendre, vous serez peut-être surpris de constater que vous ne pouvez rouler que sur une seule voie alors que l'ouvrage en compte deux. Franck Pélixier vous explique pourquoi.
2: Jusqu'en août 2025, le tunnel du Fréjus comptait un seul tube et celui-ci était bidirectionnel, ce qui signifie qu'il accueillait le trafic aussi bien vers la France que vers l'Italie, avec une seule voie par sens. Depuis, un second tube a été mis en service, mais chaque tube ne permet de faire circuler le trafic que sur une seule voie. Cela est d'abord réglementaire, il n'était pas question d'augmenter les volumes de trafic franchissant les Alpes par la vallée de la Maurienne, même avec une mise en service de ce fameux deuxième tube. D'où le choix de ne garder qu'une voie par sens. Et c'est également une question pratique. Le tube dédié au trafic vers l'Italie peut être remis à double sens à tout moment en cas de travaux ou d'événements dans l'autre tube, sans avoir pour cela à changer toute la signalétique en place, ce qui ne serait pas possible autrement. Ce choix de fonctionnement avec une seule voie par sens et par tube, s'il ne permet pas de réduire l'attente aux entrées de l'ouvrage transalpin, permet tout de même une avancée majeure, celle d'éviter le croisement des véhicules dans le tunnel et donc de gagner en matière de sécurité pour tous ses usagers.

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1: Et merci de faire la route en notre compagnie. À minuit 30, on part sur l'autoroute A6 en Seine-et-Marne, où un patrouilleur traverse les voies de circulation pour ramasser des obstacles. On nous a même parlé d'un meuble le long du terre-plein central. Sur cette autoroute A6 en direction de Lyon, au kilomètre 60, c'est à hauteur de la sortie numéro 14 pour Malesherbes. Sur l'autoroute A43, là c'est une voiture accidentée sur la partie droite de la chaussée à l'approche de Lyon. Au kilomètre 29, c'est à hauteur juste après l'aire de service de l'île d'Abo. La voie de droite est neutralisée, il faut bien serrer sur les deux voies de gauche disponibles. Et puis un autre véhicule qui nous est signalé sur les voies de circulation, cette fois-ci sur l'autoroute A40 en direction de Chamonix au kilomètre 69. C'est après la barrière de péage de Viry, un peu avant la bifurcation avec l'A41 en arrivant du côté de Genève. Voilà pour les principaux dangers. Ailleurs, des interventions qui se passent en bordure des voies de circulation. Dans la mesure du possible, essayez de passer au plus loin. Bien souvent, quand ça se passe sur bande d'arrêt d'urgence, de serrer sur voie de gauche pour respecter au maximum le corridor de sécurité. Et puis, je vous donne rendez-vous sur la page Facebook d'Autoroute Info si vous souhaitez connaître toutes les fermetures qui sont en place cette nuit sur votre route. Et je vous donne rendez-vous dans un quart d'heure. Nous détaillerons toutes les fermetures qui sont en place cette nuit en région lyonnaise. Et tout de suite, on parle des journées européennes de l'archéologie. Ce sera vendredi, samedi et dimanche partout en France. Zoom du côté de Dijon où de nombreuses activités seront proposées. Ilyes Jamlaoui.
2: En lien avec l'INRAP, l'Institut National de Recherche Archéologique Préventive, les Journées Européennes de l'Archéologie permettent de mieux découvrir le métier d'archéologue. Et à Dijon, les activités prévues seront nombreuses. J'en ai parlé avec Priscilla Mazoyer, chargée de programmation culturelle à la direction des musées dijonnais.
3: Alors dans le cadre des Journées de l'Archéologie de cette année, le musée archéologique, comme depuis 3 ans, va organiser un village de l'archéologie sur la thématique des Gaulois pour s'inscrire dans la saison gauloise qu'a initié l'INRAP cette année. Et ce village donc va prendre place juste devant le musée archéologique dans le square des Bénédictins avec plusieurs spécialistes, des activités en tout genre.
4: Vous le disiez il y a quelques instants, ça fait 3 ans qu'il y a cet événement-là, les journées européennes pour l'archéologie. Et donc ce village dont vous venez de nous parler, pour les gens qui ne sont peut-être pas forcément du coin, qui nous écoutent sur la route, pourquoi il faut s'arrêter et venir voir cet événement-là?
3: Alors parce qu'il y a énormément d'activités très intéressantes en tout genre. Passionnés par l'archéologie, vous pourrez rencontrer des spécialistes de l'INRAP. En famille, vous pourrez vous essayer à la fouille archéologique avec nos bacs à fouilles. Vous pourrez aussi découvrir une troupe de reconstitution, les Mandubis, qui vont vous faire revivre la vie quotidienne d'un peuple gaulois, les Mandubiens. Voilà, on a plein aussi d'ateliers, des artisans qui vont pouvoir vous faire des démonstrations de savoir-faire et de techniques de l'époque. Il y a énormément de choses pour tous les publics.
2: Mettre à l'honneur l'archéologie, c'est également mettre en valeur la découverte du patrimoine, comme nous l'explique Dominique Garcia, président de l'INRAP.
5: Bien entendu, parce que ce patrimoine, c'est ce qui constitue l'histoire de la France, de la préhistoire jusqu'à nos jours, et l'archéologue lui-même démonte les sites archéologiques. C'est un peu comme s'il lisait un livre, les strates archéologiques, c'est page après page, on va fouiller à l'intérieur. Donc l'archéologue lui sauve les vestiges, le démonte, les objets vont ensuite dans les musées, dans les centres de recherche, sont étudiés, et à ce moment-là, on peut essayer d'en connaître un peu plus.
2: Les journées européennes de l'archéologie, c'est du 12 au 14 juin, un événement que vous pouvez retrouver à Dijon, ville accessible depuis les autoroutes A31 et A39.

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1: Et on part sur l'autoroute A40. Une voiture est à l'arrêt en bordure des voies de circulation en direction de Chamonix. Au kilomètre 69, c'est à l'approche de Genève, après la barrière de péage de Viry. Et l'occasion de rappeler que tout au bout de la 40, le tunnel du Mont-Blanc est fermé en direction de l'Italie. Il faut passer par le tunnel du Fréjus, tout au bout de l'autoroute A43 Maurienne. Et il y a d'autres véhicules impliqués dans des pannes et qui se trouvent arrêtés en bordure des voies de circulation. Donc, soyez attentifs à chaque fois. Et puis, sur l'autoroute A43, à l'approche de Lyon, entre Chambéry et Lyon, il y a un accident qui s'est produit avec deux voitures et il y a gêne sur la partie droite de la chaussée, serrée bien sur les deux voies de gauche. Sur la 43, direction Lyon, à l'approche de Lyon, on est au kilomètre 29, juste après l'aire de service de l'île d'Abo. Et puis un mot pour ceux qui avaient peut-être entendu parler de la fermeture de la Nationale 19 en Haute-Marne, secteur de Langres, à la suite d'un incendie de poids lourd. C'est maintenant rentré dans l'ordre, poids lourd en question qui a été évacué. Et la Nationale 19 est maintenant rouverte. On peut accéder à Langres depuis la sortie numéro 7. On parle maintenant des fermetures et on va faire un zoom sur la région lyonnaise. Tout au bout de l'autoroute A6, la M6 est fermée et il est impossible de rejoindre Lyon par le tunnel de Fourvière. Donc pour ceux qui viennent de passer la barrière de péage de Villefranche-Limat ou pour ceux qui sont en provenance de Clermont-Ferrand par la 89, il faut suivre la 46, le contournement de Lyon par l'Est. Mais sur ce contournement Est lyonnais, la 46 est fermée à partir de Saint-Priest. Donc pour rejoindre l'autoroute A7, il faut passer par le boulevard périphérique lyonnais, un itinéraire qui est exceptionnellement ouvert aux poids lourds cette nuit. Et en empruntant ce boulevard périphérique depuis la 42 ou depuis la 43, si vous arrivez des Alpes, vous pourrez récupérer l'autoroute A7 à Fézin, au sud de Lyon. Et dans l'ouest lyonnais, c'est la 89, celle qui part en direction de Clermont-Ferrand, qui est aussi fermée cette nuit du côté de Tarare. C'est une vingtaine de kilomètres après avoir quitté l'autoroute A6. Une déviation locale est en place pour les voitures, mais pour les poids lourds, un itinéraire de substitution est en place depuis le sud de Lyonnais. Il faut passer par la 47 et Saint-Étienne.
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1: Et nous allons maintenant parler assurance. Avant de laisser quelqu'un prendre le volant à votre place, certaines règles d'assurance sont à connaître. Raphaël Giudicelli a contacté un expert pour nous dire comment éviter les mauvaises surprises.
2: Fabrice Trace, agent général d'assurance, bonjour.
3: Bonjour Raphaël.
2: Alors déjà, une question que beaucoup de monde peut se poser, est-ce que j'ai le droit de prêter ma voiture à ma famille ou à un ami par exemple ?
3: Oui, j'ai le droit à partir du moment où ma voiture est assurée, bien sûr. Il faut juste que je vérifie auparavant que la personne est bien titulaire d'un permis de conduire en cours de validité.
2: Si jamais la personne à qui j'ai prêté mon véhicule a un accident, comment ça se passe? Que couvre mon assurance?
3: Alors, tout va dépendre de la formule d'assurance. Vous avez donc des assurances responsabilité civile, des assurances responsabilité civile incendie et vol, et ce qu'on appelle la tout risque. Donc, à partir du moment où vous prêtez votre véhicule, le véhicule, s'il est assuré au minimum en responsabilité civile, c'est-à-dire pour les dommages que le conducteur du véhicule cause à des tiers.
2: L'Observatoire national interministériel de la sécurité routière estime qu'aujourd'hui, en France, environ 700 000 personnes conduiraient sans assurance.

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1: Il est 1h du matin.
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1: Et nous sommes le jeudi 11 juin. Merci de faire la route en notre compagnie, en espérant que cela se passe bien pour vous. On va évoquer quand même l'accident qui s'est produit sur l'A43 en arrivant à Lyon, au kilomètre 29, c'est juste après l'aire de service de l'île d'Abo. Deux voitures impliquées, la voie de droite est neutralisée, il y a également les secours qui sont sur place, donc serrez bien sur les deux voies de gauche disponibles sur cette autoroute A43 en arrivant en région lyonnaise. Rappel également d'un poids lourd victime d'une crevaison, il est arrêté en bordure des voies de l'autoroute A6 en direction de Paris, après Mâcon au kilomètre 357. C'est un tout petit peu avant la sortie numéro 27 pour Tournu en Saône-et-Loire. Voilà pour ces véhicules à l'arrêt. Il y en a d'autres également sur bande d'arrêt d'urgence. Et à chaque fois, lorsque vous voyez les gyrophares des véhicules d'intervention, serrez sur la partie gauche de la chaussée pour respecter le corridor de sécurité. On a le temps d'évoquer une fermeture qui est en place cette nuit et nous prenons la direction de la Seine-et-Marne. Pour ceux qui sont sur les autoroutes A5, A5A ou A5B qui veulent rejoindre Melun, eh bien c'est l'A5B qui est fermée sur ses 5 derniers kilomètres avant Melun et la sortie 14 est obligatoire. On parle maintenant d'un sujet pratique qui peut vous sortir d'un mauvais pas si votre véhicule ne démarre pas en raison d'une panne de batterie. Véronique Voiron a mis le nez sous le capot.
2: Le matin, au moment de partir au travail, de préférence, alors qu'on est loin d'être en avance, la voiture ne démarre pas. Et là, on repense soudainement à la batterie qui donnait déjà quelques signes de faiblesse ces derniers jours et on se dit qu'on aurait dû y prêter davantage attention. Bref, l'heure n'est plus au regret, il faut agir. Première chose, mettre la main sur des câbles de démarrage. Et ce n'est pas chose aisée, il semblerait même que l'objet soit devenu une denrée rare. Heureusement, moi, j'ai un frère, merci Eric, il se reconnaîtra, que je peux solliciter pour venir à mon secours. Même si cela peut paraître évident pour certains, voici comment procéder. Placer les deux voitures à proximité sans qu'elles ne se touchent. Les moteurs à l'arrêt et le frein à main enclenché. Ouvrez les capots, dégagez l'accès aux bornes des deux batteries. Vous pouvez alors brancher les pinces pour les relier entre elles. Branchez le câble rouge sur la borne positive de la batterie déchargée, puis l'autre extrémité sur la borne positive de la batterie donneuse d'énergie. Branchez ensuite le câble noir sur la borne négative de la batterie chargée et connectez-le à une surface métallique non peinte du moteur de la voiture en panne. Cela évitera les étincelles près de la batterie. Une fois les deux voitures ainsi reliées, démarrez le véhicule équipé de la batterie en bon état et laissez tourner le moteur quelques instants, puis essayez de démarrer la voiture en panne. Une fois celle-ci démarrée, coupez le moteur de la voiture donneuse et retirez les câbles avec précaution dans l'ordre inverse de la pose. On commence donc par la pince noire de la voiture qui était en panne, puis l'autre extrémité. Ensuite, retirez la pince rouge du véhicule donneur, puis débranchez enfin la dernière pince. Voilà, vous savez à présent utiliser les câbles de démarrage.

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1: Avec une intervention qui se poursuit sur l'autoroute A43 en arrivant à Lyon depuis les Alpes. Accident impliquant deux voitures, il y a eu deux blessés légers et la voie de droite est neutralisée au kilomètre 29. Juste après l'aire de service de l'île d'Abo à l'approche de Lyon, serrez bien sur les deux voies de gauche disponibles ailleurs. Les interventions se passent en bordure des voies sur bande d'arrêt d'urgence. À chaque fois, pensez à serrer sur la partie gauche de la chaussée pour respecter le corridor de sécurité. Les zones de travaux qui occasionnent des fermetures et le tunnel du Mont-Blanc est fermé en direction de l'Italie tout au bout de la 40. Il faut passer par le tunnel du Fréjus tout au bout de la 43 Maurienne. Et du côté de Grenoble, il y a aussi la 480 qui est fermée sur une portion de 3 km à partir de la sortie 7 Pont de Claix, sortie 7 obligatoire.
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1: Et avec la hausse des prix sur le marché des voitures neuves ces dernières années, celui des véhicules d'occasion est pris d'assaut. Alors comment éviter les arnaques lorsque l'on achète sa voiture d'occasion? On écoute ces quelques conseils avec Victor Simonet.
2: Méfiez-vous de la trop bonne affaire. 20 à 30% moins cher que d'autres offres pour un même modèle doit vous alerter. N'est-ce pas un peu trop beau pour être vrai? Imaginons même qu'il soit fiable, le prix pourrait s'expliquer par l'usure des pièces de la voiture, ce qui veut dire effectuer des réparations fréquentes et un entretien coûteux. Pour éviter de mauvaises surprises, le site Istovec permet de retrouver toutes les informations concernant les réparations et l'entretien du véhicule. Pensez aussi à vérifier le carnet d'entretien de la voiture et le PV de contrôle technique. Celui-ci doit avoir moins de 6 mois. Le plus simple reste aussi d'essayer la voiture directement. Si le vendeur refuse, c'est possiblement qu'il a quelque chose à cacher. Enfin, méfiance dans le cas où un vendeur est uniquement joignable par mail. Et s'il refuse de vous donner son numéro de téléphone, n'insistez pas et dirigez-vous peut-être vers une nouvelle offre. Pour dénicher la bonne occasion, il est indispensable que le contact avec le vendeur se fasse en toute transparence.

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1: Et 1h30, merci de faire la route en notre compagnie. On va tout de suite sur l'autoroute A43 en direction de Lyon où un accident s'est produit à l'approche de Lyon au kilomètre 29. C'est juste après l'aire de service de l'île d'Abo. Il y a deux voitures impliquées, la voie de droite est neutralisée et de nombreux véhicules d'intervention sur place. Service de sécurité, force de l'ordre et secours. Serrez bien sur les deux voies de gauche disponibles. Et puis sur l'autoroute A40, là on est en Haute-Savoie, il y a un poids lourd en panne, en bordure des voies en direction de Chamonix au kilomètre 69. C'est un peu après la barrière de péage de Viry, en arrivant dans le secteur de Genève. Voilà pour les principaux dangers. Partout ailleurs sur le réseau autoroutier que vous empruntez, pas d'autres dangers notables. Les zones de travaux quand même. Soyez attentifs à l'approche et dans la traversée des chantiers, conformez-vous bien aux limitations de vitesse. Et puis, nous allons voir tout de suite qu'il y a des fermetures. Parmi elles, les fermetures en région lyonnaise. D'ores et déjà, sachez que toutes les fermetures de cette nuit qui vous concernent sont à retrouver sur la page Facebook d'Autoroute Info. Et on part donc du côté de Lyon, tout au bout de l'autoroute A6. La M6 est fermée jusqu'à 5h. Impossible de rejoindre Lyon par le tunnel de Fourvière. Donc pour ceux qui sont en provenance du nord par l'A6 et qui viennent de passer la barrière de péage de Villefranche-Lima, ou pour ceux qui sont en provenance de Clermont-Ferrand par la 89, il faut emprunter la 46, le contournement de Lyon par l'est, direction Marseille. Mais sur ce contournement est, la 46 est fermée à partir de Saint-Priest, après la bifurcation avec la 43. Donc là, il faudra rejoindre le boulevard périphérique, un itinéraire exceptionnellement ouvert aux poids lourds cette nuit. En empruntant ce boulevard périphérique, que ce soit depuis la 42 ou depuis la 43 si vous arrivez des Alpes, vous pourrez ensuite récupérer la 7 à Fézin au sud de Lyon. Et puis une autre fermeture qui concerne ceux qui sont au nord de Lyon et qui voudraient aller à Clermont par la 89, il y a une fermeture du côté de Tarare, c'est une vingtaine de kilomètres après avoir quitté l'autoroute A6. Une déviation locale est en place pour les voitures, mais pour les poids lourds, un itinéraire de substitution est en place dès le sud lyonnais. Il faut suivre la 47 et passer par Saint-Étienne. Allez, on va maintenant faire une pause tourisme et nous allons à l'abbaye de Citeaux, en Côte d'Or, au sud de Dijon. Découverte des lieux avec Jérémy Esclavard.
2: À une vingtaine de minutes de Dijon et de Beaune se trouve l'abbaye de Citeaux, dont l'histoire débute le 21 mars 1098. Frère Philippe.
3: Un lieu qui date du XIIe siècle. En 1098 a été fondée l'abbaye de Citeaux avec 21 moines. Pour ce qui est de l'abbaye aujourd'hui, il y a eu toute une évolution qui a été très importante. Il y a un grand nombre de bâtiments qui ont disparu suite à la Révolution. Mais aujourd'hui, l'abbaye de Citeaux, elle hérite de son histoire avec des bâtiments un peu composites. La bibliothèque du 15e, la plupart des bâtiments datent du 18e. L'église a été réaménagée puis restaurée en 1998. Et pour nous, le plus important, ce n'est pas d'abord les bâtiments, mais c'est les personnes, la communauté.
2: Une communauté qui s'élève aujourd'hui à 13 moines.
3: Chacun des monastères ont la même chose, c'est-à-dire notre vie elle est basée sur un équilibre entre la prière et le travail. Et c'est très important pour nous que nous travaillons de nos mains, c'est-à-dire que nous subvenons nous-mêmes à nos propres besoins. Pour ce qui est de l'abbaye de Citeaux, nous fabriquons notre fromage. Le nombre de moines diminuant depuis un certain nombre d'années. Quand je suis arrivé il y a 30 ans, on était 30, aujourd'hui on est 13. On a été amené à faire des choix et on a fait le choix de garder notre troupeau de vaches, mais qu'il soit confié à des gérants laïcs, ce qui est le cas aujourd'hui. On doit avoir, je crois, quelque chose comme 160 vaches. Mais ce qui a le grand avantage de faire nous-mêmes notre propre fromage avec notre propre lait. C'est un fromage qu'on dit de type reblochon. On a une fromagerie qui est assez moderne, qui est un prototype avec des systèmes informatisés, ce qui permet de fabriquer notre fromage avec un minimum de personnel.
2: En Côte d'Or, l'abbaye de Citeaux est accessible depuis la sortie 1 de l'A36 et de l'A31, mais aussi depuis la sortie 3 de l'autoroute A39.

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1: Et à 1h47, on part sur l'autoroute A43 où un accident s'est produit et deux voitures impliquées sur la voie de droite en direction de Lyon au kilomètre 29. C'est presque en arrivant tout au bout de cette autoroute A43, juste après l'aire de service de l'île d'Abo. Serrez bien sur les deux voies de gauche. La voie de droite est neutralisée pour permettre l'évacuation de ces véhicules accidentés. Ailleurs, pas d'autres grosses perturbations, des interventions en bordure des voies. C'est le cas pour évacuer un poids lourd sur bande d'arrêt d'urgence sur la 40 en direction de Chamonix au kilomètre 69. On est après la sortie, après la barrière de péage de Viry, en arrivant du côté de Genève. Serrez bien sûr la voie de gauche pour respecter le corridor de sécurité. On va également s'intéresser aux zones de travaux qui occasionnent des fermetures. Et dans le centre du pays, vous êtes concerné du côté de Clermont-Ferrand. Pour vous qui arrivez du sud par l'A75, l'A75 est fermée sur une portion de 5 km à partir de la sortie 1, La Part-Dieu, qui est obligatoire, et ensuite vous pourrez reprendre l'autoroute direction Paris à l'accès numéro 15 de la 71. Ce sont des travaux de fauchage qui se déroulent cette nuit sur cette portion de la 75, secteur de Clermont-Ferrand. Et puis plus au nord, dans le Cher, sur la 71, on est toujours en direction de Paris. C'est la sortie 8 de Saint-Amand-Montrond qui est fermée jusqu'à vendredi matin. Et pour rejoindre cette ville ou ses environs, il faut sortir avant au diffuseur numéro 9. Allez, encore une autre fermeture pour évoquer celle du tunnel du Mont-Blanc. Tout au bout de la 40, et pour rejoindre l'Italie, il faut donc passer par le tunnel du Fréjus, tout au bout de l'autoroute A43 Maurienne.
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1: Et on parle maintenant de la sécurité de nos animaux à bord des véhicules, car votre chien, par exemple, a lui aussi le droit de circuler en sécurité. Un système permet d'ailleurs de voyager avec son animal sans danger. Vivien Topin.
2: Un animal en liberté, dans une voiture, c'est un danger réel. Le code de la route impose donc que rien ne perturbe la conduite. En cas de choc, à 50 km/h, un chien de 20 kg peut être projeté avec une force équivalente à 500 kg. Aussi, si l'animal n'est pas dans une cage, vous pouvez installer un filet. Mais une solution rapide et efficace existe, quel que soit le type de chien. Il s'agit d'utiliser un dispositif de retenue spécialisé pour les animaux. En effet, ce sont des ceintures de sécurité qui permettent d'accrocher un mousqueton d'un côté à l'anneau du collier ou du harnais de votre compagnon et à l'autre extrémité, une attache compatible de façon universelle avec les boucles de ceinture des véhicules. Vous pouvez trouver ces petites sangles dans le commerce pour moins de 10 euros. Simple d'usage et pratique, elles évitent à votre animal d'être projeté en cas de freinage brusque ou d'accident. De plus, elles ne perturbent pas leurs habitudes.

0: 2h du matin et nous sommes jeudi.
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0: Jeudi 11 juin, merci de faire la route en notre compagnie et bienvenue à ceux qui nous rejoignent. On fait le point sur vos conditions de circulation. Pas de difficultés majeures liées à des accidents ou des incidents, seulement quelques interventions en bordure des voies, comme pour évacuer ce poids lourd sur la 40 en direction de Chamonix. Il est arrêté au point kilométrique 70. C'est après la barrière de péage de Viry en arrivant dans le bassin Genevois. Ailleurs, donc, je vous le disais, pas d'autres perturbations notables. Les zones de travaux quand même, bien sûr, celles qui sont en place et qui doivent vous inciter